0: Sonny Clarke au piano en 1957, avec à ses côtés un casting 5 étoiles. Il y a Donald Byrd à la trompette, il y a Curtis Fuller au trombone, John Coltrane au saxophone. Et je suis obligée de citer la rythmique parce qu'elle est culte elle aussi. Paul Chambers et Art Taylor, on l'entendait dans une de ses compositions, News for Lulu. Alors on a cherché dans tous les sens, mais on n'a pas trouvé qui était ce Lulu. Par contre, je peux vous dire que John Zorn s'est aussi intéressé à cette composition et à toute cette période Blue Note très hard bop, puisque Zorn a sorti dans les années 80 un album intitulé News for Lulu, avec plein de thèmes de cette période, plein de thèmes des années 50-60 revisités en trio avec Bill Frisell et George Lewis, le tromboniste. Merci à toute l'équipe de ce soir, c'est la fin de cette émission et vous avez vu, vous avez même des recommandations d'autres disques à aller écouter. Un grand merci à Mathieu Tourin, Gérard Chan, Emmanuel Lacaze et Fabien Fleura. Et on se retrouve, nous, comme d'habitude, à 18h pour un nouvel épisode de Banzaï.
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0: C'était les nuits de France Musique. Bienvenue si vous nous rejoignez. Tout de suite, Star du classique d'Aurélie Moreau.
1: Bonjour à tous, soyez les bienvenus. C'est Dennis Brain que nous écoutons aujourd'hui dans Star du classique. Et si le cor est devenu au XXe siècle un instrument soliste à part entière, capable de remplir une salle de concert, Dennis Brain est grandement responsable. Il naît à Londres en 1921. Chez les Brain, le cor est une affaire de famille. Son grand-père en joue, son oncle en joue également, et surtout son père est l'un des grands cornistes britanniques de son temps. Dennis Brain va d'ailleurs étudier avec lui à l'Académie royale de musique de Londres. Ensuite, il va tracer sa propre route et en novembre 1953, il enregistre les quatre concertos pour cor de Mozart avec le Philharmonia Orchestra et Herbert von Karajan. Ces disques sont devenus légendaires et on commence avec le rondo final du quatrième concerto pour cor de

Dennis Brain en soliste du quatrième concerto pour cor en mi bémol majeur que Köchel 495 de Mozart avec tout de même le Philharmonia Orchestra dirigé par Herbert von Karajan. Et alors on raconte que Dennis Brain connaissait les concertos de Mozart par cœur et un jour pendant la pause alors qu'il répète avec Karajan, eh bien Karajan s'approche de son pupitre pour regarder la partition mais il se rend compte qu'il n'y a pas de partition à la place. Dennis Brain a posé un numéro d'Autocar, le célèbre magazine automobile britannique, parce que l'autre grande passion de Dennis Brain, ce sont les voitures, même si le corps reste évidemment au centre de sa vie. On a pu entendre à quel point son jeu semblait sans effort, tout est net, précis et sans la moindre raideur, et on va pouvoir apprécier ces mêmes qualités dans la musique de chambre de Beethoven. Beethoven écrit sa sonate pour cor et piano opus 17 en 1800 pour Giovanni Punto, l'un des grands virtuose du cor de son époque, et à présent, c'est Dennis Brain que nous retrouvons.

Toujours Dennis Brain au corps avec le pianiste Dennis Matthews et nous écoutions les deux derniers mouvements de la sonate pour corps et piano opus 17 de Beethoven. Et on va rester dans ce tête-à-tête entre le corps et le piano avec une œuvre qu'on n'a pas vraiment l'habitude d'entendre dans sa version originale. Cette œuvre, c'est l'Adagio et Allegro, opus 70 de Robert Schumann. On l'entend souvent aujourd'hui au violoncelle, parfois à l'alto et au violon, mais Schumann l'écrit en 1849 pour corps et piano. Et quand on l'entend ainsi, on comprend pourquoi il l'a écrit pour cette formation. L'Adagio exploite ce que le corps peut avoir de plus chantant. Et ensuite, il y a l'Allegro, beaucoup plus animé, pour lequel Schumann indique « vite et avec feu ».

Et c'était l'Adagio et Allegro, opus 70 de Robert Schumann, interprété par Dennis Brain au cor avec le pianiste Gerald Moore. Et on va retrouver ces deux musiciens, à quelques jours près d'ailleurs,

Dennis Brain et Gerald Moore enregistrent La Villanelle de Paul Dukas le 19 avril 1952 dans les studios d'Abbey Road à Londres. Et trois jours plus tard, ils sont de nouveau en studio pour graver le Schumann que nous venons tout juste d'entendre. Alors c'est en 1906 que Paul Dukas écrit cette Villanelle pour le Conservatoire de Paris. À l'origine, c'est donc une pièce de concours, une pièce faite pour mettre à l'épreuve le corniste. On trouve donc dans cette Villanelle de quoi sérieusement compliquer la vie du musicien, mais avec Dennis Brain, comme souvent, la difficulté à la bonne idée de ne pas s'entendre.

0: La Villanelle, redoutable morceau de concours composé pour le Conservatoire de Paris par Paul Dukas, interprété en 1952 par Dennis Brain au corps avec le pianiste Gerald Moore.
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0: Et alors, il est vrai que depuis le début de cette émission, on entend beaucoup Dennis Brain, le soliste, mais il est également un immense musicien d'orchestre, et cette dimension-là est importante chez lui. Lorsque le Philharmonia Orchestra est fondé en 1945, Dennis Brain en devient corniste solo, et il va le rester jusqu'à sa mort en 1957. Et on va pouvoir l'entendre à présent au cœur de l'orchestre, pour reprendre le titre d'une émission que vous connaissez bien, mais on ne va pas pour autant perdre cette qualité de chant qu'on entend depuis le début de cette émission. Je vous propose le Nocturne du songe d'une nuit d'été de Félix Mendelssohn, Dennis Brain, avec le Philharmonia Orchestra sous la direction de Raphaël Kubelik.

Nous écoutions le nocturne du songe d'une nuit d'été de Félix Mendelssohn, interprété par Dennis Brain au corps avec le Philharmonia Orchestra, placé sous la direction de Raphaël Kubelik. Et alors, pour mesurer à quel point Dennis Brain impressionne dès son plus jeune âge, il faut que je vous rapporte les propos de Walter Legg, le fondateur du Philharmonia Orchestra. Legg raconte qu'il entend Dennis Brain pour la première fois alors qu'il a 16 ans. Il joue le solo de corps de Till l'Espiègle de Richard Strauss. Legg est impressionné par ce qu'il entend. Il dira plus tard qu'avec Dennis Brain, les problèmes techniques semblaient tout simplement ne pas exister. Et c'est finalement assez fidèle à tout ce qu'on entend depuis le début de cette émission. Chez lui, la difficulté disparaît, toujours au profit de la musique. Ce qui fait que certains compositeurs vont avoir envie d'écrire pour lui. Et parmi eux, il y a Paul Hindemith. Il compose son concerto pour corps pour Dennis Brain à la fin des années 1940. Et dans l'enregistrement que nous allons entendre, c'est Hindemith lui-même qui dirige le Philharmonia Orchestra.

C'était le troisième mouvement du concerto pour corps de Paul Hindemith, écrit pour Dennis Brain, qui en était l'interprète à l'instant avec le Philharmonia Orchestra, dirigé par le compositeur en personne. Et on arrive maintenant au coup de cœur de star du classique, et j'ai choisi Richard Strauss, bien sûr. Richard Strauss est un compositeur qui connaît intimement le cor. Son père était lui-même un immense corniste. Il était premier cor de l'opéra de la cour de Bavière à Munich, et donc Richard Strauss a grandi en entendant cet instrument. Il lui consacre deux concertos, écrits à près de 60 ans d'intervalle, et chez Dennis Brain, cette musique trouve évidemment un interprète digne de ce nom. On entend de l'éclat, mais toujours sans dureté, avec une virtuosité immense et un grand naturel. Et on commence avec le premier concerto de Richard Strauss.

C'était le troisième mouvement du premier concerto pour cordes de Richard Strauss, interprété par Dennis Brain avec le Philharmonia Orchestra dirigé par Wolfgang Zawalisch. Et puisque Richard Strauss nous accompagne pour ce coup de cœur de star du classique, autant aller jusqu'au bout de la démarche. Je l'ai dit, entre son premier et son deuxième concerto pour cordes, il se passe près de 60 ans. Le premier est l'œuvre d'un tout jeune compositeur. Le deuxième date de 1942 et évidemment, entre-temps, son langage a changé avec une sorte de grands souvenirs du monde romantique dans le deuxième concerto dont je vous propose le premier mouvement qui nous permet de retrouver Dennis Brain.

0: Nous écoutions le premier mouvement du deuxième concerto pour cor de Richard Strauss. Il était interprété par Dennis Brain avec le Philharmonia Orchestra sous la direction de Wolfgang Zavalich. Et c'était le coup de cœur de Star du Classique aujourd'hui.
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0: Et Dennis Brain n'est pas seulement un musicien prodigieux, c'est aussi un sacré personnage. On sait qu'il était volontiers en retard et pas toujours passionné par la discipline, mais apparemment, il était beaucoup plus ponctuel quand il s'agissait d'arriver à temps à la cantine. Et puis, il y a bien sûr les voitures. Là, on n'est plus dans le simple hobby, c'est une véritable passion. Il conduit vite, il conduit parfois très vite, et Walter Legg raconte même des trajets assez sportifs avec lui. Et je vous disais que chez Dennis Brain, le cor était une affaire de famille. Et c'est donc son père que l'on va entendre maintenant dans une œuvre de Johannes Brahms qui aimait profondément le cor et qui connaissait très bien sa couleur.

Le premier mouvement du trio pour cor, violon et piano, opus 40 de Johannes Brahms, interprété par Adolphe Busch au violon, Rudolf Serkin au piano et au cor, Aubrey Brain, le père de notre star du jour, Dennis Brain. Et quand on entend Aubrey Brain, on comprend mieux d'où vient cette tradition familiale du cor chez les Brain, ce qui a fait que Dennis Brain est devenu l'un des cornistes les plus célèbres de son temps. Pourtant, sa carrière a été terriblement courte, je dirais même qu'elle a été tragiquement courte. Le 1er septembre 1957, Dennis Brain rentre à Londres après avoir joué au Festival d'Édimbourg. Il est au volant de sa voiture, évidemment, lorsqu'il est victime d'un accident mortel. Il n'a que 36 ans.

Le rondo du quintet pour piano et vent, opus 16 de Beethoven, interprété par les musiciens du Philharmonia avec toujours Dennis Brain au cor. Et puisque nous avons commencé cette émission avec Mozart et Karajan, c'est avec eux que nous allons la terminer avec une œuvre un peu à part, la symphonie concertante en mi bémol majeur Köchel 297B. Mozart avait bien projeté à Paris en 1778 d'écrire une symphonie concertante pour quatre grands virtuoses, mais cette partition-là est perdue, la version que nous connaissons aujourd'hui nous est parvenue beaucoup plus tard. Son attribution à Mozart reste même un peu problématique, mais quelle que soit son histoire exacte, elle offre quatre magnifiques parties solistes et on retrouve l'équipe du Philharmonia en compagnie de Dennis Brain.

0: Le premier mouvement de la symphonie concertante en mi bémol majeur, Köchel 297B de Mozart, interprété par Sidney Sutcliffe au hautbois, Bernard Walton à la clarinette, Cecil James au basson et Dennis Brain au cor avec le Philharmonia Orchestra dirigé par Herbert von Karajan. Voilà qui referme ce portrait de Dennis Brain. Merci à tous de nous avoir suivis et merci à l'équipe qui était avec moi, Benjamin Orgeret et Cécile Bonnet-Desclostres.
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1: Bonjour, bonjour, soyez les bienvenus, très bon réveil, nous sommes le vendredi 2 octobre. L'éphéméride du jour, la disparition le 2 octobre 1933 du compositeur Max Bruch, du peintre Marcel Duchamp en 1968, celle de Neville Marriner, ce chef, lui, en 2016, il y a donc 10 ans, et la naissance le 2 octobre 1933 du chef Michel Plasson, qui fête aujourd'hui ses 93 ans, bon anniversaire maestro. Et celle de Sting, Max Dosolme, d'ailleurs, lui consacrera un maxi-classique tout à l'heure à 8h20. Je vous remercie d'écouter France Musique, il est tout juste 6h30. L'heure du premier journal présenté par Marie-Hélène Duvigneau. Bonjour Marie-Hélène.
2: Bonjour Gabriel, bonjour à tous. Trois titres à retenir ce matin dans l'actualité. Le mouvement de blocage des lycéens et des étudiants qui réclament davantage de moyens pour l'éducation s'est enflammé hier dans plusieurs grandes villes de France. Il doit se poursuivre aujourd'hui, même si tous les préfets réunis hier par le ministre Laurent Nunez ont pris des arrêtés d'interdiction de manifester aux abords des lycées fermés. Près de 2000 personnes ont été interpellées hier. Les services du Premier ministre parlent d'une manœuvre organisée par LFI et relais de l'ultra-gauche. Le coordinateur de la France Insoumise, Manuel Bompard, reproche à Matignon de sombrer dans le complotisme. Retraite moins revalorisée, allocation et aide au logement gelée. Le gouvernement a dévoilé hier ses projets de budget 2027 de l'État et de la Sécurité sociale. 43 milliards d'euros d'économies nouvelles sont prévus pour redresser les comptes publics. Les socialistes dénoncent une provocation. Les écologistes menacent de censurer le gouvernement. Les textes arriveront à l'Assemblée le 13 octobre. Mediapart publie des captures d'écran des messages antisémites qu'aurait posté Jordan Bardella en 2013. Documents authentifiés par un huissier, selon le journal en ligne. Des pseudo-preuves, selon le président du RN, qui conteste depuis le début de la semaine la véracité de ces messages. Il a chargé son avocat de déposer une plainte pour faux et usage de faux, en plus de celle déjà déposée pour diffamation.
1: Également dans l'actualité, Marie-Hélène, la suspension des exécutions dans le Tennessee après l'échec de la mise à mort d'une condamnée.
2: Oui, un échec sans précédent qui relance les interrogations sur la peine capitale aux États-Unis. Christa Pike a survécu avant-hier à 2 injections létales et est aujourd'hui dans un état critique. Ce devait être la première femme exécutée depuis plus de 200 ans dans cet état du Sud. Et enfin, pression américaine sur les réserves européennes de carburant. Bruxelles réunit les 27 en urgence ce matin face à la flambée des prix de l'énergie et à l'approche de l'hiver. Washington demande aux Européens de mettre immédiatement plus de gazole sur le marché. Donald Trump a confirmé hier qu'il pourrait leur demander de puiser dans leurs réserves stratégiques. France Musique, 6h32, la météo du jour avec vous, Gabriel Olivier Aguillon.
1: Un temps calme avec beaucoup de soleil, sauf peut-être sur les Pyrénées et le Pays Basque, des températures qui repartent à la hausse de 20 à 24 degrés sur la moitié nord, de 23 à 28 dans le sud. Merci beaucoup Marie-Hélène, à tout à l'heure.
2: À tout à l'heure, 7h.
1: Il sera 7h. Bonjour à toutes, bonjour à tous. Très bon réveil avec France Musique. Très heureuse avec toute l'équipe face à moi de vous accompagner aux premières heures de la journée en musique avec au sommaire ce matin la venue exceptionnelle à 8h30 de la présidente de Radio France, Sybille Veil, de la médiatrice de Radio France, Emmanuel Davier, également le directeur de France Musique, Stéphane Grant, le secrétaire général de Radio France, Charles-Emmanuel Bon, pour évoquer la réduction depuis cet été de la couverture FM de France Musique et pour réagir, apporter des réponses sur les milliers de messages que vous nous envoyez à ce sujet. 6h55, 7h55, comme chaque jour, la voix mystère à reconnaître pour gagner ce matin, Mémoire, le tout nouveau disque d'Alexandre Tarot, 4 siècles de musique française au piano. Nous en avons plusieurs exemplaires à vous offrir, bien sûr. À 7h40, le reportage de Louis-Valentin Lopez. À Bordeaux, le concours du plus long French Cancan au monde va-t-il être battu dans le cadre de la saison cabaret? La réponse donc dans ce reportage dans un peu plus d'une heure. À 8h15, le bac du matin et 8h20, maxi classique. À propos de Sting, ce chanteur qui fête ses 75 ans aujourd'hui, Sting est le mystérieux prélude de Bach. Parmi vos belles idées musicales, Alain Planès joue en Claude Debussy tout à l'heure, une sonate pour guitare également, un peu de mambo avec Benny Bennett et un hommage à la chanteuse Mick Michel, disparue en 2019. Que de beauté, de rareté, de nouveauté, vos goûts musicaux qui se mélangent avec bonheur à ceux des autres. Un bien beau moment, vous nous faites part de vos coups de cœur musicaux quand vous le voulez, les réseaux sociaux, notre répondeur et notre onglet. Contactez-nous sur notre site francemusique.fr. Soyez les bienvenus dans France Musique est à vous, nous sommes en direct jusqu'à 9h.

0: La musique du compositeur et violoncelliste espagnol, né en 1897, Gaspar Cassado, Requiebros, interprété par Valérie Aymar au violoncelle, Cédric Laurel au piano. Valérie Aymar, qui était l'invité de Jean-Baptiste Urbain dans Autour de midi, c'était lundi, le 28 septembre. Un entretien, bien sûr, à la réécoute sur l'application Radio France à propos de ce disque consacré à Cassado et Casals, deux grands violoncellistes. Concert de sortie de ce disque, justement, dans quelques jours, le 12 octobre, au studio Raspail à Paris, dans le 14e arrondissement, à l'occasion cette année du 60e anniversaire de la disparition de Gaspar Cassado. C'était en 1966. Le répondeur de France Musique est à vous, se remplit dans la semaine grâce à vous. Il est à vous, oui, la nuit, le jour. Vous pouvez y dévoiler vos plus belles émotions musicales.
1: Allô, bonjour Gabriel, c'est Jean-Yves du Finistère. Je vous téléphone pour vous demander si vous pouvez passer à un disque du roi du mambo, Benny Bennett, qui jouait à la fin des années 50, il jouait Esmeralda. Et donc, j'aime beaucoup cette musique de la Havane. Voilà, je vous souhaite... un bon week-end, Gabriel, et donc à bientôt. Et continuez comme ça vos émissions, c'est vraiment très sympa. Allez, au revoir.

0: un mambo pour se réveiller. Bien oui, grâce à Jean-Yves ce matin qui nous a laissé un message sur notre répondeur. Ce téléphone posé sur mon bureau dans notre maison ronde. Un numéro à retenir, 01 56 40 66 40. Esmeralda de Benny Bennett, ce musicien né en 1922 qui s'impose en France. Vous avez peut-être dansé, vous vous êtes peut-être déhanché sur sa musique. Et il a été connu dès le début des années 50. Bon réveil.
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À 6h51 sur France Musique, l'Allegro, le premier mouvement de la 5e symphonie en si bémol majeur de Franz Schubert par l'orchestre baroque de Fribourg, dirigé par Pablo Heras Casado. Bienvenue sur France Musique et dans France Musique est à vous, où nous recevons avec joie et bonheur vos suggestions musicales. Je vois apparaître la balade pour piano et orchestre opus 19 de Gabriel Fauré, qui, me semble-t-il, n'a jamais été diffusée dans cette émission, le pianiste Alvaro Sendoya, ou encore un extrait du ballet Gisèle d'Adolphe Adam. Nous allons regarder tout cela de plus près. Et l'un de vos rendez-vous de la journée sur France Musique aujourd'hui, comme chaque jour de la semaine entre 13h30 et 15h, les Essentiels, François-Xavier Chimchak poursuit sa semaine dédiée au chef argentin Leonardo Garcia Larcón. Il a débuté la semaine avec les années 2003-2008, vous étiez peut-être à l'écoute. Il continue chronologiquement avec ses enregistrements, concerts, collaborations. Et aujourd'hui donc, dernier volet 2021-2026 pour conclure cette série d'émissions. Donc tout à l'heure, à partir de 13h30 dans Les Essentiels, les tout derniers enregistrements du chef argentin où domine la figure de Händel.

0: Le cœur des Israélites de la scène 1 de l'acte 2 de Salomon, cet oratorio monumental de Georg Friedrich Händel, créé à Londres en 1749. Cette histoire qui décrit l'apogée du roi biblique, Salomon, à travers les grands moments de sa vie, la construction du temple, le célèbre jugement et la visite de la reine de Saba. L'interprétation à l'instant du chœur de chambre de Namur, le Millennium Orchestra et Leonardo Garcia Alarcón. À l'honneur donc, dans les essentiels encore cet après-midi, entre 13h30 et 15h, enfin cet après-midi, en tout cas après le déjeuner. Il est 6h57, c'est maintenant l'heure de jouer avec nous.
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0: Nous vous offrons ce matin le tout nouveau disque Mémoire d'Alexandre Tarot en partenariat avec France Musique. Alexandre Tarot qui d'ailleurs, je vous le dis, sera toute la journée dans plusieurs émissions de France Musique jeudi 8 octobre, c'est dans quelques jours. Ce disque à vous offrir donc offre lui 27 petites pièces pour piano sélectionnées sur 4 siècles de musique, Satie, Couperin, Poulenc, Gounod et bien d'autres, parues chez Erato la semaine dernière. 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C'est à vous de reconnaître la voix mystère. Pour nous répondre, France Musique est à vous, @radiofrance.com. Vous n'oubliez pas vos coordonnées complètes, s'il vous plaît. Et bien sûr, vous pouvez en profiter pour nous glisser au creux de l'oreille votre dernier coup de cœur musical. Hâte de le connaître. Et voici la voix mystère.
2: Alors, immatériel, on disait aussi angélique, immatériel. Moi, ça m'a beaucoup énervé au début parce que à l'opéra, ça suffit pas. À l'opéra, il faut exprimer des sentiments extrêmement humains. La jalousie, le désespoir. Voilà, on peut pas être que céleste.
0: Je suis très fière de moi parce que c'est la première fois que je le trouve. Le réalisateur de l'émission me l'a évidemment fait écouter et j'ai trouvé. J'étais très fière. Et vous, Marie-Hélène, ça vous dit
3: pas
0: quelque
3: vraiment,
0: chose
3: non, pas non, vraiment. Là, je cale.
0: Prochaine chance pour gagner ce disque Mémoire d'Alexandre Tarot, La Voix Mystère, en version un peu plus longue et je vous donnerai même un indice. Ce sera dans une heure à 7h55. France Musique est à vous dans l'attente de votre participation. France Musique est à vous, @radiofrance.com. Cette adresse pour nous joindre, pour jouer donc, mais aussi pour nous dévoiler votre programmation musical idéal. Et à tout de suite.
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0: Merci d'écouter France Musique en ce vendredi 2 octobre et vos suggestions musicales qui nous arrivent pendant les journaux, pendant le direct, pendant la semaine. Le dernier mouvement de la sonate pour violoncelle de Rachmaninov, également Massenet ou encore la romance andalouse de Pablo de Sarasate, Les chats de Maurice Ravel, ce duo miaulé dans L'enfant et les sortilèges et puis David Frey ou encore la Traviata, tout cela. Donc dans France Musique est à vous tout à l'heure ou un prochain vendredi ou un prochain samedi. Il est 7h, c'est l'heure des infos. Info présentée par Marie-Hélène Duvigneau. Bonjour Marie-Hélène.
3: Bonjour Gabriel, bonjour à tous. Le Rassemblement National continue de faire bloc après les éléments d'authentification présentés par Mediapart pour défendre son enquête attribuant des écrits antisémites à Jordan Bardella. Le président du parti conteste et porte plainte pour diffamation et bientôt pour faux et usage de faux. D'après le média en ligne, des éléments autobiographiques révélés dans les discussions prouvent qu'il s'agissait bien de Jordan Bardella au RN. La défense ne bouge pas, ou presque, Victoria.
6: Au Rassemblement National, on balaye. Les détails de Mediapart ne sont que des pseudo-preuves. Rien ne prouve leur authenticité, défend encore le député Jean-Philippe Tanguy. Le journal d'investigation vient à peine de publier ces nouveaux éléments que Marine Le Pen promeut comme si de rien n'était. Sa tribune sur la règle d'or budgétaire, pourtant prévue pour le lendemain. Peu importe la guerre totale, comme dit Jordan Bardella, lancée par un présumé système avec un S majuscule, le message est clair. La campagne se poursuit et pas question de succomber aux doutes. Un lieutenant de Marine Le Pen se persuade en touchant du bois devant nous. Rien ne lui ressemble dans ses messages. À l'entendre, même adolescent, Jordan Bardella était trop ambitieux pour prendre un quelconque risque, surtout sur l'antisémitisme. Devant cet aplomb et l'offensive générale, un ancien cadre y voit une stratégie. Si la candidate dramatise autant le fond des accusations qui vise son dauphin, c'est selon lui pour mieux pouvoir l'écarter devant des faits incontestables. Chacun y va de son superlatif, dit-il, pour mieux se protéger.
3: Le mouvement de blocage des lycées doit se poursuivre aujourd'hui avec des étudiants qui le rejoignent après la flambée de violence d'hier. Le ministre de l'Éducation, Édouard Geffray, va recevoir ce matin des syndicats de lycéens et des parents d'élèves avec l'espoir de faire baisser la tension. Si le gouvernement considère les revendications de départ légitimes, il estime que le mouvement a basculé vers des violences urbaines. Près de 2000 interprétations hier et un responsable dans le viseur du gouvernement, la France Insoumise, accusée d'attiser les braises. Jean-Luc Mélenchon a appelé hier soir les jeunes à n'utiliser que des méthodes de lutte non violentes.
0: Face à cette situation, Marie-Hélène, le gouvernement renonce à faire payer les frais d'inscription en BTS ou en classe prépa.
3: Mesure inscrite dans le projet de budget 2027 de l'État, présenté hier, tout comme celui de la Sécurité sociale, est fustigée par la gauche et plusieurs syndicats. Le PS dénonce une provocation alors que les écologistes promettent une censure face à un budget qualifié d'insupportable. 43 milliards d'euros de mesures de redressement sont prévues l'an prochain, auxquelles s'ajoutent des mesures prises antérieurement pour atteindre au total 54 milliards d'euros. Pour réduire le déficit de la sécurité sociale de près de moitié, la hausse des dépenses de santé sera limitée et les retraités seront fortement mis à contribution à hauteur de 5 milliards et demi d'euros. Et enfin, Krista Pike, une condamnée qui a survécu avant-hier à 2 injections létales dans le Tennessee et dans un état critique. Cette exécution ratée, sans précédent, relance les interrogations sur la peine capitale aux États-Unis. Le Tennessee a suspendu jusqu'à nouvel ordre les exécutions et ordonné une enquête indépendante. France Musique, 7h03, Gabriel, c'est à vous.
0: Merci beaucoup Marie-Hélène Duvigneau, à tout à l'heure.
3: À tout à l'heure.
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0: Et grâce à vous, dans notre prochaine demi-heure, vos suggestions avec le guitariste Ernesto Bitetti, un peu de soleil brésilien avec Caetano Veloso ou encore Berlioz, qu'un auditeur a pu entendre l'une des œuvres de Berlioz au concert classique d'Épinal il y a quelques jours. Un petit compte-rendu sympathique, en quelque sorte, bien appréciable et précieux. Et sachez, je vous informe que tout à l'heure, à 8h30, un moment exceptionnel dans notre studio, la venue de la présidente de Radio France, Sybille Veil, ainsi que de la médiatrice de Radio France, Emmanuelle Davier, pour évoquer la réduction depuis cet été de la couverture FM de France Musique et réagir avec quelques réponses sur les milliers de messages et merci beaucoup que vous nous envoyez à ce sujet. Vos voix maintenant pour un peu de guitare. Oui, c'est maintenant.
7: Bonjour France Musique, je m'appelle Raphaël, je suis guitariste amateur et je vis à Noisy-le-Roi dans les Yvelines. J'aimerais partager avec vous la sonate pour guitare composé par José Buenaguu, alors de son nom complet, José Antonio Bueno Aguado. Donc c'est un compositeur espagnol du XXe siècle qui est décédé récemment. Et donc j'aimerais partager tout particulièrement le troisième mouvement de cette sonate. Donc j'ai découvert cette sonate un peu par hasard, parce que j'avais acheté un jour un CD qui présente différentes œuvres alors très variées du XXe siècle. J'ai très vite été captivée dès la première écoute. Et donc cette sonate sur ce CD est interprétée par Ernesto Bitetti, qui est un guitariste argentin qui a connu ses heures de gloire surtout dans les années 70 à 90. Alors ce que j'apprécie, donc, enfin ce que je trouve beau effectivement, c'est l'utilisation des basses, la technique spécifique de la main droite qui fait résonner les cordes à vide, qui crée une harmonie vraiment particulière, à la fois moderne et un peu onirique, je trouve. Et je suis bien sûr très touchée par la beauté de l'interprétation de Ernesto Bitetti, parce que je ressens une grande maîtrise technique déjà par rapport à la vélocité de la main gauche, mais aussi au niveau de la précision de la main droite, qui donne, je trouve, une sonorité pure et qui met vraiment en valeur la résonance de toutes les notes d'un accord. Et je ressens globalement donc une grande énergie, une énergie vitale, presque une fougue dans l'interprétation de Bitetti. Et je trouve aussi que la conduite du phrasé est pensée sur une grande longueur, elle est très cohérente. Les rubato sont bien maîtrisés. Et vraiment, ce qui est touchant, c'est qu'il met toute sa personne pour faire éclater la beauté de l'œuvre. Donc je serais vraiment heureuse de pouvoir partager aux auditeurs de France Musique cette pièce magnifique qui, à mon sens, mérite d'être plus connue. Merci beaucoup.

Le guitariste argentin Ernesto Bitetti, qui évoquait Raphaël dans son message sur notre répondeur. Guitariste argentin qui a eu 83 ans cet été. À l'instant, il interprétait le troisième mouvement de la sonate pour guitare de José Buenaguy, de son vrai nom. Est-ce que je vais réussir à le prononcer? José Antonio Bueno Aguado. Merci beaucoup, Raphaël, pour votre patience. C'est un disque que nous avons un petit peu... Oui, c'était pas si facile de se le procurer, mais c'est fait. Merci pour votre patience. 01 56 40 66 40 pour votre message si vous souhaitez vous aussi intervenir dans notre émission. Très bonne matinée avec France Musique. Voici l'Orchestre National de Bretagne.

Le mouvement Vivace de la Sinfonietta d'Éric Tanguy, interprété par Stéphane Sanderling à la tête de l'Orchestre National de Bretagne, orchestre qui lui avait commandé cette œuvre, création par ses musiciens en 2003. Musique donc du 21e siècle que nous sommes heureux de diffuser ce matin sur France Musique. Cet Orchestre National de Bretagne qui donne à partir de demain à Rennes et jusqu'au 11 octobre et puis au Théâtre de Caen en novembre, les 26 et 28, Werther de Jules Massenet, Chloé Dufresne à la baguette, la maîtrise de Bretagne également. Julien Baird dans le rôle titre, une histoire d'amour impossible entre Werther et Charlotte. Il reste des places, ne les manquez pas. Et je vous souhaite une bonne matinée avec nous. France Musique, un café, un bain de soleil, une merveille de voix, un retour dans les années 70, Caetano Veloso. Gosse.

0: Le Petit Lion à Leonzinho Caetano Veloso sur France Musique.
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0: Xavier nous contacte de Turckheim dans le Haut-Rhin où France Musique s'écoute désormais sur la fréquence 91.6 mais aussi via le DAB+ et l'application Radio France. Xavier à qui nous avions offert des places de concert et qui donc nous fait un petit retour sur ce concert. Je le cite, donné par l'Orchestre Philharmonique de Mulhouse, c'était le 20 septembre dernier au Théâtre de la Rotonde de Thaon-les-Vosges. La Rotonde, un ensemble très étonnant, très art déco, encore orné de fresques d'époque. Nous avons reçu un accueil chaleureux du président de l'Association des concerts classiques d'Épinal, Olivier Héroir. Un beau concert. Les œuvres ont permis au chef et son orchestre de nous enchanter, nous transporter. Il débutait par une pièce de Tatiana Probst, tout en délicatesse, en voûtement, puis l'apprenti sorcier de Paul Dukas, une interprétation précise et intense, et enfin la symphonie fantastique de Berlioz, tout en apothéose. L'orchestre est brillant, les mouvements s'enchaînent et nous entraînent dans les méandres de cette vie d'artiste romantique. Xavier qui continue en nous parlant du chef Christophe Conx, qui se donne à fond, il en a même perdu sa baguette discrètement, rendue par le premier violon.

un bal, le deuxième mouvement de la symphonie fantastique d'Hector Berlioz par Lionel Bringuier à la direction de l'orchestre de la Tonhalle de Zurich. Merci beaucoup à notre auditeur Xavier pour ce compte-rendu. J'aime bien, ça me ravit et ça nous mène, nous aussi, dans les salles de concert à vos côtés partout en France. L'occasion peut-être pour vous aussi ce matin de nous raconter le dernier concert auquel vous avez assisté, peut-être hier soir, ici, à l'auditorium de Radio France, avec Paavo Järvi, l'Orchestre National de France, Emmanuel Ax, Mozart, Scriabine. J'ai pu assister aux répétitions hier matin, c'était absolument délicieux, un sacré chef. Ça, c'était mon petit compte-rendu ce matin, mais c'est vous à l'honneur dans France Musique est à vous. Alors j'attends vos messages, France Musique est à vous, @radiofrance.com pour nous contacter. Sachez que le 8 octobre, la semaine prochaine, c'est jeudi, Alexandre Tarot aura sa journée ici. Il sera l'invité de plusieurs émissions en piste autour de midi et relax. Et ce matin, justement, nous vous offrons son dernier disque Mémoire. Rendez-vous dans une trentaine de minutes à 7h55 pour participer, reconnaître la voix mystère et donc peut-être gagner son disque. En attendant, le voici, Alexandre Tarot sur France Musique, la musique de Jean-Philippe Rameau.

0: Des mains qui se croisent comme s'il y en avait trois. Les trois mains extraites de la suite en la de Jean-Philippe Rameau, interprété par Alexandre Tarot. Bonjour à vous, vous participez au jeu ce matin. Vous nous envoyez vos coups de cœur musicaux. Gwen à Brest, Vincent à Montreuil, Thomas en Haute-Garonne, Gildas dans les Côtes-d'Armor ou encore Franck à Caen, Amélie à Clermont-Ferrand. France Musique est à vous. Nous sommes en direct avec vous jusqu'à 9h. A tout de suite.
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0: Vendredi 2 octobre, très bon réveil. Merci d'écouter France Musique. Il est tout juste 7h30. Un point sur l'actualité avec Marie-Hélène Duvigneau. Bonjour Marie-Hélène.
3: Bonjour Gabriel, bonjour à tous. Mediapart affirme avoir pu authentifier via la maison mère de Facebook, Meta et un huissier, les messages antisémites datant de 2013 attribués à Jordan Bardella. Le journal en ligne publie des captures d'écran de ces messages qu'aurait envoyé le président du RN qui a de nouveau démenti en être l'auteur. Après celle pour diffamation, Jordan Bardella va déposer une plainte pour faux et usage de faux. Encore des blocages de lycées prévus aujourd'hui, un mouvement rejoint par des étudiants pour réclamer plus de moyens pour l'éducation qui s'est enflammée hier dans plusieurs grandes villes. Le ministre de l'Éducation, Édouard Geffray, va recevoir aujourd'hui les organisations syndicales représentatives des personnels, les associations de parents d'élèves, les associations lycéennes et les élus du Conseil national de la vie lycéenne. Hier, près de 2000 personnes ont été interpellées. Matignon condamne des violences urbaines et en impute la responsabilité à la France insoumise. Après ces violences d'hier, le gouvernement a annoncé qu'il renonçait à faire payer les frais d'inscription en classe préparatoire aux grandes écoles et en BTS aux étudiants non boursiers. Mesure inscrite dans un premier temps dans le projet de budget 2027, présenté le matin même, tout comme celui de la sécurité sociale. Le gouvernement prévoit 43 milliards d'euros de nouvelles économies pour réduire de près de moitié le déficit de la sécurité sociale. Il veut limiter la hausse des dépenses de santé. Les retraités seront mis à contribution à hauteur de 5,5 milliards d'euros.
0: Face à la flambée des prix des carburants, les Européens mis sous pression par les États-Unis.
3: Et oui, Washington leur demande de remettre immédiatement davantage de carburant et notamment de gazole sur le marché. Donald Trump pourrait leur demander de puiser dans leur stock stratégique. Et enfin, le Tennessee annonce la suspension jusqu'à nouvel ordre des exécutions après l'échec de la mise à mort d'une condamnée, un échec sans précédent qui relance les interrogations sur la peine capitale aux États-Unis. Christa Pike a survécu avant-hier à deux injections létale et est aujourd'hui dans un état critique. À suivre, Gabriel, le reportage de Louis-Valentin Lopez à Bordeaux sur le concours du plus long French Cancan au monde. Ce sera à 7h40.
0: Merci Marie-Hélène, à tout à l'heure, 8h.
3: À tout à l'heure.
0: Et ce soir, si vous êtes à l'écoute de France Musique, une belle soirée musicale enregistrée hier au studio 104 de la Maison de la Radio et de la Musique. 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Voici l'Orchestre Philharmonique de Radio France, mais là, la musique d'un homme, Claude Debussy.

0: fête, extrait des Nocturnes de Claude Debussy, interprété par Mico Franck, qui dirige l'Orchestre Philharmonique de Radio France. Soyez les bienvenus, très bon réveil et bonne route si vous écoutez France Musique en conduisant. Il est, dans quelques secondes, 7h40.
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0: Sortons les jupons et les plumes ce matin sur France Musique. Des danseuses et danseurs ont tenté d'établir un nouveau record, celui du plus grand nombre d'interprètes pour un French Cancan géant. Un rassemblement qui s'est tenu mercredi dans le cadre du Festival international des arts de Bordeaux Métropole, le FAB. Bonjour Louis-Valentin Lopez.
2: Bonjour Gabriel, bonjour tout le monde.
0: Vous y étiez et vous avez constaté que le French Cancan, en 2026, a, oui, toujours la cote.
2: Explosion de couleurs quand on rentre dans le Palais de la Bourse. C'est ici que les danseuses se préparent. Anne et Sophie sont élèves à l'école de cabaret ABC à Bordeaux, où elles apprennent notamment le French Cancan.
3: Chaque fois qu'on en fait un, les gens sont comme des dingues en fait, ils adorent ça.
4: Comme des dingues, comment ça ?
3: Bah, ils crient, ils tapent dans les mains, ils attendent ça hyper impatiemment. C'est toujours le pic dans un spectacle.
5: Et nous, à danser, c'est très agréable. C'est fatigant, mais c'est une danse qui nous porte.
4: C'est presque un sport, hein ?
5: Ah, le French Cancan, c'est cardio. Oui, il faut être en forme.
2: Et ce qui séduit aussi les danseuses, c'est le côté engagé, militant du French Cancan, né au cœur des années 1830 dans les bals populaires.
5: C'est quand même une danse très féministe, le French Cancan. C'est vraiment un cri des femmes et l'émancipation des femmes, soit dans le choix des mouvements, dans le nom des mouvements. Chaque mouvement a un nom et a été créé pour se moquer d'un corps constitué d'hommes, soit le clergé, les militaires.
3: Peut-être qu'on a l'image aujourd'hui de quelque chose de poussiéreux ou pour les touristes, alors que pas du tout. Les femmes qui ont fait ça, elles ont limite risqué leur vie. À l'époque, elles n'avaient pas le droit de montrer leurs chevilles, alors vous pensez bien que montrer leurs fesses, c'était un acte vraiment très engagé.
2: Et d'ailleurs, le French Cancan, ce n'est pas que pour les femmes. On tend le micro à Tiziano qui enfile son costume.
6: Les garçons dansent le French Cancan, c'est même des éléments importants, puisqu'on est là pour faire des acrobaties, des portées. Donc donner un peu le côté musculaire plus que de la souplesse. Moi personnellement, c'est vraiment le type de chorégraphie qui m'a donné envie de travailler dans le monde du cabaret.
0: Les représentants des cabarets qui sont venus en nombre à Bordeaux pour assister au record, Louis-Valentin Lopez.
2: Alors il faut savoir qu'il existe près de 200 cabarets en France, dont celui qui est sans doute le plus connu, le Moulin Rouge, qui a fait du French Cancan sa signature dès son ouverture en 1889. Son directeur, Jean-Victor Cléricot.
7: Au Moulin Rouge, nous, on a un French Cancan qui dure à peu près 7 minutes avec une cinquantaine d'artistes qui performent différents pas de danse. On a notre cancan, plutôt bleu-blanc-rouge pour le coup, mais vous allez retrouver dans toutes les scènes de France des cancans de toutes les couleurs, de toutes les longueurs et de toutes les manières.
2: 9 cabarets de Nouvelle-Aquitaine ont fait le déplacement pour l'occasion. Cyril Lapart vient de Bergerac.
8: Notre cabaret s'appelle Le Bambino, donc on est parti sur une robe que portait Dalida en 1958, une robe rouge bustier qui était faite dans un rideau de théâtre qu'on a décliné en robe cancan. Et effectivement, on essaye de mettre en valeur les différentes formes de technique et de danse qu'il y avait dans ce French Cancan.
9: Je sais bien que tu l'adores, et qu'elle a des jolis yeux, mais tu es trop jeune encore.
8: Le public et la population attend ce numéro avec impatience, qu'on soit dans une grande structure de cabaret ou dans un cabaret de taille moyenne comme le nôtre. Ouais, c'est très populaire.
2: Et le public est plus varié qu'on ne le croit, ajoute Jean-Victor Cléricot du Moulin Rouge.
7: Au Moulin Rouge, et comme beaucoup d'autres établissements, c'est effectivement un préjugé que le public soit âgé. Le French Cancan, les 2-3 premières notes d'Offenbach, tout de suite les gens reconnaissent, commencent à applaudir, lèvent la jambe. Nous, au Moulin Rouge, on accueille par exemple des enfants à partir de 6 ans, donc c'est vraiment adressé à tout le monde.
0: Un art populaire peut être bientôt inscrit au patrimoine immatériel de l'humanité.
2: Oui, c'est en tout cas le vœu des cabarets et du ministère de la Culture. Il a lancé il y a 2 semaines la saison cabaret pour promouvoir le secteur. Le French Cancan, patrimoine immatériel, ce serait avant tout une distinction honorifique, nous dit Laurent Vinauger, délégué danse et référent cabaret au ministère.
10: C'est avant tout une reconnaissance en fait. Ça permet de faire rentrer, de reconnaître dans le patrimoine culturel national cette danse, comme par exemple les danses bretonnes. Ce n'est pas des financements supplémentaires, c'est vraiment un travail plutôt d'image, de communication.
11: Peut-être que si un lieu à un moment dédié au cancan est menacé de fermeture, on peut devant le tribunal dire c'est inscrit au patrimoine immatériel.
10: En tout cas, on aura quelques éléments pour le défendre. Après, pas du résultat, mais on aura quelques éléments pour le défendre.
0: Et donc, Louis-Valentin, un record à la clé.
2: Oui, ça y est, c'est l'heure. Les danseuses et danseurs s'élancent en file indienne sur le miroir d'eau en face de la place de la Bourse.
12: Place à la fête, place au spectacle!
2: est parti pour très exactement 3 minutes 15 de French Cancan. Levé de jambes, tourbillon de froufrou sur un remix électro de la partition d'Offenbach devant une foule conquise.
0: On découvre.
12: On découvre, c'est la première fois quoi. On a vu à la télé, mais non, de près comme ça, c'est vraiment la première fois.
2: Et alors, verdict ?
12: C'est super, j'ai pas de mots, génial.
0: Ça donne envie d'aller les voir, justement, dans les cabarets.
2: Des réactions qui touchent Ali, danseuse, qui vient de Brive-la-Gaillarde.
13: Ça fait énormément plaisir parce qu'on est là pour donner de la joie aux gens, exprimer la liberté de la femme aussi. Et voir tout ce peuple réuni, c'est génial. Vraiment, ça fait plaisir au cœur et puis leurs retours sont tellement généreux. Merci beaucoup.
4: Le record a été battu ?
13: Je pense qu'il a été battu.
2: Nous avons demandé au commissaire de justice présent sur place. Il a dénombré 168 danseuses et danseurs. Assez pour établir un record. Eh bien, c'est dorénavant au fameux Guinness Book des records d'en décider.

Le French Cancan de tous les records, reportage à Bordeaux de Louis-Valentin Lopez, bien sûr. Un reportage à la réécoute sur l'application Radio France.

0: Sublime musique de Fanny Mendelssohn sur un poème d'Heinrich Heine, In Schönen Monat Mai, pour deux voix, mezzo-soprano et soprano, Angelika Kirchschlager et Barbara Bonnet, avec Malcolm Martineau pour ce lead donc de Fanny Mendelssohn. Merci pour vos suggestions, toujours celles que vous nous adressez sur notre adresse francemusique@radiofrance.com. Ressort parmi vos belles idées ce matin le pianiste Alexis Weissenberg, le cantique de Jean Racine ou encore un extrait du Quatuor pour la fin du temps d'Olivier Messiaen. Et puis vous réagissez aussi via les réseaux sociaux sur lesquels nous vous sollicitons la semaine. Vous pouvez participer par ce biais-là, Esther, Sophie ou encore Christelle. Il est 7h48.
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0: La musique au-delà des mots, au-delà de la vie, une amitié autour de quelques notes d'un pianiste. Voici le doux message de Régis qui nous écoute à Toulouse sur la nouvelle fréquence 105.5 via le DAB+ aussi et l'application Radio France. Un fidèle de France Musique, précise-t-il, pour un hommage à un ami, je vous lis son écrit. Je souhaiterais partager avec les auditeurs, les auditrices de France Musique est à vous, la cathédrale engloutie de Claude Debussy, sous les doigts d'Alain Planès. C'était l'une des pièces préférées d'un ami très cher, Pierre Kertzberg, disparu le 18 septembre dernier, professeur de philosophie, université de Sydney, aux États-Unis aussi, avant de terminer sa carrière à Toulouse. Il aimait plus que tout la musique classique et France Musique était la seule radio qu'il écoutait. Il avait d'ailleurs, il y a quelques années, donné un entretien croisé sur la musique avec Philippe Cassard, bien connu sur cette antenne, pour Philosophie Magazine. Il avait aussi publié aux éditions Garnier un formidable ouvrage sur sa passion de toujours, Les trajets intérieurs de la musique. Homme élégant, drôle, discret, il aurait apprécié cet hommage avec les notes délicate et onirique de Debussy, des notes calmes et sensibles, comme la voix de Pierre qui restera gravée dans la mémoire de celles et ceux qu'il aimait, en premier lieu Sonia qui partageait sa vie et qui l'a accompagnée avec courage durant ses derniers jours. Merci beaucoup France Musique, et bien merci à vous Régis pour ce message.

0: La cathédrale engloutie, extrait du livre 1 des préludes de Claude Debussy, interprété par le pianiste Alain Planès. Merci beaucoup pour ces messages, ces émotions musicales qui nous arrivent. France Musique est à vous. Et parmi elles, Artatoum ressort dans vos belles idées, Stravinsky ou également Jeannette Baker dans le rôle de Didon dans Didon est né de Purcell. À 7h56 bientôt, c'est le moment de jouer avec nous.
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0: 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Et évidemment, avec votre réponse, n'hésitez pas à nous faire part de votre dernier coup de cœur musical et pour participer, en participant donc à La Voix Mystère, à reconnaître La Voix Mystère que voici.
2: Alors immatériel, on disait aussi angélique, immatériel, moi ça m'a beaucoup énervé au début parce que à l'opéra ça suffit pas, à l'opéra il faut exprimer des sentiments extrêmement humains, la jalousie, le désespoir, voilà, on peut pas être que céleste. C'est vrai que j'ai fait aussi beaucoup de musique religieuse. Je pense que ça correspond à ma voix, mais il m'a fallu beaucoup de temps pour trouver autre chose, justement, pour raccrocher cette voix, entre guillemets, céleste, à la terre, brancher la terre, hein, brancher la prise de terre.
0: La Voix Mystère, à reconnaître, un indice, un contre-ténor bien connu de France Musique et de vous, peut-être. Je donnerai la bonne réponse, il faudra être patient, dans une heure, en fin d'émission, donc juste avant 9h. Et hier, chez Hippolyte Pérès et Charlotte Landru-Chandès, La Voix Mystère était celle de Lucille Richardot. Avec Max Dozolm, tout à l'heure à 8h20, dans Maxi Classique, nous souhaiterons un joyeux anniversaire à Sting, 75 ans aujourd'hui.
3: À cette occasion, je vous propose d'écouter une chanson qu'il a enregistrée en 2003 avec la chanteuse de R&B Mary J. Blige, le titre « Whenever I Say Your Name », une chanson qui s'inspire d'un petit prélude de Bach.
0: Maxi Classique, c'est donc dans une vingtaine de minutes. France Musique est à vous, avec vous, en direct jusqu'à 9h et je vois vos messages qui nous arrivent. C'est une grande joie. À tout de suite.
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0: France Musique, nous sommes le vendredi 2 octobre. La météo d'aujourd'hui, un soleil, un temps calme pour cette journée. Un petit peu de pluie attendue vers Biarritz et quelques risques d'orage en Corse. Mais des températures douces pour cette journée de 20 à 24 degrés sur la moitié sud, de 23 à 28 degrés, la moitié nord, pardon, et un peu plus chaud, donc de 23 à 28 degrés dans le sud. Merci de nous écouter. Il est tout juste 8h, c'est donc l'heure du journal. Le journal de 8h vous est présenté par Marie-Hélène Duvigneau. Bonjour Marie-Hélène.
7: Bonjour Gabriel, bonjour à tous. Après la flambée de violence d'hier dans le mouvement de blocage des lycées, le gouvernement tente de reprendre la main. Édouard Geffray, le ministre de l'Éducation, va mener des consultations. Aujourd'hui, il dénonce une entreprise d'attaque du service public de l'éducation, Paul Barcelone.
8: 400 établissements scolaires fermés et des cours à distance là où les proviseurs le souhaitent. L'exécutif mise sur ces mesures de précaution, de protection. Le ministre de l'Éducation nationale, Édouard Geffray, va donc recevoir des syndicats de lycéens et des parents d'élèves. Les revendications de départ sont légitimes, observe même un conseiller, qui dit comprendre le désarroi devant les absences de professeurs, les classes surchargées, la vétusté de certains bâtiments. Mais elles doivent s'exprimer dans le respect de l'ordre républicain. Aux yeux de Matignon, le mouvement vient de basculer vers des violences urbaines totalement débridées, d'où la promesse d'une réponse pénale et judiciaire très forte. Consigne a été passée hier soir aux procureurs généraux d'être intraitables et irresponsables. Dans le viseur du gouvernement, la France insoumise accusée d'attiser les braises. Jean-Luc Mélenchon a justement appelé hier soir les jeunes à n'utiliser que des méthodes de lutte non violentes.
7: Et même si les préfets ont interdit hier soir de manifester aux abords des lycées fermés aujourd'hui, les organisations appellent à la poursuite du mouvement avant une grande manifestation mardi. Un mouvement rejoint par des étudiants, une quarantaine de campus sont concernés ce matin. Face à cette contestation, le ministre de l'Éducation a annoncé que le gouvernement renonçait à faire payer des frais d'inscription en BTS ou en classe prépa, mesure inscrite dans le projet de budget 2027 de l'État présenté hier, tout comme celui de la Sécurité sociale. 43 milliards d'euros de nouvelles mesures de redressement sont prévues pour réduire le déficit de la Sécu de près de moitié. La hausse des dépenses de santé sera limitée et les retraités seront mis à contribution à hauteur de 5,5 milliards d'euros. Jordan Bardella campe sur sa position après la publication hier par Mediapart de nouveaux éléments destinés à authentifier des messages antisémites attribués au président du RN. Le site publie des captures d'écran de ces messages. Jordan Bardella parle de pseudo-preuves et annonce vouloir poursuivre Mediapart pour faux et usage de faux.
0: Réunion des pays de l'Union européenne aujourd'hui pour tenter d'offrir une réponse unie à la flambée des prix du diesel et aux pressions des États-Unis, Marie-Hélène.
7: Qui accuse les 27 de ne pas en faire assez. Pour Washington, la solution pour Bruxelles est toute trouvée. Les pays de l'UE doivent puiser dans leurs réserves de gazole pour aider un marché en souffrance. OpenAI, le créateur de ChatGPT, exclut trois de ses chercheurs en sécurité de l'intelligence artificielle. Ils sont accusés de fuite d'informations sensibles. Le Wall Street Journal les a identifiés tous les trois. Soutenez sur les réseaux sociaux les appels à ralentir le développement de l'IA. Et enfin, le Tennessee suspend jusqu'à nouvel ordre les exécutions après une mise à mort ratée avant-hier, un échec sans précédent qui relance les interrogations sur la peine capitale aux États-Unis. Christa Pike a survécu à deux injections qui se voulaient létales et est aujourd'hui dans un état critique. 8h03, suite de France Musique est à vous, avec vous, Gabrielle.
0: Merci beaucoup, Marie-Hélène. Vous revenez à 8h30?
7: Mais oui, à tout à l'heure.
0: À tout à l'heure.
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0: Merci d'être avec nous ce matin. Nous sommes en direct ensemble jusqu'à 9h encore, pendant une heure donc, avec au sommaire, au beau milieu de votre programmation musicale, choisie avec soin par vous toutes et tous. Merci, merci encore. Le bac du matin, maxi classique à 8h20 pour célébrer les 75 ans du chanteur Sting. Et puis, à 8h30, la venue, l'intervention exceptionnelle dans l'émission de la médiatrice de Radio France, Emmanuelle Davier, la présidente de Radio France, Sybille Veil, mais aussi le directeur de France Musique, Stéphane Grant, et le secrétaire général de Radio France, Charles-Emmanuel Bon, pour évoquer la disparition des nombreuses fréquences de France Musique sur le territoire, ce qui bouleverse, émeut et hérisse nos auditeurs, auditrices, vous, à notre écoute, un moment important pour vous comme pour nous. Rendez-vous dans 30 minutes. Je vous souhaite une excellente matinée. Soyez les bienvenus.

0: Le scherzo de la sonate pour piano numéro 2 en si bémol mineur, opus 35 de Frédéric Chopin. Michael Pletneff au piano, qui sera en concert avec l'Orchestre National de France la semaine prochaine, jeudi 8 octobre, ici à l'Auditorium de la Maison de la Radio et de la Musique à Paris. Frédéric Chopin, Jean Sibelius, Alexandre Scriabine pour son poème de l'extase. Concert diffusé bien sûr en direct sur France Musique parce que je crois que c'est un tel succès par avance que le concert semble complet sur le site ou en tout cas sur liste d'attente. Merci pour vos messages. Vous participez à La Voix Mystère et puis à notre programmation du jour. Laurent à Marseille ou encore Thierry à Paris. Et puis un message qui nous vient d'Italie également, de la part de Mariano. Et puis une belle réaction de notre auditrice Tuna, qui est à Lyon et qui nous dit, qui réagit sur la musique d'Ernesto Bitetti, la musique de Buenagu entendue tout à l'heure, une suggestion d'une auditrice qui s'appelle Raphaël. Je vous lis le message que nous venons de recevoir. Merci à Raphaël, cette auditrice. Grand merci d'avoir permis cette rencontre. Cette occasion m'a ramené ce matin à ma jeunesse quand j'ai eu l'occasion d'écouter Ernesto Bitetti dans ma ville natale, Istanbul. Les frontières sont l'une des pires créations des êtres humains. La musique, l'une des plus belles, sinon la plus belle. La suite du répondeur, maintenant.
1: Mais bonjour Gabriel, bonjour à tous les auditeurs de France Musique. Raymond de Pont-de-Vaux dans l'Ain. Merci de me permettre de rendre un hommage mérité à Mick Michel, décédé le 16 mai 2019 à l'âge de 97 ans. Grande chanteuse, fidèle en amitié. Je l'ai connue trop tard alors qu'elle partageait sa retraite dans une maison de retraite à Montmerle-sur-Saône dans l'Ain. Nous avons correspondu par téléphone durant quelques années et elle était toute contente que je lui fasse écouter sa chanson fétiche à Gamin de Paris. Alors, pour penser à elle, merci de diffuser « Si je te suis fidèle ». Merci et bonne écoute. Toujours fidèle à la grande et belle musique. C'était Raymond.

La voix de Mick Michel, née à Lyon en 1922, décédée en 2019. Et cette chanson, Si je te suis fidèle, Raymond voulait lui rendre hommage. Merci beaucoup, 01 56 40 66 40. Ce répondeur de France Musique est à vous, qui est vraiment à vous. Et vos suggestions, par écrit aussi, si vous le souhaitez, ou si vous êtes un peu timide de nous parler, mais j'essaye vraiment de vous mettre à l'aise. Nissi Dominus de Vivaldi, nous allons voir avec vous quelle version vous souhaitez. Hélène qui souhaite entendre la voix de Cécilia Bartoli, Raymond dans L'un, ou encore Luc

0: Midori Seiler au violon, Xenia Loeffler au hautbois, Stefan May à la direction de l'Académie für Alte Musik de Berlin. L'allegro du concerto en ut mineur BWV 1060 de Jean-Sébastien Bach. Merci pour vos messages. Jean-Louis dans les Côtes d'Armor, Huguette dans les Pyrénées orientales, pardon, ou encore David qui nous écoute à Pamiers. Me semble-t-il que c'est la ville de naissance de Gabriel Fauré. Pamiers où vous écoutez France Musique sur la fréquence 92.8, pas de DAB+, mais vous pouvez retrouver France Musique sur l'application Radio France. Et puis le message d'Evelyne qui nous dit « C'est un grand bonheur de vous retrouver deux matins consécutifs. » Effectivement, France Musique est à vous depuis la rentrée, le vendredi matin, le samedi matin, avec choix divers et variés des auditrices et auditeurs. Voilà, je vous transfère son merci. Tout de suite à 8h20, c'est Maxi Classique. Maxi Classique avec Max Dosolm. Bonjour Max.
1: Bonjour Gabriel, bonjour à toutes et à tous.
0: Sting, aujourd'hui fête ses 75 ans. Ce matin, Max, vous nous parlez justement de l'une de ses chansons qui s'inspire d'une célèbre pièce classique.

Sting et la musique classique, c'est une grande histoire d'amour. Et il le prouve d'ailleurs dans ses différents projets. Quand il chante par exemple des airs renaissants et dolents de Dowland, prête sa voix au conte musical de Pierre et le Loup, ou compose, tel Gainsbourg, une chanson en s'inspirant du classique, et plus précisément de son cher Prokofiev. Je pense

à la romance de la suite pour orchestre Lieutenant Kijé que Sting reprend à son compte en 1985 pour évoquer les craintes d'un conflit mondial et nucléaire pendant la guerre froide.

Alors autant Russians est un des grands tubes de Sting et la filiation ici avec Prokofiev est évidente, autant j'ai découvert récemment qu'une autre chanson composée par Sting s'inspirait elle aussi d'un air classique relativement connu. Il s'agit de ce titre, plus récent et R&B aussi.

Cette chanson, enregistrée en 2003 avec la star de R&B Mary J. Blige, c'est « Whenever I Say Your Name ». Une romance, là encore, puisqu'en substance, les paroles nous disent ceci « Quoi que je fasse, je crie ton nom », en jouant sur l'ambiguïté d'ailleurs entre l'amour profane et spirituel. Est-ce que Sting et Mary J. Blige prient l'être aimé ou Dieu ? Difficile de le savoir, et c'est tout l'intérêt de la chanson. Ce qui est sûr en revanche, c'est que cet air repose sur un air classique, que l'on entend nettement, alors ni dans les paroles ou le couplet, mais dans le refrain. Écoutez.

J'ai laissé volontairement un extrait musical plus long que d'habitude, car figurez-vous que ces 40 secondes sont intégralement calquées sur cet air de clavier baroque. Ici, vous aurez sans doute reconnu les murmures et la lenteur de Glenn Gould. Vous aurez peut-être aussi reconnu la musique d'un compositeur que Sting adore et joue souvent dans l'intimité, c'est celle de Bach et du petit prélude en Do majeur, BWV 924. Glenn Gould, Sting et Mary J. Blige, mon petit cadeau ce matin.

Blige sur France Musique et un joyeux anniversaire à Sting. Sting, 75 ans aujourd'hui. Sting est le mystérieux prélude de Bach, maxi classique, une chronique à podcaster et réécouter sur l'application Radio France. Max Dosolme, que nous retrouvons demain à 8h20 dans France Musique, est à vous et également à partir de lundi. Très bon réveil, 8h24.

0: Le mouvement très animé du trio avec piano de Germaine Taillefer, une œuvre de 1917 interprétée par le trio Karénine. Trio avec au violon Fanny Robillard, récemment nommée premier violon solo de l'Orchestre symphonique de la radio suédoise à Stockholm, directrice artistique du festival Coup de Foudre, un festival de musique de chant, musique du monde qui se tient aujourd'hui, demain et dimanche au cœur de la grande vallée de la Marne. Mise en valeur des savoir-faire, de la lutherie, du champagne, temps d'échange entre musiciens, luthiers et vignerons. Un festival donc qui se nomme Coup de Foudre. Premier concert ce soir à 20h à Auvillé, où France Musique s'écoute sur la nouvelle fréquence 105.7, mais aussi via le DAB+ et l'application Radio France. Bonjour Rodolphe Renaud-Boulmier.
1: Bonjour Gabrielle.
0: Comment allez-vous?
1: Mais très bien.
0: Ouais, ça va en cette fin de semaine?
1: Oui, c'est pas Coup de Foudre, c'est Coup de Cœur, nous, dans notre émission.
0: Mais oui.
1: Vous savez, le vendredi, chaque auditeur peut voter pour son disque de la semaine. Donc vous avez le choix entre Monteverdi, Les Vêpres de la Vierge, le dernier disque de Sandrine Piau, le disque des Quatuors à cordes de Peter Heise et le grand disque de... Alors, je dis le grand disque, ils sont tous grands, hein, de Mathias Görne. Je peux vous dire que pour l'instant, la course est très serrée. On voit les résultats en temps réel. Les quatre ont presque... Je ne sais pas comment les auditeurs vont les départager, donc il reste encore
0: mais
1: une heure.
0: Mais il faudra bien les départager.
1: Il faudra bien.
0: Donc rendez-vous dans une demi-heure pour
1: à
0: En Piste.
1: À tout à l'heure.
0: À tout à l'heure. France Musique est à vous. En direct avec vous jusqu'à 9h. À tout de suite.
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0: Merci d'écouter France Musique en ce vendredi 2 octobre. Il est 8h30, c'est l'heure du journal. Journal qui vous est présenté par Marie-Hélène Duvigneau. Bonjour Marie-Hélène.
3: Bonjour Gabriel, bonjour à tous. Même si tous les préfets réunis hier par le ministre Laurent Nunez ont interdit de manifester aux abords des lycées fermés, le mouvement de blocage des lycéens et des étudiants doit se poursuivre aujourd'hui pour tenter d'apaiser les tensions. Le ministre de l'Éducation, Édouard Geffray, va recevoir ce matin des syndicats de lycéens et des parents d'élèves. Hier, après une flambée de violence, près de 2000 personnes ont été interpellées. Matignon accuse la France insoumise d'attiser les braises. Jean-Luc Mélenchon a appelé hier soir les jeunes à n'utiliser que des méthodes de lutte non violentes. Mediapart publie des captures d'écran des messages antisémites qu'aurait posté Jordan Bardella en 2013. Document authentifié par un huissier, selon le journal en ligne. Des pseudo-preuves, réagit le président du RN, qui va déposer une plainte pour faux et usage de faux après celle déjà déposée pour diffamation. Le gouvernement s'attire les foudres des oppositions après avoir présenté hier ses projets de budget 2027 de l'État et de la Sécurité sociale. 43 milliards d'euros de mesures de redressement sont prévues l'an prochain pour réduire le déficit de la Sécu de près de moitié. La hausse des dépenses de santé sera limitée et les retraités seront mis à contribution à hauteur de 5,5 milliards d'euros.
0: Révélation ce matin, Marie-Hélène Duvigneau, de la cellule investigation de Radio France sur les liens troubles entre Israël, le Qatar et le Hamas.
3: Dès 2018, le Premier ministre israélien Benjamin Netanyahou aurait laissé entrer à Gaza de l'argent du Qatar qui finançait le Hamas dont la branche militaire est responsable de l'attaque terroriste du 7 octobre. Et enfin, face à la flambée des prix de l'énergie, Washington demande aux Européens de mettre immédiatement plus de gazole sur le marché et pourrait leur demander de puiser dans leur stock stratégique. Bruxelles réunit les 27 en urgence ce matin. À suivre, Gabriel, exceptionnellement ce matin pour répondre aux questions des auditeurs sur la réduction du nombre de fréquences FM de France Musique. Plusieurs invités dans notre studio, notamment Sybille Veil, présidente de Radio France et la médiatrice de Radio France, Emmanuel Davier.
0: Merci beaucoup Marie-Hélène Duvigneau, à très bientôt.
3: À très bientôt.
0: Bonne journée.
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0: Et nous accueillons ce matin effectivement une demi-heure un peu particulière. Emmanuel Davier, médiatrice de Radio France, Sybille Veil, présidente de Radio France, en direct à mes côtés, mesdames. Bonjour et bienvenue dans France Musique est à vous.
4: Bonjour.
5: Bonjour.
0: Nous accueillons également Stéphane Grant, le directeur de France Musique, Charles-Emmanuel Bon, secrétaire général de Radio France. Merci messieurs, bonjour et bienvenue.
6: Bonjour Gabriel.
0: Merci de venir dans notre studio 351 ce matin. Je vais vous laisser la parole pendant une vingtaine de minutes. Je tiens à dire un mot avant de vous laisser ce temps d'antenne. Je suis très heureuse déjà de vous accueillir, émue aussi de vous accueillir au nom des auditrices, auditeurs de France Musique, de nos équipes, mes collègues et amis, au micro comme en coulisses, ici, au troisième et quatrième étage de la maison de la radio et de la musique. Des fréquences en moins, le DAB+ qui ne fonctionne pas partout, une couverture loin d'être totale, des messages par milliers, tristes et de colère, une sensation d'abandon, faille du service public, peine de ne plus accéder à nos programmes, comme à la retransmission des concerts de nos quatre formations musicales, une sensation d'humiliation aussi des auditeurs, auditrices en territoire ruraux, et surtout un sentiment grave sur la façon dont tout cela a été présenté avant l'été et le résultat, en tout cas beaucoup de questions auxquelles vous répondez ce matin. France Musique qui est essentielle, nous le lisons dans vos mots. Je suis très heureuse de vous accueillir dans le cadre de cette émission qui accueille les suggestions musicales des auditrices, auditeurs, une belle communauté autour de la musique, un moment précieux qui entame sa 9e année. Mesdames, messieurs, vous avez la parole. Emmanuelle Davier, médiatrice de Radio France, c'est à vous.
7: Sybille Veil, souhaitez-vous réagir à ce qui vient d'être dit ?
8: Tout d'abord, bonjour à tous les auditeurs. J'ai lu beaucoup des courriers qui nous ont été envoyés. J'ai trouvé ça très émouvant parce qu'on lit la place qu'a France Musique dans leur quotidien. C'est-à-dire que c'est plus qu'une radio, on voit que c'est un compagnon de vie, c'est des moments de sérénité, donc ça nous oblige évidemment. Et je suis là ce matin pour justement répondre à ces courriers, répondre à ce que vous avez appelé voilà, le sentiment de frustration, peut-être parfois le sentiment d'injustice, et leur dire que voilà, nous sommes là, on est là pour trouver une solution. Pour chacun, on n'abandonnera aucun auditeur et je suis là évidemment pour y répondre.
7: Alors, pour donner des éléments de contexte, rappelons que depuis le 22 juillet dernier, Radio France a réduit son réseau FM historique de 12%, notamment pour réaliser 3,9 millions d'économies annuelles, tout en réaffectant certaines fréquences à France Info et au réseau ICI, ex-France Bleu, et en accélérant donc la transition de France Musique vers le DAB+. Radio France indique que France Musique reste accessible à 87% de la population en FM et DAB+, et bien sûr toujours partout en numérique. Le DAB+ couvre globalement plus de 80% de la population, mais les témoignages reçus au service de la médiation, et donc qu'en tant que médiatrice je lis attentivement, montrent précisément le problème des auditeurs situés dans les zones non couvertes, notamment à la campagne et en montagne, et ils sont nombreux donc à nous écrire depuis cet été. Alors, Sybille Veil, revenons tout d'abord sur la motivation de ces changements. Est-ce une décision technologique ou bien une décision budgétaire ? Pour parler très simplement, sans les contraintes budgétaires de Radio France, auriez-vous supprimé ces fréquences maintenant ?
8: Alors, pour répondre très directement à votre question, oui, évidemment, on aurait préféré ne pas avoir à changer les habitudes des auditeurs. Si on a pris cette décision, c'est en responsabilité. Elle s'est imposée à la fois pour des raisons économiques et technologiques. Nos auditeurs savent sans doute que depuis des années, nous avons des économies. Si on regarde sur 10 ans, c'est 130 millions d'euros d'économies que nous avons dû faire. C'est à peu près 20% de notre budget. Qu'est-ce que ça veut dire ? Ça veut dire qu'aujourd'hui, nous n'avons plus les moyens de financer trois modes de distribution, l'AFM, le DAB+, qui est l'avenir, et le numérique. Et donc, nous avons dû faire un choix, et ce choix, c'est d'investir sur les modes de diffusion d'avenir, le DAB+ et le numérique, et de commencer à désinvestir un peu sur le mode de diffusion historique, mais plus vieillissant qu'est la FM. Alors, on le fait de manière la plus raisonnable possible, et je voudrais juste que les auditeurs de France Musique sachent que si on a choisi le DAB+, c'est aussi parce qu'on s'inscrit dans le mode de diffusion qui est l'avenir de la radio. C'est la feuille de route que l'ARCOM a définie avec des étapes dans lesquelles nous nous inscrivons. Donc, quelque part, ce que les auditeurs de France Musique font, c'est prendre de l'avance sur une évolution qui se généralise progressivement à l'ensemble des radios en France.
7: Alors précisément, nous recevons de nombreux messages d'auditeurs qui ne peuvent plus écouter France Musique sur leur poste de radio. Ils nous écrivent « Je n'ai plus la FM et je n'ai pas le DAB+. » Que dites-vous aux auditeurs qui, en juin, nous écoutaient avec leur poste de radio FM et qui, aujourd'hui, n'ont ni France Musique en FM, ni France Musique en DAB+.
8: Alors, tout d'abord, je voudrais rappeler qu'il s'agit d'une minorité de cas. Alors, c'est sûr que ça ne console pas ceux qui sont dans cette situation, mais je dois rappeler que pour la majorité des Français et des auditeurs, il n'y a pas de changement, et que 87% ont une diffusion en FM ou en DAB+. Pour les situations plus rares, où il n'y a plus la FM et pas encore le DAB+, je voudrais expliquer plusieurs choses. D'une part, la première chose, c'est que je comprends le sentiment d'injustice qu'ils peuvent éprouver. J'en suis navrée, et encore une fois, si on avait pu ne pas prendre ces décisions, si elles ne s'étaient pas imposées à nous, on ne l'aurait pas fait. Ensuite, je voudrais dire que c'est temporaire, parce que le DAB+, se déploie chaque jour davantage. Dans un mois à peine, le 27 octobre, ça sera disponible à Nevers, Cognac, Bayeux, Falaise, Alençon, Montargis, Gien, Cosne-sur-Loire, Millau. D'ici la fin de l'année 2026, on va y ajouter Dieppe, Neuchâtel, Vesoul. Et ce ne sont que quelques exemples. En 2027, il y aura une nouvelle vague de déploiement. Donc petit à petit, on va couvrir les derniers mètres de ces Français qui n'y ont pas encore accès. Et j'ajoute que même quand il n'y a pas encore le DAB+, il y a Internet et on peut nous écouter sur l'application, le site, par téléphone. Donc France Musique ne disparaît pas de la vie de nos auditeurs. France Musique change d'adresse.
7: Alors un autre aspect sensible, de nombreux auditeurs nous écrivent qu'ils habitent déjà loin des salles de concert, des opéras et des équipements culturels et que maintenant, en plus, on les éloigne aussi de France Musique. Il y a le sentiment d'une relégation territoriale et un sentiment donc d'inégalité d'accès aux services publics, avec l'idée que ceux qui habitent à la campagne ou à la montagne ou qui vivent éloignés des grandes villes sont pénalisés. Alors que répondez-vous à ceux qui évoquent une fracture culturelle entre les villes et les campagnes ?
8: Alors, bien sûr, je comprends cette crainte, mais je veux que nos auditeurs entendent que nous sommes déterminés à rester un service public de la culture présent partout en France. On le fait avec France Musique, à travers les concerts de nos orchestres et notamment le grand tour de l'Orchestre National de France qui va dans les villes petites et moyennes, à travers notre présence dans les festivals en région, à travers aussi nos offres enfants qui vont désormais tourner. Et encore une fois, ce qui se passe aujourd'hui pour le DAB+, n'est que temporaire, puisqu'il a vocation à couvrir les zones rurales. Donc là où il n'y a plus la FM, il y aura le DAB+, demain. Et enfin, je voudrais savoir pour ceux qui habitent dans les, je voudrais dire à ceux qui habitent dans les zones rurales, que on a renforcé dans le même moment pour eux la présence de nos offres d'information. Donc c'est vraiment l'inverse d'un mouvement d'abandon de ceux qui habitent dans ces zones rurales.
7: Stéphane Grant, en tant que directeur de France Musique, comprenez-vous ce sentiment d'injustice culturelle, ce sentiment de relégation ?
4: Oui, bien sûr, on l'a lu dans les mails que nous avons reçus de tous les auditeurs qui nous ont écrit. Gabrielle l'a rappelé, la présidente l'a rappelé, et on y est évidemment très sensible. Depuis le 22 juillet, moi, mon souci à la place où je suis, directeur de France Musique, directeur des programmes de cette chaîne pendant 8 ans aux côtés de Marc Voinchet, c'est de ne pas seulement perdre un seul de nos auditeurs, mais d'en conquérir davantage. Je rappelle que cette chaîne est écoutée chaque jour par 1 million d'auditeurs, qu'elle conquiert chaque jour, l'été l'a prouvé, davantage d'auditeurs encore sur le numérique. Nous avons eu de formidables chiffres en audience numérique tout au long de l'été par une offre extrêmement pluriel, qui va d'une émission telle que celle que Gabriel anime aujourd'hui, jusqu'à l'offre de podcast, jeunesse, saga, etc. Donc mon souci, il est évidemment celui-ci. On a fait beaucoup de choses tout au long de l'été pour accompagner ce redéploiement et ces nouveaux modes d'écoute à certains endroits en France. De France Musique, une tournée des festivals, nous sommes beaucoup déployés sur tous les festivals de l'été, et davantage encore que nous l'avions fait dans les étés précédents. Et puis, nous avons aussi construit avec toutes les équipes de France Musique, partout où nous le pouvons, à l'antenne, davantage de liens avec nos auditeurs. Nous sommes ce matin à l'endroit et dans l'émission idéale, l'émission qu'anime Gabriel Olivier Aguillon. France Musique est à vous depuis 9 saisons. C'était une émission que nous avions installée le week-end, tous les samedis en matinée. Et nous avons décidé avec Gabriel que ce soit aussi une émission que l'on retrouve dès le vendredi matin, parce qu'on sait que c'est évidemment le lieu idéal où l'on crée du lien avec les auditeurs. C'est ici que les auditeurs viennent nous parler, nous font des choix de programmation musicale. musicale. Et ce lien-là avec les auditeurs, on l'a construit chez Gabriel, mais à plein d'autres endroits de l'antenne. Et puis, je veux profiter aussi de ce moment, ce matin à l'antenne, pour vous dire qu'évidemment, on va être très allant et que nous allons continuer d'aller beaucoup à la rencontre des auditeurs de France Musique tout au long des prochaines semaines. Ça va passer notamment, je ne pourrai pas être exhaustif, mais par une série de délocalisations de l'antenne dans les prochaines semaines. La première d'entre elles étant prévue le 21 octobre à Saintes, qui est un lieu de musique que nous connaissons bien et que, où France Musique est désormais écoutée en DAB+ et en numérique.
7: Alors revenons à des aspects pratico-pratiques de cette situation. Vous proposez le DAB+ ou Internet, mais cela suppose parfois de changer de poste, d'autoradio ou de s'équiper d'un adaptateur. Charles-Emmanuel Bon, vous êtes le secrétaire général de Radio France. Est-ce vraiment à l'auditeur de payer le coût de cette transition en renouvelant son matériel ?
5: En fait, il faut voir ce que fait la radio aujourd'hui et ce que fait France Musique aujourd'hui, c'est ce qu'a fait la télé il y a 20 ans. Il y a 20 ans, on a dû changer de poste de télévision, on a dû s'équiper d'adapteurs. D'adaptateurs, ces adaptateurs coûtaient quand même un certain prix. Je me souviens à l'époque, par exemple, on en a acheté un à 80 euros. Et donc aujourd'hui, on trouve des postes d'A+ à 25, 30 euros. On trouve toutes les gammes, pour pouvoir écouter la radio dans très bonnes conditions. Et c'est vrai que c'est une solution qui nécessite un investissement, mais c'est un investissement d'avenir. C'est un investissement d'avenir, pourquoi ? Parce qu'en fait, toute la radio, toutes les radios passent au DAB+, passent au numérique. Et en fait, c'est vraiment un investissement d'avenir parce que on va pouvoir, et la radio est le dernier média qui est un média analogique, alors que tous les autres médias sont passés au numérique. Et donc en fait, l'avenir de la radio, c'est le numérique et l'Internet, comme aujourd'hui la TNT et le numérique sont le quotidien de l'écoute de la télévision.
7: Sybille Veil, des auditeurs nous écrivent en nous disant pour certains qu'ils n'ont pas les moyens ou qu'ils, tout simplement, ils ne veulent pas remplacer du matériel qui fonctionne toujours. Que leur répondez-vous ?
8: Bien sûr, on entend très bien que pour certains auditeurs, le coût d'un nouveau poste de radio peut peser lourd financièrement. C'est pourquoi je voudrais leur proposer très simplement de nous écrire, et ceux qui se trouvent dans une situation difficile, on leur enverra un poste en DAB+. On l'a déjà fait, il y a plusieurs centaines de postes qui ont été envoyés, donc vraiment, je leur dis, écrivez-nous.
4: On va continuer d'en envoyer donc beaucoup. Je rappelle une adresse, un numéro de téléphone qui sont très importants. L'adresse qui est mise en place depuis déjà 2 mois, c'est tout simple, c'est musique au singulier @radiofrance.com, musique@radiofrance.com, et le numéro de téléphone qui est en place actuellement, 01 56 40 10 04. 01 56 40 10 04. On essaie de répondre et nous répondons à tous les auditeurs qui nous écrivent directement par France Musique et via
7: vos services
4: de la médiatrice Emmanuelle Davier, évidemment. Il se peut qu'on ait un peu de retard. On l'a dit, nous avons beaucoup de messages. Si des auditeurs nous écrivent et s'ils nous entendent et ils nous ont écrit qu'ils n'ont pas eu encore de réponse, ils en auront une, assurément. Nous traitons tous les mails de tous les auditeurs qui nous parviennent.
7: Alors justement, je vais vous donner un exemple d'un auditeur qui possède depuis 20 ans une chaîne IFI parfaitement fonctionnelle et qui ne veut pas écouter la radio sur son téléphone. Charles-Emmanuel Bon, quelle solution simple vous lui proposez ?
5: Alors déjà, il faut rappeler que la FM pour France Musique, c'est encore et toujours 7 Français sur 10. Donc c'est déjà une couverture qui est extrêmement large, qui est d'ailleurs beaucoup plus large que celle de beaucoup de radios FM aujourd'hui en France. Et en plus du DAB+, donc effectivement, on peut acheter un adaptateur qui se connecte à la chaîne IFI, mais il y a plein de façons d'écouter France Musique par Internet, à la fois, et vous l'avez cité, sur son ordinateur, sur une tablette, mais aussi des enceintes connectées, des assistants vocaux qui peuvent être très simples d'utilisation, sur un téléviseur connecté. Donc il y a plein de façons d'accéder à France Musique, même si on n'a pas encore le DAB+ qui est près de chez soi.
7: Alors à propos de l'écoute de France Musique justement en voiture, soit des auditeurs ne peuvent plus le faire faute d'équipement en DAB+, soit ils sont équipés en DAB+, mais se plaignent d'une mauvaise couverture avec des coupures fréquentes ou des décrochages. Alors dans ces cas-là, qu'est-ce qu'on fait ?
5: Alors, il faut voir que le DAB+ a beaucoup de qualités, et notamment effectivement la couverture des grands axes. Aujourd'hui, vous pouvez aller de Marseille à Lyon en passant par Brest, vous n'aurez pas de coupure, vous pourrez écouter France Musique sur la totalité du trajet. Évidemment, comme Sybille Veil l'a souligné, c'est un réseau qui s'étend, et donc petit à petit, on va réussir à couvrir l'ensemble du territoire. Mais c'est un moyen de diffusion qu'on a pensé particulièrement pour sa continuité et sa capacité à ne pas avoir de grésillement, pas de changement de fréquence. Vous avez juste à cliquer France Musique et vous écoutez France Musique. Donc c'est un mode de diffusion qui est moderne, qui est aussi moins énergivore. Je tiens à le souligner pour notamment dans le cadre de la transition énergétique. On consomme beaucoup moins d'électricité à diffuser et à recevoir le DAB+. Et donc, c'est vrai qu'il y a des ajustements. On travaille sur ces ajustements, on essaye d'améliorer le plus possible et le plus rapidement possible notre réseau. Par exemple, en FM, il y a des endroits où les auditeurs nous ont remonté, par exemple autour de Caen ou autour de Lannion, des perturbations. Donc on travaille avec l'ARCOM, puisque c'est l'ARCOM qui est en charge de ces sujets, de façon à pouvoir décaler une fréquence, de façon à améliorer et à travailler sur la qualité de réception, dont on a bien conscience qu'elle n'est pas parfaite partout, et donc on travaille vraiment à s'améliorer.
7: Au-delà de ces aspects techniques, Sybille Veil, il y a un point que je trouve intéressant. Certains auditeurs vivent aussi comme un symbole le fait qu'une fréquence de France Musique puisse servir désormais à France Info ou au réseau ICI, ex-France Bleu. Pourquoi avoir privilégié l'information plutôt que la musique ou la culture sur ces fréquences? Est-ce que cela signifie qu'en matière de diffusion hertzienne, l'information est désormais considérée comme plus prioritaire que la culture?
8: Alors tout d'abord, je voudrais dire aux auditeurs qu'il y a deux piliers dans le service public de la radio aujourd'hui, c'est l'information et la culture, et les deux sont essentiels. Je pense que nos auditeurs ont conscience qu'à une époque où les fausses informations se multiplient, où il y a des manipulations qui sont diffusées pour le compte de puissances étrangères, chacun doit pouvoir avoir accès à une information de confiance, et c'est notre mission de la porter partout en France. Et parfois, c'est même plus qu'une mission, c'est une obligation, notamment qui nous est fixée en situation de crise. Par exemple, quand il y a des crises liées au changement climatique, des feux, des méga-feux, des inondations, que tout tombe, qu'il n'y a plus d'électricité, il n'y a plus que la réception hertzienne, notamment l'AFM, qui nous permet de continuer à informer les population, à leur expliquer ce qui est en train de se produire, à leur diffuser les messages d'alerte des pouvoirs publics et à leur dire ce qu'ils doivent faire pour se mettre en sécurité. Et ça peut sauver des vies. Et donc c'est la raison pour laquelle, effectivement, pour l'information, nous avons besoin d'avoir un réseau FM le plus complet possible. Et en même temps, il y a la culture qui est un pilier majeur de notre offre, de notre distribution, et on le prouve chaque jour avec la place de la musique sur nos antennes, la place des offres culturelles. On a bien l'intention de rester un service public de la culture qui soit présent et engagé partout en France.
7: Autre question fréquente dans les messages que nous recevons au service de la médiation, quel est l'avenir de France Musique? Alors c'est une inquiétude des auditeurs qui redoutent une forme d'effacement progressif de la chaîne. Sybille Veil, que répondez-vous à cette crainte?
8: Alors, je voudrais que nos éditeurs sachent l'ambition que nous avons pour France Musique, la considération que nous avons pour vous, ces auditeurs, et l'importance qu'on attache à la mission de service public de France Musique. Donner du plaisir en écoutant cette grande musique, apprendre, faire découvrir, transmettre, c'est ça la mission de France Musique. Et cette saison qu'on vient de lancer le fait encore une fois avec beaucoup de beauté. Il y a des nouveautés qui rencontrent un vrai succès, il y a toujours une immense qualité grâce à des équipes qui sont brillantes, un nouveau directeur Stéphane Grant qui est avec nous ce matin, qui dirige la chaîne et qui a pour mission de continuer à faire de France Musique une très grande chaîne.
7: Stéphane Grant, que répondez-vous à cette inquiétude?
4: Que j'ai de l'ambition pour cette chaîne, que nous avons, comme vient de le dire la présidente, débuté il y a quelques semaines maintenant une nouvelle grille de France Musique avec de nouveaux rendez-vous, mais pas que, des rendez-vous très installés sur cette chaîne depuis quelques années qui ont prouvé leur succès. Je le rappelle, 1 million d'auditeurs dans un contexte où le média radio peut être malmené, qu'une chaîne comme France Musique qui offre la qualité des émissions que les auditeurs écoutent chaque jour dans un média où la musique est aujourd'hui quelque chose que l'on peut aller écouter sur d'autres plateformes de streaming, etc. L'offre de France Musique, elle est aujourd'hui unique. Donc l'ambition pour cette chaîne, elle est pas seulement intacte, mais elle est surtout dans un média qui se renouvelle à folle allure, si j'ose dire. On a l'exigence et la mission de se projeter aller aussi vers l'avenir, de considérer par exemple le jeune public qui vient écouter par millions, presque 7 millions bientôt d'écoutes pour un podcast comme Octave et Mélo, c'est un succès absolument incroyable pour France Musique. C'est considérer les mélomanes qui sont très attachés à cette chaîne, les concerts que nous diffusons chaque soir. Nous étions hier en direct avec l'Orchestre National de France, comme nous serons ce soir avec l'Orchestre Philharmonique de Radio France dans une opération qui s'appelle Unanime et qui met en valeur les compositrices, les figures féminines dans la musique classique. Enfin bref, l'ambition, elle n'est pas seulement intacte, mais elle est pleine et entière. Et j'ai en tout cas pour souci de ne laisser aucun auditeur de côté dans ce chantier que personne ne mésestime. Encore une fois, nous lisons les courriers de tous les auditeurs, nous y sommes attentifs, nous y répondons, nous prenons chacun en considération et nous gardons une ambition pleine et entière avec toutes les équipes de cette chaîne pour qu'elle aille encore plus de l'avant. J'ai dans mon bureau, je le montrais tout à l'heure à la présidente, une affiche de France Musique qui doit dater des années 80 ou 90 qui s'appelle France Musique, le monde prend l'air. Elle est extrêmement belle cette affiche et je dois dire aussi que dans le contexte qu'on traverse en ce moment avec une actualité qui nous sature, actualité politique, actualité internationale, venez écouter France Musique, vous allez respirer, vous allez vous faire du bien, nous sommes avec vous.
7: Sybille Veil, Charles-Emmanuel Bon, Stéphane Grant, je vous remercie d'avoir pris le temps de répondre aux questions des auditeurs. Alors, on a bien compris ce matin que chacun d'eux sera accompagné s'il a des questions. Et je rappelle le numéro qu'il est possible de contacter donc pour avoir toutes les informations nécessaires. C'est le 01 56 40 10 04. Et puis, vous pouvez écrire également à Musique au singulier. @radiofrance.com, je répète, musique@radiofrance.com. J'invite vraiment les auditeurs à nous écrire également à la médiation. On lit absolument tous vos mails, on essaie de répondre au mieux et de la manière la plus précise et la plus concrète à toutes vos interrogations. Et j'ai un mot particulier pour un auditeur de France Musique qui s'appelle Claude, qui dans ce contexte nous écrit régulièrement, et bien qu'il sache que nous avons transmis tous ces messages à Stéphane Grant.
4: Absolument, je l'ai reçu, vous me les avez transférés pas plus tard qu'hier et je vais lui répondre aujourd'hui. Merci beaucoup, merci Gabriel de nous avoir accueillis ce matin.
8: Merci Gabriel.
0: Avec grand plaisir, merci beaucoup Madame la Présidente, Sybille Veil, Charles-Emmanuel Bon, Stéphane Grant et merci beaucoup à la médiatrice de Radio France, Emmanuel Davier. Merci à tous les quatre d'avoir été là ce matin et je tiens à dire aussi un mot, un merci aux quatre formations musicales de Radio France dont nous diffusons les concerts, ces musiciens avec qui nous partageons la même passion. Merci de nous soutenir, de si bien jouer, porter la musique, tous les répertoires. Merci de leur soutien à France Musique et bientôt donc rendez-vous au concert, à l'auditorium, au studio 104 et partout ailleurs en France. Bonne journée à vous quatre.
4: Merci Gabriel.
0: Bonne merci.
4: Journée. Merci.
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0: Et nous enchaînons puisque nous continuons à recevoir vos suggestions musicales, bien sûr. La dernière ce matin, mais nous nous retrouvons demain à partir de 7h. Des centaines de suggestions attendent leur tour. Merci pour votre patience, on essaie de faire de la place pour tout le monde. Merci pour ce lien par la musique, s'exprimer au travers d'une œuvre. Pas si facile, mais ça vient du cœur. Alors osez, venez, écrivez-nous. France Musique est à vous, @radiofrance.com. Et là, c'est un peu de cinéma aussi dont nous parle Michael pour Barry Lyndon de Stanley Kubrick, 1975. Cette ascension et puis la chute de ce jeune Irlandais dans l'Angleterre du 18e siècle, très opportuniste. Schubert, son trio, opus 100 et les bougies, mais aussi la sarabande de Handel. Formidable coup de projecteur à cette pièce publiée en 1733, à l'origine écrite pour clavecin, sa suite numéro 4, HWV 437. Merci beaucoup, Michael. Michael qui est à Angers, où France Musique s'écoute sur la fréquence 105.5.

0: Michael Borgstedt au clavecin dans la fameuse sarabande de la suite numéro 4 en ré mineur, HWV 437, également entendu dans le film de Stanley Kubrick, Barry Lyndon. Musique de Handel, proposition de Michael via les réseaux sociaux de France Musique. Merci pour tous vos messages qui nous arrivent suite à cette conversation avec la médiatrice et la présidente de Radio France, Mylène à Trépeau, Alain à Roussillon, Brigitte à Crozon, Gilles à Reims ou encore Perceval à Étretat. Vraiment, ça fait chaud au cœur d'avoir tous ces messages et ce soutien et cet amour pour la musique. Merci beaucoup. France Musique est à vous. Nous nous retrouvons demain. Merci pour ces 2h30 ensemble, côte à côte, curieux, bienveillant, heureux, ému, plein de frissons. La musique, une épaule, un soin, une amie, une envie, un partage. La rencontre avec Emmanuel Davier, Sybille Veil, Stéphane Grand, Charlie Emmanuel Bon est à la réécoute sur notre site et l'application Radio France, sur le site de la médiatrice de Radio France. La réponse à notre jeu La Voix Mystère était celle de... En fait, j'étais pas si fière de moi, puisque tout le monde a trouvé ou à peu près, vous étiez nombreux à reconnaître la voix de Philippe Jaroussky. Vous recevrez, de la part de France Musique, le tout dernier disque d'Alexandre Tarot, Mémoire. Alexandre Tarot qui sera toute la journée sur notre antenne ce jeudi 8 octobre. Bravo à Damien, Paul et Hélène. France Musique est à vous, @radiofrance.com. Pour nous joindre quand vous le souhaitez, le répondeur 01 56 40 66 40. Je vous donne rendez-vous demain pour la suite de votre programmation musicale. France Musique est à vous du samedi. C'est à 7h. Merci à toute l'équipe, Victorien Hodge, Étienne Rouche, Camille Jost, Valentin Lévy-Chaudet et à la réalisation Emmanuel Benito. Tout de suite, c'est en piste et je suis un peu en retard, mais c'est pas vraiment de ma faute. Je n'étais pas seule. Bonjour Émilie Minérard, Rodolphe Bruno-Boulmier.
1: Gabriel, 9h09, wow, ça va.
2: Ça va.
1: Ça ne s'appelle pas du retard, ça.
0: Faire taper sur les doigts. Pourquoi c'était comment avec Jean-Baptiste ou avec Charlotte et Hippolyte?
2: Jean-Baptiste n'est pas ici pour se défendre. Donc
0: c'est vrai.
2: On ne dira rien.
0: Mais non, mais je les embrasse tous les trois.
2: On ira le voir à midi.
0: Bonne émission. Ah oui, dites-nous.
2: Non, alors, la douleur, la culpabilité, la terreur et le sentiment d'abandon. N'y voyez aucune malice. C'est le dernier disque du Caravaggio.
0: Bon, allez, bonne émission.
2: À tout à l'heure.
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4: Bonjour à tous, bonjour Émilie.
2: Bonjour Rodolphe, on va écouter des rééditions autour de Karajan, on laisse Zubin Mehta pour un autre chef et toujours le grand répertoire.
4: Et le grand répertoire tout de suite.

0: Avez-vous déjà été en Égypte, Émilie ?
1: Non, non, pas encore.
0: Le Caire, Louxor, les pyramides, le Nil, ça vous fait rêver ?
1: Je crois que c'est un grand choc pour tous les gens et les touristes qui ont la chance d'y aller.
0: Bon alors, Fatma Saïd n'y est pas en touriste, puisqu'elle a des origines égyptiennes. Les pyramides sont derrière moi, nous dit-elle, le soleil descend sur nous. Je suis là et je chante. Je n'avais jamais vécu ce genre d'expérience. Il n'y avait pas de public. C'était un concert pour nous-mêmes. J'ai chanté pour l'art, pour ce lieu et pour cette énergie immense liée à l'histoire égyptienne. Et donc, on voit la soprano devant les pyramides et elle s'est fait un petit plaisir. Elle a fait venir un orchestre et elle nous a proposé ce disque.
1: On va faire ça devant la Tour Eiffel, hein, nous.
0: Mais
1: bientôt.
0: Oui, et alors, elle, il n'y avait personne. Ce serait difficile de privatiser totalement
1: ça,
0: la
1: sûr.
0: Tour Eiffel, je pense. Mais donc, ce disque, dernier disque de la soprano Fatma Saïd, qui nous emmène en Égypte. Alors, vous allez entendre que tout n'est pas égyptien.

0: Je me souviens que lorsque nous avons commencé à enregistrer avec l'orchestre, tous les musiciens portaient des lunettes de soleil. Ce n'est pas une image que l'on a l'habitude de voir en concert devant les pyramides. Il y a une acoustique très particulière, quelque chose que je n'avais jamais ressenti dans ma vie. Le son était partout, dans le sable, le vent, j'étais entouré par le vent. Donc ça a été, ce disque a été enregistré devant les pyramides en Égypte. Je ne sais
1: quelle
0: pas
1: chance,
0: si ça s'entend.
1: Hein.
0: C'est difficile. J'avoue
1: non,
0: que si j'avais pas eu les images ou le texte, j'aurais pas forcément remarqué une acoustique particulière.
1: Non, mais en plein air.
0: Alors, en plein air.
1: Ça, en revanche, ça ne s'entend pas du tout.
0: Ben non. Et allez voir donc les images de ce disque où effectivement on voit les musiciens, ce sont les frivolités parisiennes qui ont vécu cette aventure sous la direction de Sami El Gabab. Et heureusement, il y a un peu de musique égyptienne quand même. Mohamed Abdelwahad, qui a été un grand chanteur égyptien au début du XXe siècle, il y a donc ici une de ses chansons.

0: Fatma Saïd, ici dans la musique de Mohamed Abdelwahad. Et c'est, donc elle est née au Caire, Fatma Saïd, chanteuse égyptienne. Et ce disque donc, s'appelle Pyramide. Et donc, il y a un mélange en fait, de différentes musiques, à la fois des opéras, parce qu'il y a beaucoup d'opéras qui se passent en Égypte, dont les histoires se déroulent en Égypte, un peu de musique française et puis donc de la musique égyptienne.
1: Et alors là, elle chantait « Non, ce n'est pas moi qui pleure ».
0: Ah, c'est, vous avez pu traduire ?
1: J'ai pu traduire.
0: Bon.
1: Voilà, si vous voulez savoir ce que...
0: Qui pleurait alors ?
1: Et c'est une bonne question, je ne sais pas. Peut-être dans mon disque tout à l'heure, il y a beaucoup de pleurs dans
0: oui.
1: des musiques baroques. C'est peut-être
0: et
1: voilà,
0: en parlant de disque, justement, vous pouvez voter pour « Que voulez-vous écouter, chers auditeurs, en fin d'émission ?» Eh bien, vous pouvez aller voter sur notre site, sur la page d'aujourd'hui ou d'hier. Vous avez les 4 disques qui concourent pour gagner, grâce à vous, la place à 10h20. Et donc, vous avez le choix entre « Les Vêpres de la Vierge » de Monteverdi et l'ensemble Ifa Giolini, le dernier disque de Sandrine Pio et David Cadouche, le Mathias Görner dans la musique de Schumann et l'Équateur de Peter Heise.
1: Voilà.
0: Donc vous pouvez aller voter, vous cliquez sur la pochette et pour l'instant ils sont presque tous à égalité.
1: Oui, hein, avec
0: à vous de les départager.
1: Une courte avance pour les Vêpres de Monteverdi.

0: On a quitté Zubin Mehta avec ce grand coffret hier qui nous a occupés sur 4 jours. Et on continue dans les rééditions avec aujourd'hui 2 rééditions autour de Karajan dans des toutes nouvelles versions remasterisées. Vous avez entendu tout de suite le son.
1: Oui,
0: dans
1: c'est très spatialisé, on
0: et
1: dirait.
0: Oui, et c'est certainement aussi ce travail qui a été fait autour de ces enregistrements. Dvorak et Smetana sur le premier avec une danse slave que vous avez entendue. Mais il y a également les 8e et 9e symphonies de Dvorak et la Moldau de Smetana. Avec évidemment le Philharmonique de Berlin. Et le deuxième disque, c'est autour de Wagner, puisque vous savez qu'Ariane avait assisté à 4 ans à, un concert des maîtres chanteurs, son père l'avait amené. Et ensuite, de ses 4 ans jusqu'à la fin de sa vie, c'est un compositeur qui va le suivre. Il va beaucoup le jouer, notamment au Festival de Pâques.
1: C'est le compositeur qui va le suivre ou c'est lui qui va
0: c'est
1: suivre
0: C'est lui qui va suivre les deux.
1: Les deux,
0: la musique va le suivre comme ça. Et donc, comme tous les grands chefs wagnériens, on lui a demandé d'enregistrer les grandes pages orchestrales de Wagner, il l'a fait en 1974. Des préludes, les maîtres chanteurs, Tristan, Parsifal, Lohengrin, des ouvertures, Tannhäuser ou le vaisseau fantôme, toujours avec Berlin, avec une version, vous allez l'entendre en plus dans cette remasterisation, avec une grande séduction sonore, une puissance de cet orchestre qui sait aussi se faire lyrique et très doux, et d'une manière assez enchanteresse aussi. On va écouter la bacchanale du Venusberg.

0: cet extrait de Tannhäuser de Wagner avec le Philharmonique de Berlin, le chœur du Deutschen Oper de Berlin et Karajan. Ce sont deux rééditions remasterisées autour de Wagner, autour de Dvorak.
1: Et maintenant, des compositeurs italiens contemporains de Wagner, mais on ne les connaît pas du tout du tout.
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0: et c'est le projet du Quartetto Altan, du Quatuor Altan, qui nous propose des compositeurs, enfin deux compositeurs italiens aujourd'hui bien oubliés, alors que ce Stefano Golinelli a écrit au moins au 100, c'est son opus 100, donc il doit y avoir pas mal d'œuvres.
1: C'est un contemporain de Wagner.
0: Il est né en 1818, il est mort en 1891 à Bologne, pianiste virtuose, compositeur italien. C'est vrai que là, c'était une belle ville, il a enseigné le piano à Bologne.
1: Dans cette ville où il y a tant d'universités.
0: Et figurez-vous qu'il est donc enterré dans le cimetière de sa ville natale, et à sa mort, on a légué le piano Erard au Conservatoire de Bologne, et paraît-il qu'aujourd'hui encore, on donne des cours sur le piano de Stefano Golinelli dans le Conservatoire de Bologne. Et donc, il a écrit des quatuors. Autre compositeur qu'on découvre grâce à ce disque, et d'ailleurs, la musique de Golinelli n'est pas inintéressante, elle était pleine de surprises, de glissades.
1: Mais on dirait un répertoire un peu classique quand même.
0: Un peu classique, oui. Je suis bien d'accord, c'est pas très, très wagnérien dans l'idée. Vincenzo Antonio Petralli, voici l'autre compositeur présent sur ce disque.

0: Là aussi, ça sonne très classique.
1: Ah oui.
0: Ce Vincenzo Antonio Petrali, c'est le quatuor haletant qui nous propose de découvrir ces compositeurs italiens. Mais c'est vrai que l'Italie est toujours associée un peu à l'opéra. Et quand on entend de la musique de chambre italienne, on écoute toujours ça avec intérêt parce qu'on connaît moins bien tout ce répertoire italien.
1: Et l'Italie, ben on ne la quitte pas, justement, cette terre italienne, avec la musique d'un compositeur, Ferrandini. C'est au programme de l'ensemble Il Caravaggio.

0: des histoires sacrées. C'est ce que nous racontent Camille Delaforge et son ensemble Caravaggio dans leur dernier disque, avec à l'instant la plainte de Marie de l'Italien Ferrandini. Vous venez d'entendre donc un mouvement. Il y a également La sorcière d'Andorre de l'anglais Purcell et Le reniement de Saint-Pierre du français Charpentier. Et cette pièce de Charpentier, ça a été un choc artistique pour la chef de l'ensemble. Elle dit « J'ai 17 ans, je commence le clavecin et je découvre le dernier chœur du reniement de Saint-Pierre. S'ouvre alors un espace d'une extrême humanité. Je n'ai pas encore les codes de cette musique, mais je sens déjà qu'une clé ouvre ici la porte d'un espace émotionnel intense. » Ce chœur final donc du reniement de Saint-Pierre, ça a été un moment fondateur de sa rencontre avec la musique baroque, et toutes les années suivantes de son parcours, elle va revenir à cette œuvre. Et donc pour ce premier disque pour le label Alpha, elle a choisi d'enregistrer ce reniement de Saint-Pierre, dont voici justement la conclusion.
1: Hein.
0: Oui, alors on l'a eu il n'y a pas si longtemps. On n'a pas eu une version dont on a parlé.
1: Mais c'est vrai que ce n'est pas le Charpentier.
0: Non,
1: le plus...
0: qu'on connaît le plus. Et elle a raison, Camille Delaforge. La fin de cette œuvre et ce dernier chœur est absolument magnifique. Donc on va entendre les 5 dernières minutes de ce reniement de Saint-Pierre.

On comprend que ce cœur final du reniement de Saint-Pierre de Charpentier ait pu fasciner comme ça Camille Delaforge alors qu'elle avait 17 ans. Parce que c'est, on ne sait plus où on est tout d'un coup dans la musique d'aujourd'hui, dans la musique justement beaucoup plus ancienne. Très belle pièce qui est donc enregistrée par Il Caravaggio. Et la chef fait le lien entre ces trois œuvres. Elle dit que c'est celui d'être confronté au sentiment d'abandon. Tous à des degrés différents font l'expérience d'un point de rupture où la foi vacille, où la présence divine se dérobe, où la solitude, où la peur devient insupportable. La douleur de Marie, la culpabilité de Pierre, la terreur face à l'invisible chez Purcell. Voilà toutes ces figures sacrées qui sont d'une grande intensité émotionnelle. Beau programme donc pour cet ensemble qui fête ses 10 ans. Elle retrouve des amis fidèles, Florian Heisler, Mathias Vidal, Guilhem Worms, avec qui elle a déjà beaucoup enregistré. Et on finit avec une pavane de Purcell.

0: La pavane en sol mineur qui ouvre ce disque d'Il Caravaggio dirigé par Camille Delaforge, la musique de Purcell. Et il y a également donc celle de Charpentier et de Ferrandini.
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2: Et on va redécouvrir aujourd'hui une grande violoncelliste. Christine Walewska possède le son le plus sensuel que j'ai jamais entendu au violoncelle. Elle est la seule violoncelliste qui me coupe le souffle.
0: Ah.
2: Savez-vous qui a dit ça?
0: Non. Est-ce que c'est Carlos Paita?
2: Non, c'est quelqu'un que vous connaissez très bien pourtant.
0: Ah, mais un violoncelliste?
2: Non, un pianiste.
0: Un pianiste?
2: Un pianiste auquel vous avez consacré une biographie.
0: Ah non, Arthur Rubinstein?
2: Mais oui,
0: mais
2: Arthur,
0: non.
2: Vous ne connaissiez pas cette phrase d'Arthur Rubinstein?
0: Mais je ne connaissais pas cette phrase. Il faut que je réécrive la biographie à cause
2: je
0: de vous,
2: pense
0: Rodolphe.
2: Qu'il va falloir
0: il faut que je fasse un erratum quelque part.
2: Qui est quand même très belle, parce qu'elle parle de sensualité et ça a coupé le souffle d'Arthur.
0: Oui, ça ne m'étonne pas. Il aimait bien la sensualité.
2: Ah, allez, mais alors.
0: C'est vrai.
2: Bah oui.
0: Eh bien, il faut lire le livre pour savoir.
2: Absolument. Christine Walewska, donc grande violoncelliste américaine qu'aujourd'hui on ne connaît pas très bien en France, alors qu'elle a fait de très très nombreux enregistrements, notamment pour le label Philips. Ça a été la première à jouer, première violoncelliste américaine à jouer à Cuba, et surtout grande interprète du concerto de Dvorak. Et le violoniste Joseph Souk, arrière-petit-fils de Dvorak, lui a écrit pour lui dire que son interprétation du concerto pour violoncelle de Dvorak était la plus belle qu'il ait jamais entendue. Et donc ensuite, il l'a invitée à jouer au Festival du Printemps de Prague. Et depuis, c'est un concerto qu'elle a beaucoup joué. Concerto qu'on retrouve aujourd'hui dans un coffret d'archives inédites qui sont issues de la famille. Ce sont des enregistrements qui ont été soit des enregistrements de radio, soit des enregistrements dans sa propre maison. Et ça nous permet de redécouvrir cette violoncelliste que je ne connaissais pas très bien. Donc j'aurai l'occasion de vous la faire réécouter. Mais on va tout de suite entendre ce fameux concerto de violoncelle de Dvorak qui était un peu son must.

0: Et Christine Walewska, donc violoncelliste, est passée par Paris, puisque c'était ici avec l'Orchestre National de France, Carlos Paita. D'ailleurs, elle a fait une partie de ses études en France. Elle avait eu une bourse pour venir étudier à Paris.
1: Je croyais que c'est Arthur Rubinstein qu'on entendait crier bravo.
0: Peut-être, peut-être. Le concerto pour violoncelle de Dvorak, Carlos Paita, et donc ce coffret consacré à cette violoncelliste, Christine Walewska.
1: Et d'une violoncelliste à un violoncelliste, voici Marc Copet.

0: Vous avez des papillons dans le ventre ?
1: Pas encore.
0: Pas encore. Les papillons de forêt par Marc Copé et François Dumont, un disque qui n'est pas tout récent, mais qui nous revient aujourd'hui, disque forêt, donc que l'on doit à Marc Copé et François Dumont, qui a reçu à sa sortie un choc de classica. C'est l'intégrale de l'œuvre pour violoncelle et piano, avec ce titre Forêt authentique. En quoi est-il authentique ? Eh bien, pour le piano choisi par François Dumont, un piano Erard du Musée de la Musique qui date de 1891 et qui était un type de piano que Forêt aimait tout particulièrement. Alors, on nous dit qu'il l'aimait pour les jouer dans les salons parisiens, mais aussi pour les amener en vacances avec lui, pour les se balader avec son Erard. Ça peut être très pratique. Ses harmoniques profondes et son registre grave limpide en faisaient l'instrument idéal pour les salons français et pour accompagner les voix et les cordes, c'est ce qu'on nous dit. Et c'est donc ce piano pour lequel composait Forêt. Il y a donc sur ce disque des arrangements de Après un rêve par Casals, de La berceuse de Dolly par Marc Copé, puis le répertoire évidemment écrit pour l'instrument, notamment ces deux sonates. Voici la deuxième.

0: La deuxième sonate de Fauré, Marc Copé et François Dumont pour cette intégrale de la musique du compositeur français. On vous donne des petites idées de sortie avant ce week-end.
1: Ah, mais oui.

0: Enfin, même après ce week-end.
1: Pas pour après ce week-end. Avant, on vous les donne avant ce week-end, mais c'est pour après ce week-end. Oui.
0: Le week-end sera passé lundi. Oui. Si vous venez nous écouter, ce qu'on espère, à la Scala Paris, rendez-vous à partir de 20h à la Scala Paris pour la soirée Action Création.
1: Avec une soirée dédiée à la musique de notre temps, avec beaucoup de compositeurs à découvrir, notamment des compositeurs et compositrices sud-américains. On ira en Irlande, on souhaitera aussi le 100e anniversaire de Courtag. Ça va être une belle soirée que vous pourrez d'ailleurs écouter en direct sur France Musique, mais si vous êtes pas loin, venez nous
0: saluer. Et nous vous saluons parce que vous avez choisi le disque du jour parmi les quatre. Donc tout de suite, on va donner votre résultat.
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1: Alors, quel est-il ce résultat, Rodolphe ?
0: Eh bien, vous aimez les grandes masses chorales, vous aimez la musique de Monteverdi et vous aimez les Vêpres de 1610. Et on vous comprend, parce que c'est un beau disque, l'ensemble I Fagiolini, c'était notre disque de lundi. Et Émilie avait une théorie en disant « Ah, ça va toujours être le disque du jeudi qui va gagner ».
1: Eh bien,
0: votre théorie a du plomb dans l'aile.
1: Hein. Nulle. Je pense que c'est comme ça qu'on peut le dire. Donc voilà, mais j'abandonne cette théorie.
0: Mais c'est peut-être, ça veut dire que vous nous êtes fidèles du lundi au jeudi.
1: Merci.
0: Ça fait plaisir. Et donc on va réécouter un extrait de ce très beau disque, puisque c'est votre choix.

0: Très belle version de ces Vêpres de Monteverdi, Ifa Giolini. Vous avez aussi entendu que c'est une version avec des cornets à bouquins. Et ben, on réécoutera les Vêpres prochainement, parce que j'ai reçu entre-temps une autre version. Je ne sais pas si ce sera disque du jour,
1: mais très souvent enregistré,
0: cette œuvre est à la mode en ce moment.
1: Et il faut dire que c'est très beau. Depuis quelques années, dans des versions toujours différentes.
0: Oui,
1: et...
0: on avait eu la très belle version de Raphaël Pichon récemment. On en a eu pas mal.
1: Avec des esthétiques quand même.
0: Des partis pris très différents.
1: Oui, ça inspire en tout cas les interprètes. Vous pourrez revoter pour votre disque préféré la semaine prochaine. D'ici là, on vous souhaite un très bon week-end à l'écoute de France Musique. On remercie notre équipe, José Bernays, Pauline Boisaubert et Karine David.
0: Et tout de suite, c'est Denisa Kershova pour Allegretto.
2: Merci Émilie Munera. Merci Rodolphe Bruno Boulmé. Passez une très belle journée, un beau week-end. On se retrouve lundi.
1: À lundi.
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2: Bonjour à tous et bienvenue dans notre Allegretto d'aujourd'hui. Aujourd'hui, nous sommes dans un atelier des peintres. Musicalement, bien sûr. On dirait qu'on les visite en leur absence. Musique et peinture, deux modes d'expression, deux arts frères, deux âmes sœurs. Puisque vous nous écrivez souvent que vous nous écoutez dans vos ateliers. Alors aujourd'hui, le lit dans le Ballet des Arts, Igor Chamon, un compositeur oublié, imagine les peintres russes. Chez lui, Moussorski se renferme dans son atelier après la visite de l'exposition de son ami Hartmann. Borislav Martinou met en musique les papillons de son ami peintre Max Chvabinsky. Que des belles découvertes, plus la musique de Sondheim, plus la musique de Poulenc. Venez visiter les ateliers des peintres avec nous et grâce à une baguette magique, on se retrouve au Japon pour ouvrir notre émission.

Nous écoutions deux tableaux de l'exposition de tableaux du peintre japonais Higashiyama Kai. J'espère que je prononce bien. Le compositeur s'appelle Lisan Wang. Et nous écoutions d'abord Forêt en automne et Le Lac. Au piano, c'était Huang Aileen. Vous êtes en train de vous demander qui est Higashiyama Kai, peintre japonais, l'un des plus grands du XXe siècle, un peintre des paysages épurés, très silencieux, fondé sur la suggestion, la couleur souvent bleue, les tableaux assez vides. Et justement, je me suis dit, c'est ça ce qu'il nous faut, un vide pour le remplir par la musique. Un peu comme deux mains arrondies pour recevoir de l'eau. Qu'est-ce qu'on est poétique. Alors, aujourd'hui, nous sommes dans les ateliers des peintres. Voici le lit qui danse, la peinture, extrait de Ballet des Arts. Alors, qu'est-ce que c'est ce ballet qui est considéré comme le triomphe définitif de la musique française sur la musique italienne? Il y avait donc sept entrées: agriculture, la navigation, l'orfèvrerie, la peinture, la chasse, la chirurgie et la guerre, sur un texte d'Isaac de Benserade, créé par le roi le 8 janvier 1663 au Palais Royal en présence des reines. Voici donc la peinture de Jean-Baptiste Lully, Hugo Rennes, qui dirige la Symphonie du Marais.

On imagine vraiment le roi qui danse 1663 au Palais Royal. Nous écoutions donc la quatrième des entrées du Ballet des Arts de Jean-Baptiste Lully, qui s'appelle La Peinture. D'abord, c'était le dialogue d'Appel et de Zeuxis. Qui sont Zeuxis et Appel? Ce sont les peintres les plus célèbres de l'Antiquité grecque, connus pour leur maîtrise de la couleur et leur influence durable sur l'art. Et juste après, c'était les Valets des peintres, et juste après, tout simplement, quatre peintres et deux valets. Ici, donc, Romain Champion, Arnaud Richard, la Symphonie du Marais, ils étaient tous placés sous la direction de Hugo Rennes, et nous sommes toujours en train d'écouter, quelque part, les tableaux dans les ateliers du peintre. Voici Igor Chamon, qui a vécu à Kiev jusqu'à la fin de sa vie. Il est l'auteur des symphonies, d'œuvres pour piano, de musique de film et de plus de 300 chansons. Médecin, pianiste, compositeur, soldat pendant la guerre dans l'armée soviétique. Lauréat du prix national ukrainien Taras Shevchenko. Voici donc tableau des peintres russes de Igor Chamon au piano Dimitri Tchesnokov.

Nous écoutions deux tableaux des peintres russes de Igor Chamo avec la Troïka et la fête pastorale. Au piano, c'était Dimitri Tchesnokov. Voici un extrait de Matisse le peintre, un opéra de Paul Hindemith, qui a aussi écrit le livret, composé en 1934, interdit immédiatement en Allemagne par le pouvoir nazi. La première a eu lieu à Zurich en 1938. Matisse le peintre. L'opéra raconte l'histoire d'un artiste pris dans une révolte violente et après avoir tenté de s'engager, il comprend que sa véritable mission est de témoigner à travers de son art plutôt que de participer directement à la violence. Matisse, le peintre, serait donc le double de Hindemith. Voici donc un extrait du premier tableau avec Regina et Matisse. Regina est chantée par Ursula Koschut, Matisse, Dietrich Fischer-Dieskau, une très belle version de Kubelik qui dirige l'orchestre symphonique de la radio bavaroise.

0: Un extrait de Matisse le peintre, cet opéra de Hindemith, créé à Zurich en 1938, qui raconte l'histoire vraie de Matthias Grünewald, le peintre du XVIe siècle, l'auteur du retable Dissenheim. Ici, nous écoutions donc la voix de Dietrich Fischer-Dieskau dans le rôle de Matisse, William Cochrane dans le rôle de Hans Schwalbe. Sa fille Regina était chantée par Ursula Koschut. Ils étaient tous placés sous la direction de Raphaël Kubeli qui dirigeait l'orchestre symphonique de la radio bavaroise.
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0: Créé en 1996, les journées Ravel perpétuent la mémoire et l'esprit du célèbre compositeur sur cette terre des Yvelines, à Montfort-l'Amaury et ses environs, là où fut imaginé le boléro. Rendez-vous donc du 2 au 18 octobre pour fêter les 30 ans de cette manifestation qui se tiendra avec la participation et sous le parrainage de Lambert Wilson. Le comédien proposera deux concerts, les 4 et 18 octobre. Nous vous invitons à celui de dimanche 4 octobre à 16h, donné en compagnie du pianiste Guillaume Fabre, un voyage dans le temps entre correspondance, témoignage et musique en 1914 à l'aube de la Première Guerre mondiale. À l'espace Alphonse Daudet à Coignières, dimanche à 16h, petit courriel et vous serez peut-être invité.

Toccata du tambour de couperin de Maurice Ravel avec Roger Muraro, Guillaume Fabre. Il sera donc avec Lambert Wilson ce dimanche 4 octobre à 16h à Espace Alphonse Daudet à Coignères pour un très beau programme autour de Ravel, entre les correspondances, les témoignages et la musique en 1914. Le spectacle s'appelle tout simplement Lambert Wilson et Roger Muraro, toujours dans le cadre des Journées Ravel. On continue avec nos ateliers des peintres. Nous avons imaginé que nous sommes dans les ateliers du peintre, dans leur absence. Alors voilà encore un peintre qui fait partie d'un opéra, partie intégrante, puisque Mario Caravaggio est le peintre dans la vie. La musique devient elle-même la peinture, c'est absolument génial. Dans cet air, Caravaggio, d'ailleurs, est en train de peindre. Il compare la beauté de son modèle et celle de Tosca. Il montre que des beautés différentes peuvent coexister, mais affirme finalement la supériorité de l'amour sur l'art. Voici donc cet extrait de Tosca de Puccini avec Alvino Michano, Carlo Badioli. C'est une version un tout petit peu désuète, mais je trouvais qu'ils étaient très, très engagés, je dirais. L'orchestre symphonique de la RAI de Turin, ils sont placés sous la direction de Fulvio Vernizzi.

Nous sommes au début de l'opéra, dans une église. Mario Cavaradossi est en train de peindre un tableau de Marie-Madeleine. Et il travaille à partir d'un modèle réel, une femme blonde qu'il a vue à l'église, mais il pense aussi à sa maîtresse Tosca, un peintre dans l'opéra. Puisqu'aujourd'hui, nous sommes dans les ateliers du peintre. Tosca de Puccini, Alvino Misciano, Carlo Badioli, l'Orchestre symphonique de la RAI de Turin, ils sont tous placés sous la direction de Fulvio Vernizzi. Voici la musique de Zino Francescatti. Oui, oui, vous avez bien entendu, la musique de Zino Francescatti, pas le violon. Alors, dans la carrière de Zino Francescatti, il y a quatre amis, quatre artistes. Jacques Thibault, qui le protège et l'encourage, Maurice Ravel, dont il est ami et interprète le plus fidèle, Bruno Walter, qui le dirige souvent et avec qui l'entente est parfaite, et Robert Cassazzu, avec lequel il forme un duo de choix. Or, Zino Francescatti est aussi compositeur. Et il a composé quelques portraits des peintres pour piano. Incroyable! Voici donc Sisley et Cézanne au piano, Noël Lee.

Sisley, Cézanne et Gauguin, j'ai oublié Gauguin, extrait des portraits pour piano de Zino Francescati. Au piano, c'était Noël Ali, toujours dans les ateliers de peintre. Voici Moussorgski, qui visite une exposition consacrée à son ami, le peintre Victor Hartmann, en 1874. Il est très touché et il compose une œuvre pour piano qui s'appelle, vous connaissez par cœur, les tableaux d'une exposition. On va commencer par deux personnages. L'un est riche et très lent et imposant. L'autre est rapide. Il est plus pauvre. Voici Simon Goldenberg et Schmuel. Claudio Abbado dirige l'Orchestre Philharmonique de Berlin.

Simon Goldenberg et Schmoll, extrait des tableaux d'une exposition de Moussorgsky sur la baguette de Claudio Abbado. Le tableau suivant s'appelle « Le marché de Limoges » et il faut les voir, ces femmes qui bavardent et qui adorent bavarder au marché. «

catacombes, extrait des tableaux d'une exposition de Moussorgski. On a tellement peur que la voie est cassée. En tout cas, j'ai vu d'ailleurs une annonce que les catacombes de Paris vont rouvrir. On continue donc avec cette musique légèrement sombre, grave et presque sacrée.

Voici un nouveau tableau de Victor Hartmann mis en musique par Modest Mussorgsky. Il faut donc imaginer une sorcière terrifiante, c'est-à-dire Baba Yaga. Elle n'a pas d'âge, elle n'a pas de dents, elle est barbue. Et surtout, elle vit dans une cabane sur des pattes de poule. Et ces pattes de poule bougent. Voici donc la musique de Mussorgsky, un peu violente, rapide, en tout cas démoniaque.

cabane sur pattes de poule, extrait des tableaux d'une exposition de Moussorgsky. Il faut les voir, ces tableaux de Hartmann. Et à la fin de tout ça, après le marché de Limoges, les catacombes et les cabanes sur pattes de poule, on rentre à Kiev par la grande porte.

triomphale et majestueuse, cette musique de Mussorgsky, pour le dernier tableau qui s'appelle La Grande Porte de Kiev, Claudio Abbado dirigeait l'Orchestre Philharmonique de Berlin, toujours dans les ateliers de peintre, dans notre Allegretto. François Leroux chante vite la musique de Poulenc, un peu comme un regard qui veut saisir un instant, et tant mieux, ça marche très très bien, c'est presque vraiment une visite dans l'atelier de Marc Chagall, Paul Klee et Jacques Villon, extrait donc de ce recueil de Francis Poulenc qui s'appelle « Le travail du peintre ». François Leroux est accompagné au piano par Pascal Roger.

La musique pleine de gestes, je dirais. Marc Chagall, Paul Klee, Jacques Villon, extrait de ce recueil qui s'appelle Le travail du peintre, FP161, Francis Poulenc, avec la voix de François Leroux. Il était accompagné au piano par Pascal Roget. Tiens, encore une ouverture d'un opéra, cette fois-ci de Domenico Cimarosa. Et c'est un opéra autour d'un peintre parisien. D'ailleurs, l'opéra s'appelle Il Pittore Parigino. Cet opéra date de 1781. Un très beau succès, paraît-il. Il Pittore Parigino raconte les aventures d'un peintre séducteur à Paris, dont les portraits provoquent des quiproquos amoureux. L'opéra utilise donc la peinture un peu comme moteur comique et social aussi. Voici donc cette ouverture par Michal Halaj, qui dirige l'Orchestre Philharmonique de Chambre Tchèque de Pardubice. Un très beau pan de Pisa, Pardubice.

Il pittore parigino, créé d'ailleurs à Venise en 1781. Nous écoutions l'ouverture de cet opéra qui raconte donc les aventures d'un peintre séducteur à Paris. Michael Halas dirigeait l'orchestre philharmonique de chambre tchèque de Pardubice. Alors voici Hokusai sur la couverture de l'édition originale de La Mer. Alors comment Hokusai s'est retrouvé là? C'est assez simple. Debussy, passionné par l'art japonais, particulièrement par les estampes ukiyo, possédait un exemplaire de cette grande vague, donc de Katsushika Hokusai, et il a demandé comme illustration pour la couverture de l'édition originale de La Mer. Alors il faut imaginer cette grande vague de Kanagawa sur la couverture. Écoutez le jeu de vagues de La Mer de Debussy. Armin Jordan dirige l'orchestre de la Suisse romande.

Creux de vagues de la mer de Claude Debussy, l'orchestre de la Suisse romande était placé sous la direction de Armin Jordan. Et on se quitte dans l'atelier d'un peintre que vous connaissez peut-être. Il s'appelle Max Chvabinsky, l'un des plus grands peintres tchèques, peintre et graveur, de la fin du 19e et de la première moitié du 20e siècle. Chvabinsky était enchanté par la vie tout court, le monde, la nature, les femmes. Et il a réussi à exprimer son engouement pour les forces de la vie dans ses tableaux, ses dessins et les gravures d'une grande sensualité. Alors ces gravures, des papillons, ont enchanté Martineau. Alors nous avons imaginé donc d'abord la visite de l'atelier de Max Chvabinsky avec le premier morceau qui s'appelle « Papillons et oiseaux de paradis » de Borislav Martinů. Après, nous avons imaginé que Martinů avec Chvabinsky sont allés dans un club de jazz, l'un des premiers à Prague, avec la pièce qui s'appelle Black Bottom, puisque Martinů était fou de jazz. Et juste après, on va écouter la marche victorieuse de Martinů. Et ça, c'est vraiment très drôle, puisque c'est la musique que Martinů a composée pour fêter la victoire de son club de football, c'est-à-dire le club de football de sa petite ville qui s'appelle Polička. Et sur la couverture de la partition, il y a aussi un dessin de Martinů qui ne joue pas au football, mais qui se met lui-même dans les gradins. Incroyable. Voici donc Papillons et oiseaux de paradis de Martinů, Black Button, pour aller dans un club de jazz avec Chvabinsky, et juste après, la marche victorieuse à Polička, au piano, Michal Mašek.

0: On se quitte donc dans l'atelier du peintre Max Chwabinski. On l'a commencé au Japon et on a fini à Prague. Le rêve. Nous écoutions donc Papillons et oiseaux de paradis, d'après les gravures de Chwabinski. Juste après, Black Bottom et la marche victorieuse pour le club de football de Polička de Bohuslav Martinů. Au piano, c'était Michal Mašek. Ainsi se termine notre allegretto dans l'atelier du peintre. Merci d'être là avec nous. Un grand merci à Philippe Petit von Klein qui était à la réalisation, Adrien Landivier qui était à la technique, Pauline Boisebert, l'attachée de l'émission. Portez-vous bien, passez une très belle journée, bon week-end. Je vous retrouve lundi à 10h30. Tout de suite, vous avez rendez-vous avec Jean-Baptiste Urbain et son émission Autour du Midi. Bonjour Jean-Baptiste.
1: Bonjour Denisa, bon week-end et à lundi.
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1: Ce sera dans moins de deux semaines, le 15 octobre, au Palais Garnier, à 43 ans, Dorothée Gilbert, la star féminine des étoiles de l'Opéra de Paris, va faire ses adieux à la compagnie dans l'histoire de Manon, de Kenneth Macmillan, aux côtés de son partenaire d'élection, Hugo Marchand. Ce sera aussi le point final d'un film que lui consacre son mari, James Bond, qui sortira l'an prochain. Comment la danseuse s'apprête-t-elle à tourner cette page? Quel regard porte-t-elle sur ses années de scène, de gloire, d'efforts, de souffrances parfois? Quels sont ses projets pour la suite? Dorothée Gilbert est ce midi notre invitée exceptionnelle sur France Musique. Elle a choisi d'inviter une autre star de l'opéra qu'elle croise dans les coulisses, Léa Desandré. Elle est Rosine actuellement dans le Barbier de Séville à Bastille. Elle reviendra plusieurs fois dans la maison cette saison. À 33 ans, la mezzo est au fait de son art. Quel lien unissent les deux artistes? La danse, car Léa Desandré a connu les pointes pendant 12 ans. Elle est aussi avec nous.
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1: Bonjour Dorothée Gilbert.
4: Bonjour.
1: Bonjour Léa Desandré.
5: Bonjour.
1: Merci infiniment d'avoir accepté de passer cette heure en direct avec nous. On va passer un petit moment d'abord avec Dorothée. Mais Léa, vous levez le doigt si vous voulez lui poser des questions
5: avec
1: et
5: plaisir.
1: Intervenir quand vous voulez. Hier soir, c'était la deuxième représentation de cette série de l'histoire de Manon avec Hugo Marchand. Comment ça s'est passé? Vous étiez là? C'est si drôle que ça?
4: Non, mais comment ça, c'est dur de dire à un artiste comment ça s'est passé un spectacle. Faut demander aux spectateurs qui étaient là pour nous voir comment ça s'est passé.
1: Vous y étiez, Léa? Ah bah non, vous étiez sur scène à Bastille. Vous n'avez pas le don d'ubiquité. Et vous, s'est passé comment hier soir?
4: Je sais pas. Voilà. On peut pas poser ce genre de questions à des artistes.
1: Ah bon?
4: Bah. On va pas dire très bien. Non, si, alors, ça c'est... dans les sensations, c'était différent de la première, parce que la première, c'était vraiment un spectacle...
1: Tendu.
4: Non, justement, on était... Pour le premier spectacle de Manon, on était vraiment... c'est un très beau spectacle, je pense. On était très contentes de ce qu'on a fait artistiquement et techniquement. Et donc, forcément, la deuxième, c'est toujours un peu moins bien. Et surtout, on a tendance à se comparer à ce qu'on a fait à la première.
1: On dit toujours que la deuxième, dans des spectacles, c'est un peu moins bien.
4: Ben, c'est vraiment vérifié tout au long de ma carrière. La deuxième, il y a une sorte de petite comparaison avec la première. Parce que la première, il y a une sorte de tension, parce que c'est la première. Donc, qui fait qu'on est toujours quand même assez bien, en général. Et la deuxième, il y a une petite redescente, une petite, comme si on avait déjà affronté le monstre et qu'on est un peu plus cool, peut-être, et... Je sais pas.
1: Vous partagez ce sentiment, Léa ?
5: Oui, je suis totalement d'accord avec toi. Je pense qu'il y a aussi... il y a tellement d'attentes. On met des semaines à préparer la première. Et puis, arriver à la seconde, bah, ouais, il y a la comparaison. Et puis, on se met moins de pression. Et mine de rien, la pression, c'est quand même porteur de moments magiques.
4: Je suis d'accord.
1: Dorothée Gilbert et Léa Desandré sont, pour la première fois, nos invités aujourd'hui sur France Musique, autour de midi.

0: Musique de Jules Massenet, choisie par Lytton Lucas pour tisser une trame musicale à l'histoire de Manon, ce ballet de Kenneth Macmillan, appuyé dans des tas d'œuvres du compositeur, mais pas l'opéra Manon de Massenet, paradoxalement. Ici, c'était Richard Bonin, à la tête de l'orchestre de Covent Garden. Comment, Dorothée Gilbert, cette musique qu'on vient d'écouter, vibre-t-elle en vous?
1: Parce que c'est la musique de la rencontre, c'est le premier pas de deux. Donc on, il y a, et puis je trouve que cette musique a une telle envolée, il y a un tel romantisme, elle est grandiose et touchante à la fois. Et pendant ce pas de deux, il y a plein de moments justement où on croise le regard de notre partenaire, où où je profite vraiment de la musique aussi, je l'entends vraiment. Et donc c'est un moment magique.
0: Vous la connaissez, Léa, cette musique?
2: Je la connais parce que je connais une mélodie que Massenet a écrit, élégie. Mais c'est très beau ce que dit Dorothée, parce que nous, quand on chante, il y a un élan de la musique qui nous devient physique, en fait, et qui nous porte aussi dans le chant. Et c'est trop intéressant que toi, tu danses sur un morceau que nous, on peut être amené à chanter, et de voir qu'en fait, au final, le corps presque nous trahit, enfin, nos émotions font que c'est ça qui nous inspire. Mmh.
0: Pourquoi vous avez choisi de dire au revoir à la compagnie avec ce ballet ?
1: Alors, pour plusieurs raisons. D'abord, parce que c'est un ballet où les enjeux techniques ne sont pas les plus importants. C'est vraiment un ballet théâtral et un jeu d'acteur. Et je pense que quand on est... quand on a de la maturité, c'est ce qu'on peut mettre le plus en avant, l'artistique. La seconde raison, c'est parce que je voulais faire mes adieux avec Hugo.
0: Marchand,
1: qui est mon partenaire depuis 11-12 ans maintenant presque, qu'on s'est rencontrés sur l'histoire de Manon, donc je trouvais ça beau de terminer aussi là-dessus. Et puis parce que c'est Garnier quand même, ça compte.
0: Qu'est-ce qui vous lie à Hugo Marchand ?
1: Une expérience et des moments magiques partagés en scène. C'est-à-dire que c'est un partenariat qui se construit aussi au fil des ballets, au fil des spectacles. On a une connexion artistique qui est assez rare. On se comprend d'un seul regard sans avoir besoin de se parler. On se fait entièrement confiance mutuellement. Donc techniquement, on n'a pas besoin de penser à la technique. On peut penser seulement à l'artistique, aux personnages et aux émotions, parce que tout le reste, on sait que c'est acquis presque. Et c'est une chance incroyable de pouvoir autant lâcher prise en scène.
0: À 13 jours de ces adieux, c'est le mot utilisé, comment vous souhaitez vivre ce moment le 15 octobre au Palais Garnier et aussi d'ailleurs en direct sur la plateforme Opéra, Paris Opéra Play?
1: Comment je souhaite le vivre? Bien. Toute cette dernière saison, j'ai vraiment profité de chacun de mes spectacles, et notamment des dernières, en me disant que je disais au revoir au rôle à chaque fois. Et j'espère profiter de chaque instant et de chaque seconde pendant ce spectacle.
0: Vous penserez à qui ce soir-là, vous savez?
1: Mais à personne. C'est Manon qui va penser, c'est pas moi.
0: Comment vous l'entendez d'ailleurs, ce mot « adieu » ?
1: Mais adieu, c'est trop définitif, c'est atroce, je trouve, comme mot, c'est vraiment, on ne se reverra plus. Adieu, c'est fini. C'est un peu dur, je trouve. C'est comme s'il n'y avait pas de retour en arrière possible, comme si on allait mourir un peu. On dit adieu à quelqu'un quand on va mourir, quand on n'est pas censé se revoir.
0: Donc c'est au revoir.
1: Bon, je préfère, hein. C'est un peu moins dramatique.
0: Dire au revoir ou adieu, c'est aussi dire au revoir à des rôles et... L'un des derniers, c'est celui-ci.

0: On s'arrête là, parce qu'après, ça devient de pire en pire. C'est le début de la scène de la folie. C'est l'acte 1 de Gisèle, musique d'Adolphe Adam, ici à Bertrand Karajan, l'Orchestre Philharmonique de Vienne. Quel lien, Dorothée Gilbert, s'est noué entre Gisèle et vous?
1: Gisèle, je l'ai énormément dansé. Je pense que c'est le ballet que j'ai le plus dansé dans ma carrière et que j'ai surtout repris et travaillé le plus de fois. J'avais calculé que je l'ai fait 12 fois, ce qui est énorme. Enfin, 12 fois, pas 12 spectacles, mais 12 fois, je l'ai travaillé.
0: 12 séries.
1: Parce que quand j'étais plus jeune, on partait souvent en tournée avec Gisèle. Donc, j'avais un ou deux spectacles, mais je le travaillais pendant un mois quand même. Et donc, j'ai vraiment ressenti mon évolution de danseuse à travers ce rôle. C'est-à-dire qu'à chaque fois que je le reprenais, je sentais qu'il y avait des différences, des petits moments qui changeaient ou une maturité artistique qui arrivait ou une simplicité qui se mettait en place aussi. Et quand j'ai dansé mon dernier Gisèle en septembre de l'année dernière, j'étais très émue et je pensais pas. J'étais vraiment triste de quitter ce rôle parce qu'il m'a vraiment accompagnée tout au long de ma carrière à l'Opéra de Paris.
0: C'est aussi un rôle où vous êtes blessée.
1: Oui, aussi. Mais bon, ça, je préfère pas y penser.
0: Comment vous avez appris à aménager votre corps? L'avez-vous appris, d'ailleurs?
1: Bah, oui et non. il faut avoir déjà une bonne hygiène de vie quand même. Essayer d'avoir des rendez-vous chez le kiné le plus régulièrement possible pour détendre les muscles. Etc. Bon, moi, ma problématique, c'est surtout les mollets, des déchirures aux mollets, voilà. Après, ce qu'il y a de difficile avec les mollets, c'est qu'on ne peut pas vraiment prévenir qu'il y a un avant et un après, c'est-à-dire qu'avant, ça va, on peut danser, et puis il y a une blessure, et après, c'est fini. C'est pas comme, je sais pas, une inflammation dans une articulation ou une douleur qui serait présente, mais sur laquelle on pourrait continuer à danser.
0: Léa Desandré, comme chanteuse, quel rapport entretenez-vous avec votre corps? Êtes-vous aussi, au-delà de la voix, une athlète? Votre corps, c'est votre... vous êtes sur scène, vous présentez votre corps tous les jours?
2: Ce qu'on a en commun, c'est que notre corps, c'est notre instrument, en fait. On doit être vraiment à l'écoute du corps. Après, moi, c'est ce que la danse m'a apporté, c'est cette écoute des petits signaux pour vraiment être toujours en osmose avec l'instrument et que tout se fasse dans la souplesse. Mais c'est pas évident tous les jours. Et nous, la voix, c'est pareil. Quand il y a quelque chose qui va vraiment plus, ça va vraiment plus pour un bout de temps. Donc il faut faire bien attention.
0: Avec le temps, Dorothée Gilbert, comment vous avez changé comme interprète? Qu'est-ce qu'on gagne? Qu'est-ce qu'on perd?
1: Alors, on va commencer par ce qu'on perd, comme ça on finira par ce qu'on gagne. On perd, je dirais, en énergie explosive musculaire. C'est-à-dire que le cerveau pense quelque chose, mais les muscles mettent plus de temps à réagir. Mais pas beaucoup, mais un tout petit peu. Et donc, on va perdre peut-être en rapidité ou en détente dans les sauts, ce genre de choses, parce que les muscles ne répondent plus aussi bien qu'avant. Donc ça, c'est pour ce qui est négatif. Pour ce qui est positif, y a l'expérience. Donc, on se fatigue moins. On arrive plus facilement à faire des ballets en trois actes sans que ce soit difficile. C'est même peut-être plus facile maintenant pour moi de faire un ballet en trois actes que quand j'avais 20 ans. Parce qu'on connaît les moments où on peut se reposer. On met moins d'énergie pour arriver au même résultat.
0: Alors, vous appuyez ici, apparemment, et ça coupe le micro. Voilà.
1: Ah mince, vous préviens, je suis désolée, je bouge trop.
0: C'est votre genou.
1: Je gesticule.
0: Vous dansez en parlant.
1: Pardon.
0: Pas de problème.
1: Donc, et puis on gagne aussi en artistique et en simplicité. C'est-à-dire qu'on a beaucoup moins peur des moments où il ne se passe rien, d'être juste soi. Quand on est jeune, on a envie de se cacher derrière une chorégraphie ou derrière une émotion ou un geste qu'on va planifier pour ne pas avoir à être juste soi. Parce que je pense que c'est difficile de s'accepter, d'accepter qu'on suffise au spectateur, c'est-à-dire juste être là, présent, sans rien faire, c'est très difficile. Et je pense qu'avec la maturité, on a beaucoup plus de facilité à s'accepter et à mettre en valeur ces moments-là qui sont d'autant plus forts finalement pour le public.

0: Le pas de deux entre le prince et la fée dragée dans Casse-Noisette de Tchaïkovski, dans cette version très allante de l'Orchestre symphonique de Londres dirigé par Antal Doraty. C'est pas dansable ce qu'on vient d'écouter.
1: Ah non, pas du tout. Pas
0: cette
1: du
0: version
1: tout
0: de Dorothée Gilbert.
1: C'est beaucoup trop
0: en revanche, quand vous l'écoutez, vous avez des souvenirs qui reviennent?
1: Oui, ma nomination en tant que danseuse étoile en 2007.
0: 19 novembre 2007, il y a quasiment 19 ans. Dans des circonstances assez particulières.
1: Bah oui, c'était la grève. Bon, particulière à l'opéra, on a l'habitude. Non, c'est pas vrai. Oui, il y avait grève. Donc, il n'y avait pas de décor, il n'y avait pas de costume. Il n'y avait pas d'éclairage. Donc, c'était
0: il y avait
1: vraiment,
0: que vous et l'orchestre.
1: Il y avait nous, l'orchestre, et quand même, ils nous avaient habillé le couple de solistes. Donc, on avait quand même nos costumes. Mais juste tous les deux, tous les autres étaient en tenue de répétition.
0: Quel souvenir vous gardez de ce moment-là?
1: Je ne m'attendais pas du tout à être nommée sur un spectacle pareil. D'abord, c'était la première fois en tant que danseuse que je vivais un spectacle comme ça. J'avais jamais présenté un spectacle devant le public avec, avec le corps de ballet en tenue de répétition ou dans ces conditions-là. Donc pour moi, déjà, c'était un spectacle vraiment particulier. Donc même quand ils sont montés sur scène pour annoncer la nomination, les directeurs de l'opéra, je ne m'y attendais pas. Je pensais qu'ils allaient remercier le public d'être restés pour les conditions particulières du spectacle. Et en réalité, ils m'ont nommée.
0: Qu'est-ce que c'est être étoile pour vous?
1: Quand j'étais jeune, les étoiles, c'était... des danseuses parfaites. C'était ce vers quoi on voulait tendre par notre travail. C'est-à-dire que c'était aussi, pour moi, le titre d'étoile, c'est aussi être un guide, comme l'étoile du berger ou un guide pour les jeunes générations. Parce que finalement, la danse, on peut toujours être plus parfait, on peut toujours être mieux, on peut toujours faire plus de pieds.

0: pirouette, on peut toujours être plus, lever plus la jambe, être plus en dehors, etc. On peut toujours faire plus. Mais finalement, personne n'atteint la perfection. Et la seule manière de pouvoir l'imaginer, la voir quand on est jeune et de se donner un chemin de travail, c'est en regardant les danseurs étoiles. Donc moi, j'espère être un guide pour les jeunes qui me regardent aujourd'hui.
1: Autour de vous, il y a d'immenses danseuses étoiles, mais j'ai le sentiment, peut-être que je me trompe, que vous êtes la dernière star du côté des femmes, et que bah, maintenant, les stars, c'est plutôt les garçons. Guillaume Diop, Germain Louvet, Hugo Marchand, connus du grand public, en tout cas. Comment vous l'expliquez, si vous partagez mon sentiment?
0: C'est difficile. C'est difficile. Je suis une star, oui, bien sûr.
1: Vous n'êtes pas d'accord, Léa?
2: Franchement, c'est une question un peu bâtarde.
1: Vous savez, on n'est pas là uniquement pour poser des questions gentilles.
0: Non, mais je dirais que la médiatisation, c'est aussi quelque chose et qui...
1: c'est la question de la médiatisation.
0: Mais c'est ça, c'est-à-dire que c'est pas parce qu'on n'est pas médiatisé qu'on n'est pas un très bon danseur. Après, que les médias s'intéressent à nous pour telle ou telle raison, il faut leur demander à eux, mais pas à moi.
1: Comment vous avez vu cette compagnie changer en 25 ans, évoluer? Les corps, les codes, les couleurs de peau ont changé un peu?
0: Non, pas vraiment. C'est juste que les couleurs de peau sont mises plus en avant avec Guillaume qui est danseur étoile, ça c'est sûr, mais ça n'a pas vraiment changé.
1: Je parle que des étoiles, hein.
0: Non, mais bien sûr, mais à l'époque, il y avait Eric Vuant, il y avait des danseurs déjà... de couleurs dans la compagnie. Je pense que, par contre, le fait que Guillaume soit danseur étoile, ça va permettre à plein de petits garçons de s'identifier et de se dire « Ah mais oui, moi aussi, je peux faire de la danse classique et je peux y arriver. » Donc, je pense que c'est très important pour l'opéra d'avoir des exemples comme Guillaume. Comme on parlait de guide tout à l'heure, bah, c'est pareil. Guillaume, ça va être le guide pour plein de petits danseurs qui vont s'identifier et qui vont se mettre à rêver de devenir aussi danseur étoile.
1: On prend mieux en compte aussi aujourd'hui le corps, la souffrance des danseurs?
0: En tout cas, on est mieux encadré médicalement parlant, ça c'est sûr. Quand je suis rentrée dans la compagnie et quand on se blessait, il fallait prendre un rendez-vous avec son médecin du sport dans Paris, qui allait prendre un rendez-vous pour passer un IRM ou un scanner. Parce qu'en fait, quand on se blesse, il faut vite savoir ce qu'on a pour savoir si on peut danser dessus ou pas. S'il faut s'arrêter, il faut qu'on nous remplace, donc il faut que l'opéra prévoie. Donc il faut avoir des réponses rapides. Et à l'époque, c'était difficile d'avoir une réponse rapide dans le sens où on n'avait rien sur place. Là, maintenant, on a une équipe musicale qui est tout le temps là et qui nous permet aussi de passer des examens beaucoup plus rapidement pour donner vite des réponses et savoir si on peut danser ou pas. Donc je pense qu'en effet, on est beaucoup plus encadré... pour prendre soin de notre corps aujourd'hui qu'il y a 20 ans.
1: Vous aimez la comédie musicale, Léa Desandré, je le sais. Si on écoutait un peu Le Fantôme de l'Opéra.

0: Et oui, ça commence comme ça, le fantôme de l'opéra, cette comédie musicale d'Andrew Lloyd Webber, l'ouverture avec l'orgue et puis la voix. Alors, c'est une adaptation de Gaston Leroux, autre adaptation au cinéma le 28 octobre, ça sort en salle. Et tiens, Dorothée Gilbert, à l'écran. Vous êtes mais morte de rire depuis le début de l'émission. Je ne sais pas si c'est la présence de Léa Desandré qui vous dissipe. Qu'est-ce que c'est que cette incursion cinématographique?
1: Bah, on m'a proposé...
0: Ça se passe au Palais Garnier, d'ailleurs.
1: Oui, ça se passe au Palais Garnier. On m'a proposé de jouer un rôle dans un film. J'ai dit oui. Voilà.
0: Vous ne jouez pas votre propre rôle. Une vie d'étoile, c'est le film de votre mari James Bort qui tourne depuis deux saisons. Ça va sortir l'année prochaine. Comment l'idée est-elle venue?
1: Ce sont des amis à nous qui ont dit à James, mais parce que il y avait pas mal de réalisateurs qui m'avaient contacté pour faire un documentaire sur ma dernière année, sur mes adieux. On les a rencontrés, etc. Et James était avec moi parce que bon, il s'y connaît quand même un peu mieux que moi en la matière, donc pour me conseiller aussi. Et puis ça ne nous convenait pas forcément. Et puis un jour, il y a un de nos amis qui nous a dit, mais pourquoi c'est pas toi qui le fais, à James? Et il a dit, il a réfléchi, puis il a dit oui. Donc finalement, c'est lui qui le fait. Mais c'est... Alors, il n'a jamais tourné de documentaire, donc il apprend aussi sur le tas. C'est-à-dire maintenant, je pense qu'il filme différemment qu'il y a deux ans. C'est beau qu'il fasse partie de cette aventure parce que, bah, comme c'est mon mari, il partage tous mes derniers moments aussi avec moi. Donc je me sens accompagnée jusqu'au bout.
0: Qu'est-ce que vous envisagez côté danse pour la suite, l'après 15 octobre, Dorothée Gilbert?
1: J'ai pas mal de petites choses en cours. je vais partir pour l'opéra en Guyane juste après mes adieux. On va danser là-bas. Je pense que c'est la quatrième fois que j'y vais, donc je suis très contente d'y retourner encore une fois. Et après, je danse Manon au Théâtre Colomb avec Hugo.
0: À Buenos Aires.
1: Ah ouais, en entier. Donc c'est bien parce que comme ça, le jour de mes adieux, je dis ni au revoir au ballet en trois actes, ni au revoir à Hugo. Donc ça va être un peu plus facile en termes d'émotion.
0: Est-ce qu'on vous reverra peut-être danser sur les scènes de l'Opéra de Paris comme invité?
1: C'est pas prévu. Mais ça, il faut faire une interview avec José Martinez pour lui demander.
0: Alors maintenant, à midi et demi, il est temps de savoir, mais qu'est-ce qui vous lie? Pourquoi, Dorothée, avez-vous souhaité que Léa Desandré soit là? C'est une très bonne idée.
1: Bah, d'abord parce qu'on a partagé la scène hier soir ensemble, elle a battu moi Garnier. Non, alors on s'est rencontrés grâce à mon mari. Parce que Léa l'a contactée, tu me dis si je dis une bêtise, l'a contactée pour avoir des photos, un portrait. Et donc elle est venue à la maison parce que James fait les portraits à la maison. Et c'est comme ça qu'on s'est rencontrés. Et petit à petit, comme ma fille aime bien chanter, Léa s'est gentiment proposé de la voir de temps en temps pour la préparer pour les auditions qu'elle a passées l'année dernière.
0: Ça a été fructueux.
1: Ça a été fructueux pour la maîtrise de l'Opéra de Paris. Donc voilà le lien qui nous unit.
0: Léa, est-ce que vous serez aux adieux de Dorothée Gilbert le 15 octobre?
2: Évidemment.
0: Qu'est-ce que vous éprouvez quand vous voyez Dorothée danser?
2: Je me sens bien, je me sens portée, rêvée. Je suis très admirative à la fois de l'artiste, de la personne qu'elle est. La voir comme ça aussi joyeuse, rire et après en scène, incarner si bien dramatiquement aussi les personnages. C'est aussi incroyablement beau de voir tout son parcours, tout ce que tu transmets aussi quand tu parles du fait que tu es une étoile, tu espères être une étoile pour un guide pour les autres danseurs. Je pense que tu l'es pas que pour les danseurs, tu l'es pour plein d'êtres humains, cette idée de se transcender, de toujours essayer de parfaire, de communiquer des émotions, de transmettre, d'être généreuse. Enfin, c'est beau et c'est rare d'avoir des êtres humains comme ça, il faut en profiter.
1: Oh, je vais pleurer.
0: On va en profiter de vous deux jusqu'à 13h. l'heure, Dorothée, c'est l'heure d'ouvrir votre boîte à musique intime, avec votre permission d'écouter rapidement quelques musiques chères à votre cœur. C'est-à-dire que quelques secondes à chaque fois, on entre-ouvre une fenêtre et à chaque fois, vous nous dites de quoi il s'agit. On commence avec ça.

0: Les Nocturnes de Chopin. J'ai choisi cette musique parce que quand j'étais petite, ma mère jouait du piano dans le salon à la maison et elle jouait souvent les Nocturnes de Chopin.
1: Et puis c'est aussi une musique qu'on entend dans La Dame aux Camélias.
0: Oui, alors celle-ci, c'est dans In the Night de Robbins.
1: Jérôme Robbins.
0: Ouais.
1: Mais bon, La Dame aux Camélias est...
0: Alors par
1: très...
0: contre, oui,
1: les totalement imprégné de la musique de Chopin.
0: Et puis les morceaux de la musique de La Dame aux Camélias de Chopin sont sublimes. Ce sont mes préférés de Chopin.
1: Que vous avez dansé d'ailleurs relativement
0: Oui, récemment, tard, on peut le dire.
1: Deuxième choix de Dorothée Gilbert.

0: Maria Callas.
1: Norma.
0: Dans les interprètes que j'aurais aimé rencontrer, c'est vrai que c'est une artiste incroyable. Pour la petite anecdote, Giorgio Mancini a créé un spectacle autour de Maria Callas pour le Japon et j'ai interprété Maria Callas et je lisais ses lettres sur scène. Donc j'ai un attachement aussi un peu en tant qu'artiste parce que je l'ai interprété, entre guillemets.
1: Léa, vous êtes Callasolâtre ?
2: Total.
1: Troisième choix.

0: Roméo et Juliette.
1: Prokofiev.
0: Voilà. Mais là, c'est la variation de Mercutio. C'était pas seulement ce passage-là auquel je pensais, forcément. Mais c'est pas grave, c'est très beau grave. Aussi. Mais oui. Non, Roméo et Juliette, il y a des moments musicaux absolument incroyables et qui nous font vibrer en tant qu'artiste. Et on n'a pas suffisamment, je trouve, parlé de la musique, mais dans les interprétations, ça nous aide tellement, c'est un tel support. Moi, mes émotions, je les puise en écoutant la musique, parce que la musique nous dit tout déjà.
1: Et pour finir,

0: Le cœur d'enfant.
1: De Carmen.
0: De Carmen. De Bizet. De Bizet.
1: Parce que.
0: Bah, parce que peut-être qu'un jour Lily chantera
1: votre
0: dans
1: fille.
0: Le cœur d'enfant de Carmen, oui.
1: Bah vraisemblablement, bah, ça va finir par arriver.
0: Oui, voilà.
1: Avant qu'elle grandisse trop vite. Vous l'avez chanté, vous, Léa?
2: Non.
1: Non.
2: Mais j'aurais pu. Ouais. C'est un classique, hein.
0: Ouais.
1: Et vous avez fait partie du cœur d'enfant.
2: Je fais partie du cœur d'enfant.
1: De l'Opéra de Paris.
2: Il n'y avait pas de Carmen programmée à ce moment-là.

0: Heureusement que je chante pas.
1: France, mais vous chantez, Dorothée ?
0: Non, c'est une catastrophe.
2: Mais quand tu ris, tu montes super aigu, hein ?
0: Oui. Mais non.
3: Il est midi 39.
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3: On est toujours avec Dorothée Gilbert et Léa Desandré, nos invités ce midi sur France Musique. C'est un rôle que vous avez, vous, abordé cette année pour la première fois, Léa Desandré. C'est Mélisande ici, dans une version totalement à nu.

0: Autour de midi, midi 40, France Musique, extrait de PDAS et Mélisande de Debussy, Léa Desandré, ici avec le seul luth de Thomas Dunford. Dorothée, qu'est-ce que vous éprouvez en écoutant cette voix de
1: Moi,
0: Léa?
1: J'adore la voix de Léa. Je sais pas, moi j'y connais rien en chant, donc je veux dire des trucs bizarres, mais j'adore les suspensions de notes et justement les tout petits moments de rien qu'il y a juste après la note magnifique, d'étirements qui je sais pas, laissent la place à plein d'émotions. Je sais pas si tu vois ce que je veux dire.
2: C'est même le silence que c'est.
1: C'est ça. Comme une note qui arrive et puis il y a le silence qui arrive après et ça reste suspendu dans l'air.
0: Vous allez souvent à l'opéra côté lyrique?
1: Oui. Surtout depuis que Lily aime le chant, parce que c'est vrai que j'ai pas été une bonne élève jusqu'à présent, alors que c'est fou parce que on a accès à des chanteurs incroyables, des productions incroyables, et j'y allais pas forcément. Parce que c'est vrai que quand on a terminé notre journée de travail, on n'a pas forcément envie de rester encore dans les murs. Mais comme Lily aime le chant et que voilà, elle voulait présenter la maîtrise, on a été beaucoup voir des spectacles et j'ai découvert et j'apprécie de plus en plus l'opéra.
0: Léa Desandré, vous avez chanté pour la première fois en début d'année à l'Opéra de Monte-Carlo ce rôle de Mélisande de Debussy. Comment avez-vous vécu cette prise de rôle? On parlait des prises de rôle avec Dorothée Gilbert. Et comment ce rôle vous a-t-il transformé, changé, si c'est le cas?
2: Je dirais que la prise de rôle était à la hauteur de mes attentes, parce que je me mettais un peu un truc énorme. Mélisande, c'est le rêve de ma vie, c'est la plus belle musique du monde. Et en fait, j'étais entourée de tout ce qu'il faut pour que le rôle puisse se créer dans de belles conditions. En plus, on était au bord de la mer. Le matin, je me réveillais, je voyais le ciel, les changements de lumière, l'ombre, le soleil, tout ce dont parle la pièce. Donc, c'était hyper inspirant. Dans l'autre opéra Garnier, en plus. Donc, juste cet opéra est splendide, c'est au bord de l'eau. Et après, ma rencontre avec Mélisande, c'est très bien passé, nous sommes très bien entendus. Le rôle est tellement bien écrit vocalement, ça tombe vraiment dans la tessiture entre la voix parlée et la voix chantée. C'est la place au texte, raconter une histoire, c'est le rêve. C'était même au-delà de ce que je pouvais espérer, parce qu'après, il y a toute la connivence aussi qui se crée sur le plateau avec les collègues. Et là, j'ai été super bien servie. Donc, belle première fois.
0: L'une comme l'autre, il y a des rôles qui vous transforment d'un coup. Je pense par exemple à Médée, il y a 2 ans, je m'en souviens parce que vous aviez fait la gentillesse de venir un matin ici au lendemain de la première, et on vous sentait comme un peu transformé.
2: Je sais pas toi comment tu le vis, mais pour moi c'est hyper important de trouver vraiment une empathie avec le personnage et d'arriver à comprendre le personnage pour que le public après puisse se sentir touché. Et du coup forcément, pour trouver des points d'empathie, il faut vraiment arriver à comprendre la personnalité de la personne qu'on est en train d'incarner, et intervient une espèce de fusion entre ce que nous on est et ce qu'on peut mettre dedans et ce que l'autre a à nous apporter pour combler la personne qu'on est en train de jouer, et du coup ça nous transforme. Je sais pas toi comment tu le vis.
1: Oui, je suis d'accord. Je pense que au lendemain des spectacles, sur des interprétations très fortes, on n'est encore pas tout à fait redevenu soi-même. Il y a un laps de temps entre pour se mettre dans la peau du personnage et pour s'en défaire aussi. Donc je pense que ça nous change de manière ponctuelle avant, après le spectacle. Mais pas forcément pour la vie de tous les jours après, sinon. Je sais pas, moi je le ressens pas comme un fardeau, tous ces personnages après.
0: Donc ce midi, vous êtes encore un peu Manon, et vous êtes encore un peu Rosine, Léa Desandré.

0: La cavatine de Rosine du Barbier de Séville de Rossini avec Léa Desandré, l'orchestre de l'Opéra de Paris dirigé par Yader Benyamini, enregistré par l'Opéra de Paris. C'est jusqu'au 10 octobre. Vous concernant, Léa, après Rosine, ce sera Marina Viotti. Est-ce qu'il y a un plaisir de la vocalise là, comme il y a un plaisir de la danseuse qui fait, je sais pas, 32 fouettés ou des pirouettes multiples sur pointe?
1: Est-ce qu'il y a un plaisir à faire des pirouettes ou pas?
2: Non. Bah voilà. Les 32 fouettés, c'est le passage obligé. On se dit, quand c'est fini, ah, c'est bon, c'est fait, on peut passer à autre chose.
0: Et dans la vocalise?
1: Nous, c'est pas pareil. En tout cas, pour ma voix, j'ai une voix agile. J'ai pas une voix qui peut chanter des choses très larges et très, très lyriques. Du coup, c'est plutôt la cour de récré, quoi. C'est très fun. Et ce que j'adore dans Rossini, c'est qu'il y a ce côté. On peut vraiment l'imaginer faire son petit steak de foie gras poêlé. Où il y a ce côté très à la fois tenu et débordant avec ses vocalises. C'est très communicatif, je pense, pour le public.
0: Un tourne de Rossini, bien sûr.
1: Oui.
0: Vous êtes aussi à l'aise l'une et l'autre, on parle beaucoup de l'Opéra de Paris, aussi à l'aise à Bastille et à Garnier?
2: Ah bah, moi, je préfère Garnier. Hein. Je préfère Garnier, mais parce que déjà, il y a une proximité avec le public qu'on n'a pas à Bastille, dans le sens où la fosse à Bastille est très grande et c'est pas un théâtre à l'italienne, donc le public revient pas sur la scène comme à Garnier. À Garnier, il y a des baignoires sur les côtés, ils sont pratiquement sur scène avec nous. Et donc Garnier, c'est vraiment, on se sent comme dans un petit écrin, protégé de toutes parts, alors que Bastille, on se sent beaucoup plus exposé, beaucoup plus mis à nu. Et surtout, il n'y a pas ce lien avec le public qu'on ressent.
0: Mais le public a plus de chances d'avoir des places à Bastille et de bien vous voir.
2: Oui,
0: aussi.
2: C'est vrai. Mais pour nous, c'est moins touchant.
1: Bah, Garnier, il y a une âme, enfin, il y a quelque chose, il y a de la magie. En revanche, en termes d'acoustique, Bastille est tellement agréable que je ne saurais pas trop choisir. Garnier, c'est un tout, et Bastille, c'est plutôt le plaisir du chant.
0: On évoquait tout à l'heure avec Dorothée un peu, même si elle n'aime pas parler de ça, bon, maintenant, les blessures, est-ce qu'on peut se blesser quand on est chanteur?
1: Oui, bien sûr, on peut forcer, on peut se créer des nodules, on peut faire des blessures à court terme ou des blessures à plus long terme.
0: Parce qu'on a trop chanté?
1: Oui, on peut se faire comme un œdème sur la corde vocale, ou bien, à force de mal chanter, se faire des nodules, des kystes, des polypes. Alors, j'avoue, je ne suis pas une experte en quelle est la différence entre chaque chose, parce que ça ne m'intéresse pas. L'idée étant que je n'ai rien, donc je m'intéresse plutôt à comment ne rien avoir.
0: Et puis c'est aussi choisir ses rôles.
1: Complètement. Ouais,
0: on y revient.
1: C'est une trajectoire sur le long terme. On ne peut pas chanter tout de suite tout. Je ne sais pas au niveau des ballets si tu peux tout faire dès le début ou il y a...
2: Oui, nous, c'est complètement différent. C'est-à-dire que je vois bien avec l'apprentissage là pour Lily où on dit il ne faut pas trop forcer la voix, il ne faut pas trop travailler, etc. Nous, tout se construit très tôt. Nous, plus on travaille le corps jeune, plus c'est facile après. Et je pense qu'en termes techniques purs, on peut tout danser très jeune. Et même, on danse mieux jeune, parce qu'on a plus de force, on a plus d'énergie, etc. Après, artistiquement, c'est autre chose. Mais en termes techniques purs, nous, plus on est jeune, mieux c'est. C'est d'ailleurs pour ça qu'on arrête tôt. Hein.
0: D'ailleurs, c'est l'âge juste pour vous, 42, 43 ans?
2: Mais il n'y a pas d'âge juste. C'est-à-dire qu'il y a des gens qui à 38 ans, ne peuvent plus danser. Il y a des gens qui, à 42, 43, peuvent encore danser. Et donc, il faudrait... C'est bien de créer une moyenne, mais pour chacun est différent.
0: Là, ça vous va?
2: Bah oui. De toute façon, je n'ai pas le choix.
0: Vous avez même eu un petit rab.
2: J'ai eu un petit rab, c'est pour ça. Non, ça va très bien.
0: L'histoire de Manon, on l'a dit, c'est plein de musique de Massenet. Alors évidemment, ça me fait penser à l'opéra Manon de Massenet. Vous n'avez jamais été encore Manon, Léa Desandré?
1: Jamais.
0: C'est pour quand?
1: Pas tout de suite, c'est pas prévu. Mais Massenet, c'est prévu.
0: Ah,
2: un teasing.
0: Cendrillon.
1: Oui.
0: L'année prochaine.
1: Peut-être.
0: Sans doute.
1: Sans doute.

0: C'est triste, mais c'est beau, la musique de John Dolan, chantée par Léa Desandré avec Thomas Dunford. Est-ce qu'il vous est déjà arrivé, en dansant, en chantant, d'être submergé par l'émotion?
1: Oui, bien sûr.
0: Oh, alors, comment on fait?
1: Bah, on en profite. Moi, je peux en profiter. Alors, je ne sais pas, Léa, mais moi, je peux pleurer et danser, ça marche.
0: Ah oui?
1: Les deux fonctionnent. Oui, bien sûr.
2: Ah, trop de chance.
1: Ouais.
2: Parce que nous, il y a une limite. C'est sûr que si je me mets à pleurer, je ne peux plus chanter. Donc,
1: voilà.
2: Il faut... toujours être un peu sous contrôle. Sauf le moment qui est bien, c'est si quelqu'un chante, on est en scène et là, on a le droit de pleurer. Et nous, on peut juste écouter.
0: Eux, ils ont le droit de pleurer, le public, celles et ceux qui vous écoutent. On en parlait tout à l'heure de ce public qui vous applaudit. Quelle relation vous avez nouée avec ce public à Paris, en France, mais aussi au Japon, Dorothée Gilbert, où vous êtes adulée, aux États-Unis, Léa, où vous produisez beaucoup?
1: C'est une histoire d'amour avec le public aussi, c'est-à-dire que il y a vraiment des liens qui se créent, des gens qui nous suivent depuis le début de notre carrière, des petits mots, des regards, des attentions qui on reçoit beaucoup d'amour, je trouve.
2: Oui, c'est un soutien super précieux parce que dans des moments, des prises de rôle importantes où ça nous donne beaucoup de force, on sait qu'on a de l'amour de l'autre côté de la fosse, quoi, et ça c'est hyper précieux.
0: Et même parfois de l'autre côté de l'écran, puisque vos adieux, le 15 octobre, Dorothée seront diffusés par la plateforme Paris Opéra Play. Et puis le public tout au long de la saison, entre autres à l'Opéra de Paris. Léa, jusqu'au 10 octobre pour ce Barbier de Séville à l'Opéra Bastille. Vous serez aussi à Chantilly juste après le 11 octobre avec William Christie. C'est bien ça, hein,
2: tout à fait.
0: Vous faites des grands yeux.
1: Non.
0: Et puis le 3 novembre...
2: Je pensais à la Chantilly, pardon.
0: Le 3 novembre à la Chapelle Royale. Et puis retour à Garnier pour cet hommage à Régine Crespin le 23 février, vous chanterez les nuits d'été avant de retrouver Bastille Idoménée en mai. On va faire comme avec Dorothée, on va écouter quelques musiques que vous avez choisies pour nous. Même principe, à chaque fois vous nous dites de quoi il s'agit et pourquoi vous avez choisi. On commence avec ça.
2: Okay.

0: deuxième mouvement. C'est la première pièce que j'ai écoutée en classe de musique avec mon professeur qui s'appelait Isabelle Doza et qui a un peu déclenché toute ma passion du chant. Et quand j'ai entendu ça, j'ai acheté le disque et je l'ai, comme dirait ma sœur, poncé. C'est-à-dire que le disque est défoncé, je l'ai écouté dans tous les sens et ça m'a procuré les plus belles émotions de jeunesse. Petit papillon.
1: Deuxième choix.

0: Théodora de Händel.
1: Alors là, c'est vous qui chantez, mais c'est moi qui l'ai choisi.
0: Ouais, voilà.
1: Je précise que vous ne vous êtes pas choisi.
0: Si. Et c'est un morceau dans lequel les deux protagonistes se disent, Théodora va mourir et ils se disent « I hope again to meet on earth, but sure shall meet in heaven ». J'espère qu'on se reverra sur terre, mais dans tous les cas, on est sûr qu'on se reverra au paradis. Et c'est une des plus belles phrases que j'ai été amenée à chanter et qui soulève plein de questionnements.
1: Troisième choix, alors le son est un peu mauvais, on a pris ça sur une vidéo, mais ça vaut le coup quand même, écoutez.

0: Chasing Rainbows, chantée par Julie Andrews. Bah, vous connaissez mon amour pour Julie Andrews. Et c'est cette chanson qui nous a aussi amené à donner le titre de notre spectacle qu'on a fait avec Thomas et Jupiter en hommage à Julie Andrews. C'est une petite pépite et ça parle du fait qu'on cherche toujours la pluie après la pluie parce qu'après viendra le beau temps et l'arc-en-ciel et que la vie est belle.
1: Et pour finir,

l'appuntamento de Ornella Vanoni. J'ai eu une platine vinyle pour mes 30 ans et mon grand-père qui est décédé depuis m'a légué ces vinyles et il y avait une grande collection de Ornella et je les écoute avec beaucoup de nostalgie et sa voix, les textes, tout me parle.

0: L'appuntamento, le rendez-vous, Ornella Vanoni, on avait rendez-vous avec vous, Dorothée Gilbert, Léa Desandré, ce midi sur France Musique. Merci infiniment de cette heure passée ensemble. À bientôt.
1: À bientôt.
0: Il est 13h02.
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0: Et pour prolonger le plaisir, la playlist aujourd'hui puise dans quelques-uns des disques de Léa Desandré. On revient à Handel, on était un peu frustrés il y a quelques minutes. Handel en duo ici avec Arminta et Félidine D. C'est une cantate pastorale où le berger Arminta conquiert la nymphe Félidée. Voici réunis Léa Desandré, Sabine Devielle et Emmanuel Haïm avec son concert d'Astrée.

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C'est le grand mix de France Musique signé José Bernez à la console. On a enchaîné Handel et ici cette chanson de Jacques Dutronc interprétée à l'origine par Françoise Hardy, version Léa Desandré avec Thomas Dunford au luth. Et puis juste avant, c'était ce duo d'Arminta et Philidée, Léa Desandré, Sabine Devielle, le concert d'Astrée dirigé par Emmanuel Haïm. On plonge ce midi dans la playlist de Léa Desandré qui était tout à l'heure notre invité. Retour au baroque avec cet opéra de Vivaldi, Farnace, toujours Thomas Dunford d'ailleurs à la tête de l'ensemble Jupiter, et cet air qui au début va peut-être vous rappeler quelque chose.

Un air de Fardace de Vivaldi, composé en 1727, et qui ressemble beaucoup au Largo de l'hiver des quatre saisons, composé 2 ans plus tôt. C'était Léa Desandré, l'ensemble Jupiter, et Thomas Denford. Thomas Denford et Léa Desandré, qu'on retrouve pour finir avec une chanson.

0: Le bonheur du jour, cette chanson interprétée ici par Léa Desandré et Thomas Dunford, qui était à l'honneur de la playlist et qui était notre invité tout à l'heure avec Dorothée Gilbert. Autour de midi, c'est fini pour aujourd'hui. Un grand merci à José Bernays à la technique et à la réalisation et à Julia Macarès, Flora Sternadel et Chloé Bergeret. 13h23, France Musique, voici Création Mondiale, Anne Montaron.
1: Le trio Sora s'invite cette semaine dans nos brèves sonores grâce à la compositrice Suzanne Giraud qui a écrit sur mesure pour ses trois musiciennes une page tout en contraste et en sensualité, caressant. Cette musique de geste, très pulsée, parfois même dansante, s'amuse aussi avec les mots. Les frivolités, les frissons, les frisellis et les froissures l'ont traversée jour après jour. Aujourd'hui vendredi, cinquième et dernier fragment de Caressant, encore une allitération, encore

0: encore une déclinaison du caressant, frénésie avec un S.
1: Frénésie, c'est du faux calme et c'est encore une relecture du deuxième mouvement. Mais on ne peut pas du tout le reconnaître. Il y a des sections brèves qui sont extrêmement étales, presque immobiles. Et puis, tout à coup, un instrument pique une crise et s'en va brutalement. Et de temps en temps, il y a un petit frisoli, justement, qui revient pour dire « Bon, tout ça n'est pas grave, reprenons. » Alors, on reprend le calme. Et il y a un autre instrument, parce qu'il se passe encore une fois le relais.
2: Le grain de folie gagne les autres.
1: Oui, gagne les autres petit à petit. Enfin, chacun à son tour. Et c'est un petit peu le jeu de ce dernier mouvement. Donc, déformer le deuxième avec des accès caractériels, on va dire.

0: Frénésie au pluriel, le cinquième et dernier fragment de Caressant, un trio avec piano de la compositrice Suzanne Giraud, dans la version lumineuse du trio Sora. Alors en allemand, Frénésie se traduit par Raserei. La violoniste du trio, la viennoise Fanny Feodoroff, avait à l'esprit, en jouant ce fragment, l'image de voiture défilant à toute vitesse. Et plus largement, Fanny nous dit comment elle perçoit la musique de Caressant. J'aime les contrastes de gestes, d'univers et de titres qu'elle a choisis pour chaque mouvement. Je trouve que ça donne un accès direct à sa musique. Dès la première minute, quand on découvre la pièce, on sait où l'on va. Souvent, dans les musiques d'aujourd'hui, il faut un petit temps d'adaptation. Ce n'est pas le cas de la musique de Suzanne Giraud. On est entré tout de suite dans la pièce, et c'est vrai de chacune de nous. La cohérence formelle nous est tout de suite apparue, et le titre Caressant dit beaucoup sur la musique.
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2: Et on vous retrouve lundi prochain, Anne Montaron, vous écoutez France Musique, il est 13h28. Bonjour François-Xavier Chebchak.
3: Bonjour Jean-Baptiste Urbain, j'espère qu'un beau week-end vous attend.
2: Mais oui.
3: Mais vous n'allez pas nous quitter sans nous dire un mot du programme de lundi.
2: On sera avec le romancier Pierre Adrian et la violoncelliste Astrid Cyranocian. Très bon week-end.
3: À vous aussi.
2: À lundi.
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3: Bonjour et bienvenue, voici les essentiels de Leonardo Garcia Larcón, cinquième et dernier épisode de cette série d'émissions sur le chef d'orchestre, chef de chœur, claveciniste, mais aussi compositeur, né il y a 50 ans à La Plata en Argentine. Aujourd'hui, nous écouterons donc les tout derniers enregistrements de Garcia Larcón, avec des œuvres de Handel, de Philippe d'Orléans, mais aussi un peu d'Astor Piazzolla. Mais commençons par une chanson catalane. Dans un de ses disques paru chez Alpha Classics, Leonardo Garcia Larcón rend hommage à Juan Manuel Serrat, qui est un des chantres de la nouvelle chanson catalane, la Nova Cançó, avec en particulier un album de 1971 et une chanson qui ont marqué les esprits, Mediterraneo, de Juan Manuel Serrat.

Mediterraneo par la Capella Mediterranea, dirigée par Leonardo Garcia Larcón. Cette chanson de Juan Manuel Serrat était ici interprétée dans l'arrangement de Quito Gatto, avec un quatuor vocal formé de Mariana Flores, Leandro Marziot, Valerio Cantaldo et Hugo Oliveira, ce qui témoigne dans cet enregistrement d'Alpha Classics de la proximité de Leonardo Garcia Larcón avec le répertoire populaire, celui des années 70, par exemple celui du catalan Juan Manuel Serrat, mais également celui de l'argentin Astor Piazzolla. On a eu l'occasion d'entendre Leonardo Garcia Larcón au piano interpréter la musique de son compatriote Piazzolla. Le voici de nouveau, mais cette fois-ci en 2021, dirigeant l'orchestre Dijon-Bourgogne pour accompagner le bandoneon de William Sabatier dans plusieurs partitions de Piazzolla, dont ce Oblivion. C'est une musique pour le film Henri IV de Marco Bellocchio, nous dit William Sabatier, le bandoneoniste. Il faut un talent incroyable pour composer une telle mélodie sur une durée très courte, avec un maximum d'émotion. Pour cela, je place Astor Piazzolla aux côtés de Gershwin, de Bernstein, de Legrand, Morricone, Maurice Jarre, entre autres. Par le passé, il avait souvent utilisé le rythme de la milonga lenta, ce rythme magnifique de la pampa à l'origine du tango. Je pense à la milonga de l'ange, je pense à la romance du diable. Mais avec Oblivion, qu'on va entendre maintenant, il sort ici une aria d'une profondeur incroyable. Chaque fois que je joue cette pièce, je pense à la tempête d'émotions qui m'ont envahi la première fois que je l'ai entendue. Même si je l'ai joué des centaines de fois, l'auditeur sera peut-être envahi par cette même tempête en l'écoutant pour la première fois, d'où l'obligation absolue de la porter en offrande. Je pense que certains compositeurs peuvent être des mélodistes hors normes. J'ai parfois l'impression que Piazzolla n'avait qu'à ouvrir un robinet et un thème incroyable surgissait immédiatement.

Oblivion d'Astor Piazzolla par William Sabatier avec l'orchestre Dijon-Bourgogne dirigé par Leonardo Garcia Larcón, extrait d'un disque paru chez Fuga Libera et dans lequel on peut entendre également des concertos de Piazzolla pour cet instrument, le bandoneon. William Sabatier nous fait entendre ici ce double concerto qui a été conçu en 1985 par Piazzolla pour bandoneon et guitare. C'était pour le festival de guitare de Liège en 85 avec le guitariste Roberto Ossel. Le thème principal étant un thème d'une musique de film, L'exil de Carlos Gardel, composé donc par Piazzolla. Mais, nous dit William Sabatier, se l'approprier, faire ce changement reste dans son esprit. Je ne pense pas que Piazzolla aurait détesté une adaptation de cette partition, puisqu'on va écouter non pas la version originale pour bandoneon et guitare, mais une version pour bandoneon et piano. Car, dit-il, en ce qui me concerne, j'avais le sentiment qu'il manquait quelque chose au niveau de l'incidence de la guitare par rapport à l'orchestre. Avec le piano, le dialogue est plus équilibré. Et de plus, la main gauche du pianiste permet une présence de basse nettement plus efficace et apporte une dimension plus percussive. J'ai demandé à Emiliano Greco de travailler sur cette partie de piano. J'avais déjà entendu certains de ses arrangements qui avaient incroyablement assimilé les gestes d'écriture de Piazzolla comme arrangeur.

Double concerto d'Astor Piazzolla, surnommé Hommage à Liège. C'était le final, qui s'intitule tout simplement Tango, avec une version adaptée, puisque l'original est pour bandoneon et guitare. Et c'est Emiliano Greco qui a arrangé cela pour piano. Et c'est le piano d'Émilie Aridon-Kotchowek qu'on entendait là, avec le bandoneon de William Sabatier et l'orchestre Dijon-Bourgogne, dirigé par Leonardo Garcia Alarcón. Alors revenons à son répertoire traditionnel, le répertoire de la musique ancienne et baroque, avec une nouvelle partition de Georg Friedrich Händel, c'est-à-dire si ce compositeur est cher à son cœur, puisqu'il est très présent dans sa discographie. En témoigne cet enregistrement pour Richard Carr de l'oratorio Salomon. C'est une partition que Händel a conçue en 1748 sur un livret d'un certain Thomas Morell, qui s'inspire bien sûr de la Bible, avec trois parties. Tout d'abord, la construction du temple de Jérusalem. La deuxième partie, c'est le célèbre jugement de Salomon entre deux femmes qui se prétendent la mère du même enfant. Et puis le troisième acte, c'est ce qu'on va entendre maintenant, puisque c'est la partition la plus célèbre, que la postérité a surtout retenue, c'est l'arrivée de la reine de Saba, avec une symphonie instrumentale qui va nous permettre ici d'entendre l'orchestre Millennium, dirigé par Leonardo Garcia Alarcón. Et puis le début de cette partition, qui est l'accueil fait à la reine de Saba, des rivages d'Arabie au parfum d'épices bordé par l'océan farouche, la reine de Saba vient visiter ces lieux pour qu'on l'instruise de sa mélodie divine, de ta mélodie divine, puisqu'on s'adresse à Salomon, qui réplique « Reine, trois fois bienvenue, notre cour, émue par ton charme, te reçoit à bras ouverts ».

0: The name of the wicked shall quickly be passed, but the fame of the just shall eternally last. Le nom des méchants sera vite oublié, mais la renommée des justes durera éternellement. C'est la conclusion de cet oratorio de Georg Friedrich Händel, Salomon, ici interprété en public, vous l'entendiez, à Namur en juillet 2022 par l'orchestre Millennium et le chœur de chambre de Namur dirigé par Leonardo Garcia Alarcón, avec dans le rôle titre le roi Salomon par le contre-ténor Christopher Lowry et la soprano Anna Maria Labine interprétait la reine de Saba.
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0: Alors, retour au répertoire populaire, après le répertoire populaire catalan et argentin, c'est du répertoire populaire méditerranéen que nous propose d'explorer Leonardo Garcia Alarcón avec sa Capella Mediterranea, avec un disque étonnant qui s'appelle Amore Siciliano, Amour Sicilien, et une histoire qui ressemble un peu à Tosca, une jeune femme fiancée à un homme emprisonné, et face au chef de la police qui lui propose de libérer ce jeune homme en échange de faveurs sexuelles. Tosca de Puccini refuse en poignardant le chef de la police, Scarpia. Mais ici, l'héroïne de cet opéra reconstitué, Cecilia, accepte la sinistre proposition de Don Lidio, c'est le chef de la police, qui est chanté par le ténor Valerio Contaldo, mais qui n'avait aucunement l'intention de libérer le jeune homme, et Cecilia va se suicider comme Tosca. Alors ça, c'est la trame grossièrement résumée de cet opéra. Et puis au milieu, Leonardo Garcia Alarcón a choisi de prendre des partitions de plusieurs compositeurs qu'on a déjà entendus, Sigismondo d'India, Alessandro Scarlatti, ou des œuvres populaires. L'origine de ce projet, nous dit-il, revient à Francesca Aspromonte, soprano dans notre ensemble, qui après un concert nous a chanté plusieurs chansons calabraises, siciliennes, napolitaines. La beauté de ses œuvres, qui presque toutes remontent au XVIIe, XVIIIe siècle, nous a incité à imaginer ce programme et à le mettre en regard d'une musique de compositeurs plus connus. On écoute tout d'abord le personnage de Lidio, Don Lidio, par le ténor Valerio Contaldo, avec juste après Anna Vieira Leiti dans le rôle de Cecilia.

sur France Musique la musique de Philippe d'Orléans, petit-fils de Louis XIII et à partir de 1715, régent du Royaume de France, lui qui a dirigé la France pendant 8 ans, entre la mort de son oncle Louis XIV et la majorité de Louis XV. Mais ce que l'on sait moins, c'est que Philippe d'Orléans était également musicien. Selon le mémorialiste Saint-Simon, je cite, « Le duc d'Orléans aimait extrêmement la musique, il la savait jusqu'à composer ». Fin de citation. Et grâce à Leonardo Garcia Larcón, eh bien, on a ressuscité la suite d'Armide ou Jérusalem délivrée, tragédie en musique de Philippe d'Orléans, réalisée en 1704, présentée à Fontainebleau en 1704, sur une musique où il a été aidé par un compositeur professionnel, Charles Hubert Gervais, mais quand même, rendons à César ce qui lui appartient, rendons à Philippe ce qui lui appartient, cette musique de la suite d'Armide qui s'inspire de la Jérusalem libérée, délivrée du Tasse, qui est un grand best-seller de l'époque, évoquant les guerres entre les musulmans et les chrétiens. Et ici, c'est le prince Renaud qui est chanté par le ténor Cyril Dubois dans cette suite d'Armide de Philippe d'Orléans.

0: C'est la musique de Philippe d'Orléans, futur régent de France, qu'on vient d'entendre dans un extrait de sa tragédie en musique, Suite d'Armide, interprétée par le ténor Cyril Dubois dans le rôle de Renaud. Gwendoline Blondel chantait une nymphe, Victor Sicard chantait Tancrède dans cet enregistrement réalisé au château de Versailles avec la participation du château de Versailles, où l'on entend également la Armide de Véronique Gens, l'a cappella Méditerranéa, dirigée par Leonardo Garcia Alarcón.
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Et revoilà ce cher Georg Friedrich Händel dans un autre oratorio, Théodora, présenté en 1750, d'après une légende du 4e siècle après Jésus-Christ, légende semi-historique autour de cette Théodora, chrétienne persécutée, qui est amoureuse d'un soldat romain, lui-même converti secrètement au christianisme, et tous les deux mourront en martyrs dans cette partition que Händel a conçue sur un livret de Thomas Morell. « Viens, Père Tout-Puissant, Seigneur Tout-Puissant, que l'amour inspire nos âmes, tandis que la grâce et la vérité jaillissent de ta parole et alimentent le feu sacré. » C'est ce que chantait à l'instant ce chœur de chrétiens, interprété par le chœur de chambre de Namur et l'orchestre Millennium, dirigé par Leonardo Garcia Alarcón. Et voici la suite de cette partition, Théodora de Händel, toujours au premier acte. C'est le personnage de Irène, là encore une chrétienne qui secrètement prie son Dieu, et qui chante ici avec la voix de Dara Savinova.

Au plus haut des cieux comme ici-bas, tout pouvoir t'appartient à toi seul, Dieu éternel, dont la puissance nous sauve du péril, de la tempête et de la mort. Voilà ce que chantent ces chrétiens dans l'oratorio Théodora de Georg Friedrich Händel, avec le chœur de chambre de Namur, l'ensemble Millennium Orchestra dirigé par Leonardo Garcia Larcón. On entendait également la voix de Dara Savinova dans le rôle du personnage de Irène dans cette partition enregistrée en 2023. L'année suivante, 2024, Händel toujours, aux côtés du compositeur Giovanni Paolo Colonna, dont Leonardo Garcia Larcón grave une messe. Et quant à Händel, il fait entendre avec ses mêmes forces, ses mêmes troupes, le Dixit Dominus, dont voici le début sur France Musique.

0: Les premières pages du Dixit Dominus de Handel avec le chœur de chambre de Namur, l'orchestre Millennium avec le contre-ténor Paul-Antoine Benosdian, tout cela sous la direction de Leonardo Garcia Alarcón.
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0: Bonjour Lionel Esparza.
2: Bonjour François-Xavier Chemchak. Là, on va partir en week-end, hein. Mais lundi, qu'est-ce qui se passe?
0: On revient à New York avec la grande série que je propose en plusieurs épisodes sur l'histoire discographique de l'Orchestre Philharmonique de New York. Et nous serons dans les années 70, passage de témoin entre Leonard Bernstein et Pierre Boulez.
2: Ouf, ça va être énorme. Oh. Eh ben, bon week-end. Merci.
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2: Bonjour à tous. Comme tous les vendredis, petite séance d'échange d'idées et de goûts entre auditeurs, auditrices et moi-même. Sous le titre « J'aime, j'aime pas », dites-moi tout ce que vous pensez de la programmation. On modifie en conséquence trois sujets prévus aujourd'hui. Mais évidemment, tout peut changer en fonction de vos mails, Serge Prokofiev, Glenn Gould et les Madrigaux de Monteverdi. 16h en disque de légende, la deuxième intégrale des sonates de Beethoven par Daniel Barenboim. Et notre idée du jour sera « Evoum », le dernier projet de Jordi Savall. Mais tout de suite, j'aime pas Serge Prokofiev.

Un extrait de la cantate Alexandre Nevski de Serge Prokofiev, version Evgeny Svetlanov. Ça commence très bien, me dit l'un d'entre vous en entendant cet extrait. Un autre précise, j'aime bien la musique des Envahisseurs et ça me rappelle justement cette série. Mais au bout de 5 minutes, je préfère quand même la musique des Envahisseurs. Je sais de toute façon que Prokofiev ne sera pas du goût de tout le monde, puisqu'en fait, je vous fais ce début d'émission suite à la semaine dernière. Gérard de Boulogne-Billancourt, après l'émission, m'avait écrit « J'adore Schwarzkopf, qui était le sujet du jour. En revanche, je déteste Prokofiev, le plus mauvais musicien du XXe siècle. Donc n'hésitez pas à le passer, ça nous fera un sujet. » Enfin, le plus mauvais du siècle, cher Gérard, c'est un peu exagéré. Je vous rappelle comment vous faites pour nous écrire dans ce « Jamais j'aime pas », si vous avez un avis sur la question, bien sûr. Le site de France Musique, page du jour de Relax. Soit les trois petits points dans le cartouche de titre, soit dans le corps du texte, le lien. Contactez-nous et n'oubliez pas de mettre votre adresse si vous voulez participer au tirage au sort, puisqu'il y a deux disques à gagner dorénavant. Daniel m'écrivait à l'instant, j'adore Alexandre Nevski, j'accepte de continuer avec Prokofiev, mais s'il vous plaît, évitez ces horribles sonates pour piano, dures, sèches et motoriques. C'est vrai que c'est pas ce qu'il y a de plus, on va dire, séduisant chez le compositeur, mais désolé, cher Daniel, c'est ce qu'on avait prévu d'écouter derrière. Donc on va y aller quand même. Mais c'est pas très sec, c'est même très beau, joué par Michel Béroff.

Un extrait de la sixième sonate pour piano de Serge Prokofiev, joué par Michel Béroff. Alors dis donc, plein de mails arrivent pour me parler de Prokofiev. Ça vous inspire, les sonates pour piano? Philippe me dit, comment ça motorique, les sonates pour piano de Prokofiev? Il y a du relief au moins là-dedans. C'est plus Harley Davidson que voiture électrique. Daniel, j'espère que ça vous aura réconcilié quand même avec les sonates de Prokofiev de votre côté, parce que lui, il semblait ne pas aimer du tout. L'un parmi vous me dit encore, j'adore votre côté espiègle, mais vous n'arriverez jamais à me faire aimer cette musique faite de granit et de gabbro. Je suis allé chercher le gabbro, c'est une roche. Et alors l'un d'entre vous encore, Vincent, lui m'écrit, je suis scandalisé par les critiques gratuites adressées à Prokofiev. Ses sonates de guerre comptent parmi les grands chefs-d'œuvre du XXe siècle. Prokofiev est un génie. Si vous êtes sourd, écoutez Chérie FM. Oulala, ça c'est des rudes. On va dans du sévère. Bon, on va laisser les mails de côté pour un instant et poursuivre avec l'aspect le plus élégiaque de Prokofiev, parce qu'il y a eu ça aussi chez lui. Un romantisme prokofievien, si j'ose dire, une ouverture à l'extase, par exemple dans Roméo et Juliette.

La scène au balcon entre Roméo et Juliette, extrait de la première suite, extrait du ballet Roméo et Juliette de Serge Prokofiev. C'était Riccardo Muti et l'orchestre de Philadelphie qu'on entendait ici. Alors là, si on ne fond pas, il existe d'excellents appareils auditifs, précise Philippe, quant à Bruno. Trop bien Prokofiev, un mélodiste né comme il n'en existait plus depuis Schubert. Et puis ce côté motorique sans aucune concession à la mièvrerie est merveilleux. Un autre d'entre vous m'écrit encore, bien sûr, comme dans toute musique complexe, il faut apprivoiser. Prokofiev est un chat facétieux. Ça c'est joli comme formule, c'est très bien ça. Pas mal de demandes précises pour troisième concerto, deuxième concerto pour piano qu'on a entendu il n'y a pas si longtemps que ça. Premier concerto pour violon, de quoi faire une émission à la demande à l'occasion, tiens pourquoi pas. L'emporte Laurent qui me réclame la première symphonie dite classique. Elle devrait faire l'unanimité, pense Laurent. Eh bien espérons-le, oui espérons-le.

0: L'Allegro de la première symphonie de Serge Prokofiev par Tougan Sokiev, l'orchestre symphonique allemand de Berlin.
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0: Je vous rappelle que comme tous les vendredis, nous sommes entre nous pour faire un peu ensemble la programmation de Relax. J'aime pas. Alors comment nous écrire? C'est le site de France Musique, la page du jour de Relax. Soit les trois petits points dans le cartouche de titre vous conduit vers le formulaire, soit dans le cœur du texte. Le lien contactez-nous, ça y va directement. Et votre adresse, n'oubliez pas, tirage au sort en fin d'émission avec deux disques à gagner pour deux d'entre vous, que vous ayez aimé ou pas d'ailleurs, c'est pas le contenu qui le dira. Sujet suivant, alors ça j'ai choisi exprès, je sais que ça va s'écharper. La boîte mail est ouverte pour que vous me disiez j'aime ou j'aime pas. Et pourquoi vous aimez ou pas? Parce que c'est le plus intéressant. Glenn Gould, vous en pensez quoi?

Le prélude de la deuxième suite anglaise de Jean-Sébastien Bach, joué par Glenn Gould, l'un des interprètes qui clive le plus les mélomanes, on le sait maintenant dans quelle proportion, en faveur du pour ou du contre, et bien cette émission nous le dira peut-être, pour les auditeurs de Relax. Ça m'intéresse aussi parce qu'il y a 20 ans encore, Glenn Gould était un vrai sujet de dispute. L'est-il encore resté? On verra ça aujourd'hui. Bon, je dois dire quand même que les premiers mails arrivés sont plutôt du côté du négatif, ou même carrément du côté du j'aime pas. Je cite « De façon générale, pas ma tasse de thé, plus un musicologue qu'un musicien. Glenn Gould, c'est pas vraiment ma génération et je pense que je préfère largement le clavecin au piano baroque. Moi déjà, je n'aime pas le nom, j'ai l'impression d'assister à une noyade. Et puis une dernière, allez. Après les sonates motoriques de Prokofiev, le pianiste raide et mécanique, je ne supporte pas, halt. Bon, ça me semble être assez clair. Enfin, j'imagine qu'il y aura quand même quelques pour, non? N'hésitez pas, sans ça, Gould va tourner court. Peut-être que vous le préférerez dans Mozart.

Il y a ce qu'on veut, mais au moins c'est original. Il y a de l'idée dans ce que fait Glenn Gould dans la musique de Mozart, ici le final de la 14e sonate. En do mineur, l'un d'entre vous me dit que j'ai beaucoup aimé pendant longtemps, même si je n'ai jamais supporté ces Mozart. Et maintenant je trouve que malgré son intelligence toujours extrême du texte, il manque toujours à Gould un peu de chaleur et d'expression. Mais encore quand même, évidemment. Oui, il y a des pours qui sont arrivés pour Glenn Gould depuis Gwenolé. Comment ne pas aimer Gould? Un autre. J'adore Glenn, me voilà transporté à la fois dans la musique la plus terrienne que je connaisse, avec ses attaques et ses entre-là, la plus aérienne aussi, presque céleste. Un autre, Glenn Gould, que de souvenirs, les films de Bruno Mont-Saint-Jean, La Petite Chaise, le fredonnement accompagnant la musique, une musicalité pour moi parfaite. J'aime ce névrosé qui avait fui le monde. Et puis vous inspire aussi négativement, au secours, m'écrit quelqu'un, pauvre Wolfie, on dirait le crocodile de Peter Pan qui a avalé un réveil. Un autre encore, j'ai toujours l'impression d'entendre un piano mécanique avec Glenn Gould. On a juste changé le rouleau Bach pour un rouleau Mozart. Allez, une dernière. Pire dans Mozart que dans Bach. Pitié, arrêtez le massacre. Mais comme ça vous inspire, comme j'ai jamais reçu autant de mails à propos d'un interprète, ben qu'est-ce que je vous dise, on va continuer quand même. Puis on fera le compte juste après ce Bach avec orchestre.

0: Le final du concerto pour piano en ré mineur de Jean-Sébastien Bach par Glenn Gould avec Leonard Bernstein et l'Orchestre symphonique de la Columbia.
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0: Je vous rappelle qu'aujourd'hui, c'est J'aime, j'aime pas dans Relax. Eh ben oui, on a fait un deuxième sujet après Prokofiev sur Glenn Gould. Le nombre de mails arrivés font que je suis obligé de continuer. Même si ça s'équilibre relativement, on est quand même sur un 70% en faveur de Glenn Gould, hein, si je mesure à vue de nez de pif et doigts mouillés. Mais enfin, les mails arrivés ont vraiment rétabli la balance positive. Dominique me dit par exemple, je ne passe pas un jour sans écouter Glenn Gould. Guy, c'est Guy qui parle. Jean-Sébastien Bach me disait encore récemment qu'il tenait Gould comme son plus fidèle interprète et que Beatrice Arana lui plaisait beaucoup aussi. Xavier, de son côté, a une jolie phrase sur le sujet Bach et Glenn Gould qui a inspiré beaucoup de monde. Glenn Gould et Jean-Sébastien Bach étaient faits pour se rencontrer. Ce qui est joli, décidément. Et puis, du côté des inspirés négatifs, un autre Philippe. Tout ce que je déteste, c'est pour ce qu'on vient d'entendre, hein, le concerto. Tout ce que je déteste, donc, le baroque joué par un orchestre moderne, Glenn Gould et Glenn Gould qui joue Bach. C'est la totale. Et puis, une dernière notation qui est, alors ça, au second degré de Pascal. Oui, mais à cause du pianiste, on n'entend pas le violon de Glenn Gould. Ce qui, l'air de rien, dit quand même quelque chose. Bon, désolé pour ceux qui n'aiment pas, je suis obligé d'y aller. Je suis à 50 mails sur Glenn Gould, je suis obligé. C'est pas moi qui décide, c'est la majorité.

Intermezzo, opus 118, numéro 2 de Johannes Brahms, joué par Glenn Gould. Décidément, c'est pas ce pianiste qui vous réconciliera les uns avec les autres, chers auditeurs et auditrices. Mais ça, je m'en doutais un petit peu en vous le proposant aujourd'hui. Elle a écrit « Amende honorable pour le Brahms de Gould », même si je préfère quand même Andras Schiff dans cette musique crépusculaire. Et puis un autre carrément « Pitié, stop !» Bach, Burke, Brahms pareil, Gould, j'ai les oreilles qui saignent, ça au moins c'est clair là aussi. Le tirage au sort, Emmanuel de sa main pure est allé chercher deux mails parmi tous ceux que vous nous avez envoyés aujourd'hui. Gagneront un disque pour vous remercier tous en leur nom en quelque sorte d'avoir participé à ce J'aime ou j'aime pas. Anne-Sophie d'Angoulême et Wong de Paris, merci de tous vos messages qui étaient vraiment très chouettes aujourd'hui, je dois le dire. Et on va refermer, bah oui, avec Gould bien sûr, et comme vous êtes quelques-uns à l'avoir un peu réclamé, les variations Goldberg.

0: La reprise de l'aria au final des variations Goldberg de Jean-Sébastien Bach par Glenn Gould dans sa version de 1981. Il est 16h, on va rester piano avec la séquence qui suit.
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0: Notre légende du jour, c'est la deuxième intégrale des sonates de Beethoven par Daniel Barenboim.

Ah, ça c'est Monteverdi qui se venge, on devait passer quelques madrigaux, mais Glenn Gould a pris toute la place dans notre J'aime, j'aime pas. Du coup, évidemment, il est resté sur place, Monteverdi, promis à lui et à vous, on reviendra à ces madrigaux que moi j'adore une autre fois. Mais j'ai bien dit, notre disque de légende, l'intégrale des sonates de Beethoven par Barenboim.

Les dernières mesures de la 28e sonate pour piano de Beethoven, l'opus 101 par Daniel Barenboim en 1984. Tout au long de sa carrière, Barenboim a réalisé de très nombreuses intégrales de sonates de Beethoven, en concert ou en disque, c'est dire qu'on est là vraiment au cœur de son sujet. La toute première intégrale studio, c'était à la fin des années 60 pour Emmy, alors qu'il n'avait pas 30 ans, déjà magnifique de fraîcheur et de liberté. D'autres par la suite sont venues, des versions filmées ou en live par exemple, pour des cas en public il y a 20 ans, mais peut-être la plus grande, la plus convaincante, la plus inventive, la plus magistrale tout simplement, eh bien c'est la deuxième qu'il ait faite en studio, celle qu'on écoute aujourd'hui pour Deutsche Grammophon. Au milieu des années 80, donc, Daniel Barenboim a alors 42 ans, les moyens sont intacts, la maturité, l'originalité de la vision, tout est là. Voici le premier mouvement de la 18e sonate.

0: Le premier mouvement de la 18e sonate de Beethoven par Daniel Barenboim, extrait aussi de son intégrale des sonates gravées en 1984 pour Deutsche Grammophon, un disque de légende à retrouver, podcasté sur le site de France Musique et sur l'appli Radio France.
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0: Et notre idée du jour sera Evum, le nouveau projet de Jordi Savall.

Un peu de la musique de Marin Marais pour vous causer juste une minute des voum. C'est un terme latin qui désigne le temps de ce qui ne meurt pas, l'éternité en quelque sorte, comme celle de ce répertoire qu'on dit parfois savant ou encore musique de patrimoine. Et bien cette semaine, Jordi Savall, justement, a révélé son dernier projet sous ce nom, Evoom, une plateforme de téléchargement, comme Spotify ou comme Deezer, mais spécialisée en classique, en jazz et en traditionnel. Alors c'est vraiment très intéressant parce qu'on sait que le classique depuis 20 ans est complètement dilué dans les plateformes internationales qui imposent leur format sans offrir aux artistes de rémunération juste. Et bien Evoom projette d'être un autre système, pas plus onéreux pour le consommateur, mais adapté au répertoire et permettant, je ne joue pas les détails techniques très complexes, de rétribuer correctement les artistes. C'est donc une création de Jordi Savall avec une forte équipe, entre autres Yves Riesel, qui connaît les subtilités de l'industrie du disque classique comme personne. Lancement prévu en 2028, après la levée de fonds, très belle initiative. On suivra ça avec grande attention. Comme quoi, 85 ans, Jordi Savall quand même, encore une belle énergie.

0: Les dernières mesures du Paradis et la Pairie de Robert Schumann. C'est le dernier disque sorti sous le nom de Jordi Savall et sur son label Aliavox. Si vous voulez en savoir plus sur vous, mais bien on a mis un lien sur la page du jour de Relax. Comme ça, vous aurez toutes les informations que vous pouvez désirer. Un grand merci à Emmanuel Lacaze et Adrien Landivier.
1: Hé, Napoléon, on dirait que c'est la fin.
0: Ah bah ouais, Lafayette, c'est la fin de cette émission, c'est la fin de la semaine, comme toujours, on est triste de cela, on est triste de se quitter. Mais on sait qu'on va se retrouver lundi pour une nouvelle semaine relax. Alors il n'y a pas de quoi se lamenter. Très bon week-end à tous et bonjour Élie Moreau.
2: Bonjour Lionel Esparza, je me permets de vous poser une question indiscrète.
0: Hein,
2: vous faisiez quoi, vous, à 16-17 ans?
0: Qu'est-ce que je faisais à 16-17 ans? J'essayais de penser aux filles et puis voilà, d'accord. Je pensais à peu près tout, c'était tout ce qui m'occupait.
2: Bon, on faisait pas grand-chose quoi. Hein.
0: Non, on était nuls.
2: Et ben Mendelssohn, lui, il composait.
0: Ah bah vous y avez autre chose à faire.
2: Il composait comme un maître. À 16-17 ans.
0: C'est la différence entre un génie et vous et moi.
2: Voilà,
0: enfin,
2: tout à fait.
0: Moi en tout cas.
2: Moi
0: vous
2: aussi.
0: Non.
2: Hein. Moi aussi. Moi aussi.
0: Voilà,
2: je fais partie de votre catégorie, ne vous inquiétez pas. Eh bien, c'est de Mendelssohn dont on parle dans Star du Classique.
0: On a bien compris.
2: Bon week-end.
0: Bon week-end à vous.
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2: Bonjour à tous, ravi de vous retrouver. Comme souvent en fin de semaine dans Star du Classique, on passe toute l'émission avec un seul compositeur et aujourd'hui, ce sera Félix Mendelssohn. Mendelssohn est un enfant prodige, un véritable prodige, pas simplement un enfant qui joue très bien du piano et qui compose gentiment. À 16 ans, il écrit une œuvre qui serait déjà extraordinaire sous la plume d'un compositeur arrivé à pleine maturité. Il s'agit de son Octuor à cordes. L'année suivante, ce sera l'ouverture du Songe d'une nuit d'été. Il a 17 ans. Et je vous propose justement de commencer l'émission par ce coup de génie d'un compositeur de 16 ans. Voici le Scherzo, troisième mouvement de cet Octuor opus 20, avec ses cordes dont l'écriture est très légère et très serrée. C'est vraiment insolent de facilité pour un compositeur aussi jeune. Et c'est la version des quatuors Eben et Belcha qui sont réunis dans cet enregistrement que j'ai choisi pour vous.

Le scherzo de l'Octuor à cordes opus 20 de Félix Mendelssohn, interprété par les quatuors Eben et Belcha. On vient donc d'entendre le Mendelssohn adolescent qui semble avoir déjà trouvé son style d'écriture et son célèbre concerto pour violon en mi mineur que vous connaissez sans doute et que je vais vous proposer d'écouter à présent. Et bien, ce concerto arrive beaucoup plus tard. Mendelssohn l'achève en 1844 après plusieurs années de travail. Il l'écrit pour Ferdinand David qui est son ami et aussi violon solo de l'orchestre du Gewandhaus de Leipzig. Les deux musiciens travaillent même ensemble sur la partition et la version que j'ai choisie pour vous est une merveille. On entend un son très concentré, un vibrato serré, des attaques d'une précision redoutable. C'est le violoniste Yasha Eifetz qui en est le soliste.

Le grand Jascha Heifetz en soliste du premier mouvement du concerto pour violon en mi mineur de Mendelssohn avec Charles Munch qui dirigeait l'orchestre symphonique de Boston. Et on va revenir un peu en arrière pour vous dire que Mendelssohn naît à Hambourg en 1908 dans une famille très cultivée et très aisée sur le plan matériel. Son père est banquier, son grand-père est l'un des grands philosophes des Lumières et très vite à la maison, tout le monde comprend que le petit Félix est un enfant exceptionnel. Il apprend le piano, le violon, la composition, il apprend aussi les langues. Il grandit au milieu des livres, de la peinture et de la poésie. Sa sœur Fanny est elle aussi une musicienne exceptionnelle. Les deux enfants font souvent de la musique à la maison pour les invités. Et justement, cette musique qui se joue au piano dans l'intimité du salon, Mendelssohn va en faire un genre à lui tout seul. Ce sont ses romances sans parole que voici.

Nous écoutions la chanson de Gondolier vénitien, extrait des Romances sans parole, opus 30 de Félix Mendelssohn, sous les doigts du pianiste Andras Schiff. Et Mendelssohn, justement, connaît bien la ville de Venise. Il la découvre en 1830 au cours d'un grand voyage en Italie. Et ce voyage italien va aussi faire naître une œuvre beaucoup plus vaste. C'est sa quatrième symphonie qu'on appelle justement symphonie italienne. Mendelssohn en esquisse les premières idées pendant ce séjour en Italie avant de l'achever quelques années plus tard. Et pour le dernier mouvement de cette symphonie, il choisit un saltarello. C'est une danse italienne très vive et c'est Paavo Järvi qui dirige l'orchestre de la Tonhalle de Zurich.

0: Le Saltarello, dernier mouvement de la symphonie italienne, quatrième symphonie de Félix Mendelssohn, interprétée par Paavo Järvi, qui dirigeait l'orchestre de la Tonale de Zurich.
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0: Et dans les années 1830, Mendelssohn n'a pas encore 30 ans et il est déjà absolument partout. Il voyage beaucoup, je l'ai dit, mais il devient surtout une figure centrale de la vie musicale allemande. En 1835, il prend la direction du Gewandhaus de Leipzig. Il contribue énormément à installer le concert symphonique tel qu'on le connaît aujourd'hui. Et au milieu de cette activité de chef, de pianiste, d'organisateur, il continue à écrire de la musique de chambre. En 1839, paraît son premier trio avec piano, une œuvre que Schumann admire énormément. Pour lui, c'est tout simplement le maître trio de notre temps. Il ajoute même que Mendelssohn est le Mozart du 19e siècle et je vous propose qu'on écoute ensemble le deuxième mouvement de ce premier trio, opus 49.

Une interprétation très élégante. À l'instant, c'était le deuxième mouvement du premier trio avec piano de Félix Mendelssohn par le violoniste Svetlin Roussev, magnifique musicien avec François Salk au violoncelle et Elena Rosanova au piano. Quand il écrit ce premier trio, Mendelssohn est installé à Leipzig où il dirige l'orchestre du Gewandhaus, mais en 1841, le roi de Prusse, Frédéric Guillaume IV, l'appelle à Berlin. Il lui confie plusieurs commande pour le théâtre de la cour et parmi elles, Le songe d'une nuit d'été. Alors pour Mendelssohn, c'est presque un retour en arrière. Il avait déjà écrit l'ouverture de ce songe d'une nuit d'été alors qu'il avait 17 ans et 16 ans plus tard, il reprend cette partition de jeunesse et il ajoute l'intégralité de cette formidable musique de scène.

Et voilà le scherzo du songe d'une nuit d'été de Félix Mendelssohn, interprété par l'Orchestre Philharmonique de Berlin, placé sous la direction de Claudio Abbado. Et toujours en 1841, Mendelssohn écrit l'une de ses grandes œuvres pour piano. Ce sont ses variations sérieuses. Alors, ce qui est amusant, c'est le cas de le dire, c'est qu'au départ, Mendelssohn ne voulait pas les composer. Il reçoit une demande de l'éditeur viennois Pietro Mechetti en vue de participer à un grand album Beethoven, dont les bénéfices doivent aider à financer le monument Beethoven à Bonn. Et au départ, Mendelssohn dit non, il faut beaucoup insister pour le faire changer d'avis. Mendelssohn finit par céder et visiblement, une fois lancé, il ne regrette pas. Quelques semaines plus tard, il écrit à un ami qu'il a composé ses variations avec passion et qu'il s'est tellement amusé qu'il a commencé une deuxième série, puis une troisième. Celles-ci deviendront les variations sérieuses que voici sous les doigts d'un jeune pianiste tout à fait remarquable. Il s'appelle Yoav Levanon.

Les variations sérieuses, opus 54 de Félix Mendelssohn, sous les doigts du jeune Yoav Levanon. Un jeu très clair, à l'instant très construit, mais avec du mordant et du nerf. Retenez bien ce nom, Yoav Levanon. Et puis en 1829, Mendelssohn a 20 ans. Il part découvrir l'Écosse avec l'un de ses amis. Sur l'île de Mull, il écrit à sa famille pour vous faire comprendre à quel point les Hébrides m'ont impressionné. Et juste après, il note les premières mesures de ce qui deviendra l'ouverture des Hébrides. Le lendemain, direction Staffa et la fameuse grotte de Fingal. Mais la traversée est moins poétique. Mendelssohn a le mal de mer et c'est de ce voyage pourtant un peu mouvementé que va naître une des plus belles pages orchestrales de Félix Mendelssohn. Voici donc l'ouverture des Hébrides. Claudio Abbado dirige l'Orchestre symphonique de Londres.

0: Les Hébrides, ouverture opus 26 de Félix Mendelssohn, interprété par l'Orchestre symphonique de Londres, placé sous la direction de Claudio Abbado.
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0: Et ce grand voyage en Écosse qui a vu naître cette ouverture des Hébrides que nous venons d'entendre va aussi ouvrir une grande histoire d'amour entre Mendelssohn et la Grande-Bretagne. Il va y retourner 9 fois encore au cours de sa vie. À Londres, Mendelssohn triomphe comme pianiste et comme chef d'orchestre. Il est reçu plusieurs fois par la reine Victoria et le prince Albert. Les Anglais l'adorent. Et c'est justement en Angleterre, plus précisément à Birmingham, qu'il va connaître l'un des grands succès de sa carrière avec Elias. L'oratorio est créé le 26 août 1846. Mendelssohn lui-même dirige l'orchestre. L'accueil est considérable. Et dans le passage de cet oratorio que nous allons entendre maintenant, le prophète attend le passage de Dieu. Il y a d'abord le vent, puis le tremblement de terre, puis le feu. Mais Dieu n'est pas dans ces phénomènes. Et il arrive finalement dans un murmure doux et calme.

Et nous écoutions le chœur « Le Seigneur passa », extrait de la deuxième partie d'Elias, oratorio de Félix Mendelssohn, interprété par le chœur du Musikverein de Düsseldorf. L'orchestre d'État de Bavière et tous étaient placés sous la direction du grand Wolfgang Zavalisch. À cette époque, Mendelssohn ne se contente plus du tout de composer et de diriger. Il est en train de transformer la vie musicale à Leipzig. En 1843, il participe à la fondation du Conservatoire de Leipzig, dont il devient le premier directeur des études. Il fait venir des musiciens comme Robert Schumann. Il enseigne lui-même la composition. Et l'année précédente, en 1842, il avait enfin achevé une symphonie commencée 12 ans plus tôt. C'est la symphonie écossaise. Il en dirigera lui-même la création au Gewandhaus de Leipzig le 3 mars. Et voici son troisième mouvement, cet adagio absolument magnifique, interprété à nouveau par Paavo Järvi et l'orchestre de la Tonhalle de Zurich.

L'adagio de la symphonie écossaise, troisième symphonie de Mendelssohn par Paavo Järvi et l'orchestre de la Tonhalle de Zurich. Et nous sommes presque au terme de cette vie incroyablement dense. En mai 1847, Mendelssohn perd sa sœur Fanny, morte brutalement à Berlin. Le choc est immense. Mendelssohn est anéanti. Il part se reposer en Suisse, mais sa santé se dégrade très rapidement. Quelques mois plus tard, le 4 novembre 1847, il meurt à Leipzig. Il n'a que 38 ans. Et pour quitter ce grand musicien, je voulais revenir au pianiste qu'il était aussi, à savoir un pianiste virtuose de tout premier plan. Et je vous propose le dernier mouvement de son deuxième concerto pour piano.

0: Le final du deuxième concerto pour piano de Félix Mendelssohn, interprété par Andras Schiff en soliste avec l'Orchestre symphonique de la radio bavaroise, dirigé par Charles Dutoit. Et c'est ainsi que nous quittons ce cher Félix Mendelssohn. Merci à tous de nous avoir suivis et merci à l'équipe qui m'accompagnait, Thomas Guinegagne et Cécile Bonnet-Desclostres.
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0: Et moi, je vous souhaite un très très bon week-end à l'écoute de France Musique et je vous laisse avec Nathalie Piollet. C'est Banzai. Bonsoir Nathalie.
4: Bonsoir Aurélie. J'aime beaucoup votre voix du vendredi parce qu'elle sent la promesse du week-end.
0: Ah bon, vous trouvez ?
4: Oui, il y a beaucoup plus.
0: Écoutez, je vais essayer de prendre cette voix le lundi aussi.
4: De suspense. Ah non, mais on aime beaucoup. Mais
0: et
4: alors,
0: le mardi, le mercredi, le
4: week-end. Écoutez, en tout cas, bravo pour ce que vous faites et je suis la première fan de Star du Classique qui revient lundi.
0: Tout à fait.
4: Bon week-end.
0: Bon week-end.
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4: Bonsoir à tous, bonsoir à toutes, bienvenue. C'est Banzai et ce soir, on ne comprend pas tout.

Qu'est-ce qu'il chante bien, celui-là ? On comprend rien, mais on s'amuse bien. C'était Henri Salvador dans Banzai. Henri Salvador qui chante en yaourt des paroles complètement inventées qui ne veulent absolument rien dire dans ce Mama Gal Lol Oui. C'est le nom de ce morceau. C'est une démonstration éclatante, ce morceau, de la dextérité d'Henri Salvador. Impeccable dans le swing, impeccable dans le blues, impeccable dans le divertissement, avec toujours la parfaite dose d'autodérision. On est en 1967, quand il sort ce morceau, Henri Salvador, un morceau qu'il a construit avec le chef d'orchestre et arrangeur Jacques Dangean. Ils travaillent beaucoup ensemble à cette période-là. Ils ont sorti 2 ans plus tôt un tube que vous connaissez sans doute, Le travail, c'est la santé. Et c'est un morceau dans ce même esprit, hein, c'est-à-dire que la chanson est swing, mais l'humour est féroce. Le titre a connu un immense succès et ils en publient plein d'autres, des morceaux, pour ce label qu'Henri a fondé avec sa femme Jacqueline Garabédian, un label qui porte le doux nom de Rigolo, le label Rigolo. Allez hop, en écho, un autre musicien qui lui aussi jouait avec les mots, qui lui aussi mélangeait un swing impeccable avec un humour stratosphérique, qui lui aussi pouvait inventer son propre langage, dire n'importe quoi au micro juste pour le swing, juste parce que les mots sonnaient bien, même s'ils étaient inventés. Voilà Slim Gaillard, l'inénarrable, l'imperturbable roi du divertissement. Dès les années 30, Slim, il cartonne aux États-Unis avec Slam Stewart dans leur duo Slim and Slam. Ensuite, il continue ses aventures de son côté. Le voilà sous son nom seul, en 1951, dans un morceau où il rigole en rythme. C'est très simple. Si vous avez beaucoup d'abdos et un très bon sens du tempo, vous aussi, vous pouvez chanter ce « Laughing in Rhythm ».

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0: C'est Banzaï sur France Musique. Et c'est Radio Bonnes Ondes hein, jusque-là. On est joyeux, sans s'en faire, grâce au Don't Worry, Be Happy, grand tube de Bobby McFerrin, revisité façon fanfare à la fin des années 80 par la Lester Bowie's Brass Fantasy. Lester Bowie, ce trompettiste américain, grande figure du free de Chicago, cofondateur de l'Art Ensemble of Chicago et évidemment membre de l'AACM, cette association des musiciens de Chicago qui se monte dans les années 60. Lester Bowie qui, dans les années 80, décide donc de monter sa fanfare, la Lester Bowie Brass Fantasy, avec Frank Lacey et Steve Touré, parmi les trombones notamment. Il enregistre plusieurs disques avec eux. Celui-ci, c'est le quatrième album. Il sort en 89 sur un label japonais. Et le nom de ce disque, c'est Serious Fun, le fun sérieux. Allez, encore un peu de drôle. Voilà le batteur Shelly Manne, grande star du jazz californien, du jazz West Coast, qui s'éclipsait tout de même souvent de sa Californie chérie pour aller tourner partout aux États-Unis. On va le cueillir, Shelly Manne, dans un concert qu'il donnait en septembre 1966 au Penthouse de Seattle, un enregistrement live longtemps resté inédit qui a été publié finalement en 2024 par Reel to Reel. Sur scène ce soir-là à Seattle, il y a un maître de cérémonie de King FM qui présente le concert en direct pour son émission. Il présente Monty Budwig à la basse, Hampton Oates au piano, Frank Strozier à la flûte et au saxophone alto, et Conte Candoli à la trompette. Conte Candoli qui est très en forme, vous allez beaucoup l'entendre dans ce morceau, avec une petite rythmique bossa qui s'appelle Funny.
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C'était Osmar Milito dans Banzai, un pianiste et chanteur de Sao Paulo qui commence sa carrière dans les années 60, qui a beaucoup travaillé avec Hermeto Pasquale et qui reprenait en 74 le célèbre Maracatu Atomico, qui n'est pas une composition de Gilberto Gil, mais qui a été popularisée, qui a été un grand tube de Gilberto cette même année 1974. Voilà un autre Brésilien, beaucoup plus proche de nous dans le temps, le guitariste Yamandu Costa. En 2024, il choisissait de faire alliance avec une grande figure du jazz scandinave, le pianiste suédois Jan Lundgren. Ils se retrouvaient tous les deux dans cet album Act, Inner Spirits, c'était en 2024. Et à l'intérieur, il y a ce Frézou.

c'était Norma Winstone, une chanteuse anglaise, chanteuse et parolière aussi. Hein, les mots de Peacocks, ce grand standard de Jimmy Rolls, eh bien, ils sont signés par Norma Winstone. Elle lance une longue carrière qui démarre à Londres au début des années 60 au club Ronnie Scott. Elle monte le trio Azimuth dans les années 70 avec son mari, le pianiste John Taylor. C'est avec Azimuth qu'elle entame sa collaboration de longue date avec le label ECM, le label de Manfred Eicher. Et dans cette longue carrière, eh bien, il y a des enregistrements inédits qu'on découvre au fil du temps. Cet enregistrement-là, il date de 1990. Cette année-là, elle est invitée par la radio allemande, la NDR, à venir enregistrer avec l'orchestre de la NDR. L'enregistrement reste dans les tiroirs jusqu'à sa publication des années plus tard, en 2026, dans cet album A Timeless Place. On y découvre, dans ce Timeless Place, cette version chaloupée de Ladies in Mercedes de Steve Swallow. Et moi, eh ben, je vous propose de plonger dans ces fameux Peacocks, ce standard donc du pianiste Jimmy Rolls, qu'il compose au milieu des années 70, standard mystérieux et fascinant dont Norma Winstone compose donc les paroles. Il y a une version des Peacocks qu'il faut au moins écouter une fois dans sa vie, selon moi. Elle est magistrale. C'est la version de la chanteuse franco-américaine Cécile McLaurin-Salvant, qu'elle enregistre en club et en duo avec son complice Sullivan Fortner, au piano, dans l'intimité du club, dans l'intimité de leur connexion et de leur grande complicité musicale. C'est un extrait, cette version de l'album The Window, qui est un chef-d'œuvre et qui remporte un Grammy d'ailleurs en 2018. Un disque enregistré en duo, sauf sur cette piste. Sur cette piste, il y a une invitée, la saxophoniste chilienne Melissa Aldana, au ténor. Cécile McLaurin-Salvant, The Peacocks.

Les deux saxophonistes Teddy Edwards et Houston Pearson qui se retrouvent plutôt sur le tard de leur carrière. La session date de 96, elle fait partie de cet album Close Encounters. Et dans leur répertoire, eh bien, on trouve ce morceau The Breeze and I, une composition du cubain Ernesto Lecuona, immense compositeur, compositeur de Malaguena, de Siboney. Ernesto qui avait une cousine, Margarita, qui était également compositrice. Et eh bien, je vous propose de terminer avec une composition de Margarita, un petit peu moins connue qu'Ernesto, mais tout de même, elle signe des grands standards, notamment ce Babalu qu'elle compose en 1939, qui devient un tube en Amérique latine et qui gagne les États-Unis jusqu'à atterrir dans la voix de Johnny Mathis en 1956.

0: Voilà, on a convoqué l'esprit Babalou dans Banzaï sur France Musique avec Johnny Matisse. Merci à Stéphane Poitevin, Emmanuel Lacaze et la discothèque de Radio France. Et vous retrouverez les références de notre programmation musicale, comme d'habitude, sur la page Banzaï, sur le site et l'application Radio France. 19h et voilà l'esprit Pomaré qui débarque à présent dans ce studio. Voilà, non, je chante beaucoup moins bien que Johnny Matisse.
1: Je m'étonne pas.
0: J'ai fait ce que je pouvais.
1: Mais c'est très bien, Nathalie Piolet. Mais c'est quand même le temps de partir en week-end. Hein.
0: Ouais, je pense qu'il
1: faut se reposer
0: grand temps.
1: Un peu.
0: Allez,
1: on vous retrouve lundi à 18h pour Banzaï.
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1: Bonsoir à toutes et tous et bienvenue au cœur du jazz. Aujourd'hui, un coffret dont la date de parution est aujourd'hui même, 2 octobre, sur le label Edition, consacré à la carrière du bassiste Dave Holland, à qui nous souhaitons un joyeux anniversaire, lui qui a soufflé ses 80 bougies hier. Freedom Call comprend 3 projets. Distribués en 6 vinyles ou 3 CD, ce sont des enregistrements en public inédits de 3 formations qu'il a dirigées et créées et dirigées, à savoir le premier opus Unity pour sextet, le deuxième Synergisme pour quintet et le dernier Freedom, issu du groupe Prism.

Des applaudissements, puisque ce sont des concerts en public qui ont été sélectionnés par Dave Holland. Ici, le titre Choyer, issu du troisième volet Pluisme du coffret Freedom Call de Dave Holland, en compagnie de Kevin Banks à la guitare, Greg Taborn au clavier et Eric Harland à la batterie. Nous le retrouvons maintenant avec son quintet, à savoir Chris Potter au saxophone, Robin Banks, le frère de l'autre, au trombone, Steve Nelson au vibraphone et au marimba, Nate Smith à la batterie et bien évidemment à la composition et à la contrebasse, le maestro Dave Holland.

0: la corde basse de la contrebasse de Dave Holland qui résonne, qui sera en concert. Les voyages forment la jeunesse, puisqu'il sera à la fin du mois en Australie, du côté de Melbourne, Sydney, Adélaïde ou Perth, si jamais vous nous écoutez de très loin. Mais nous sommes proches, c'est le principe de la radio. Et puis après, il fera une tournée asiatique qui passera par Hong Kong et Tokyo.
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0: Les invitations du jour, c'est pour la Charente-Maritime, pour La Rochelle, pour le La Rochelle Jazz Festival qui aura lieu la semaine prochaine, du 7 au 11 octobre, et particulièrement ces invitations pour la soirée d'ouverture ce mercredi 7 octobre avec deux quartets, le quartet Dune et le quartet du percussionniste argentin Mino Galay. Anglais, contactez l'émission de la page Au Cœur du Jazz sur le site francemusique.fr. Bonne chance à toutes et tous. Puisque nous sommes plutôt dans la partie ouest, voire sud-ouest, vous faire une annonce pour ce dimanche 4 octobre. Ça sera au château d'Aubiac, dans le Lot-et-Garonne, dans le cadre de Jazz in Aubiac, pour une valse avec le Sirba Duo. Sirba Duo qui est composé de Gabriel Saglio à la clarinette, clarinette basse, et Douglas Marcolino à l'accordéon chromatique. Damien Grollo, le pianiste, sera lui aussi dans le sud, du côté de Carcassonne en trio. Ce sera demain soir, samedi 3 octobre, au Croco Bleu, en compagnie de Vladimir Torres à la contrebasse et Tom Moretti à la batterie.

0: Damien Grolot en solo sur son album Exploration, qui reprend ici un classique de Bill Evans, Person I Knew. Il est 19h21 sur France Musique. Si vous nous rejoignez, soyez les bienvenus au cœur du jazz avec aujourd'hui à la une Dave Holland pour son coffret d'anthologie, une trilogie d'anthologie qui s'intitule Freedom Call. Et ben, il y a un groupe qui vient de New York qui s'intitule The Holland Court Jazz Trio. Donc, comme il y avait Holland en commun, je me suis dit que ça fonctionnait bien. Et eux, ils ont sorti l'album Invented Tango. C'est le bassiste vétéran Frank Warner qui est associé au batteur David Mead. Ils se connaissent depuis très longtemps. Ils ont commencé à travailler ensemble en 1998. Et le petit dernier du trio, c'est le pianiste Dave Mark.
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Invertine Tango pour The Holland Court Jazz Trio. Nous restons à New York avec un ensemble qui a été enregistré en New York. C'était en septembre dernier. C'est très récent finalement. Et c'est le groupe qui est mené par la contrebassiste Myra Melford, son quintet Fire and Water Quintet sur l'album Sure Ground Hot, troisième à

album pour ce quintet, et elle a choisi un mode de composition cellulaire, des cellules qui vont s'enchaîner, qui vont se rencontrer. Elle est au piano, Myra Mulford, pardon, j'ai dit qu'elle était à contrebasse, elle est évidemment au piano, Mary Halvorsen à la guitare, Ingrid Lobock au saxophone, Tom McElwade est au violoncelle et Leslie Mock à la batterie.

et les cellules répétitives de Maria Mayford avec son Fire and Water Quintet. Carla Marciano, c'est une saxophoniste italienne qui est originaire de Salerne. Carla Marciano qui rend un hommage musical et émouvant et sincère à son défunt père sur Daydreaming, My Beloved Father Giovanni. Ça vient de sortir chez Challenge. C'est son sixième album en tant que leader et forcément l'album le plus personnel puisque dédié donc à son père qui était un médecin renommé mais qui également jouait de la guitare, il chantait et c'était donc, ça reste la source d'inspiration principale de sa fille. C'est un album qui est en partie en trio avec une trio de rythmique, il est avec Alessandro Lacorte au clavier, Aldo Vigorito à la contrebasse et Gaetano Vassano à la batterie et puis en partie accompagné par l'orchestre philharmonique du théâtre Giuseppe Verdi de Salerne sous la direction d'Antonio Sinagra où on retrouve des atmosphères années 70. C'est justement un de ces titres que l'on va écouter avec Giovanni, Your Sweet Smile de Carla Marciano.

0: Carla Marciano sur l'album Daydreaming en compagnie de l'Orchestre Philharmonique du Théâtre Giuseppe Verdi de Salerne.
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0: Un premier album pour le Benart Ensemble, initié en 2023 par le bassiste et producteur Benoît Artufel. Ensemble est bien le maître mot de cette octette, puisque les 13 compositions originales qui forment ce répertoire sont créditées collectivement. Le groove et la fluidité de l'ensemble sont équivalents à l'éclectisme des inspirations voyageant des rives méditerranéennes à celles du lac Michigan, dans les latitudes caribéennes et subsahariennes. Un collectif formé d'individualité, à commencer par un invité, Baptiste Herbin, au saxophone alto et soprano. Céline Bonassina intervient, elle, sur quelques titres au saxophone baryton. Amina Mezache est à la flûte traversière. Alexis Bajonner-Sessian au clavier. Laurent Avenard-Koller est à la guitare électrique. Antoine Banville à la batterie. Et Niels Wegstein aux percussions.

0: Le Bénart Ensemble qui rencontre Baptiste Herbin, un album qui vient de sortir sur une autre production, c'est Bénart Records. Ils seront en concert au New Morning le 12 novembre prochain. Vous êtes bien sur France Musique, il est 19h47, au cœur du jazz qui vous emmène au festival du jour à La Rochelle Jazz Festival entre le 7 et le 11 octobre. Léon Fall, Maria Fries ou encore Antonio Castillo Trio, ça sera La Sirène le jeudi 8. Hommage au saxophoniste Coltrane, ça sera par James Carter à la Coursive le lendemain le 9. Le 10, ce sont des chanteuses Karen Giok Turam et Karina Pejak qui seront La Sirène. Le 11, le Jungblung Brass Band. Et le festival commencera avec deux quartets, Dune et Minino Garay, le mercredi 7 octobre, auxquels assisteront nos grandes gagnantes du soir, à savoir Francine Pin et Marie Deveau.
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1: Nino Galay, que l'on entend à la voix, mais aussi aux percussions. Il sera en concert ce mercredi 7 octobre à La Rochelle Jazz Festival. Le standard de la semaine, Autumn Leaves de Joseph Kosma. Et là, je vous ai proposé une version, le thème du jour, il est effectué par la une du jour, à savoir Delve Holland, dans le trio de Michel Petrucciani, en compagnie de Elliot Zygmond à la batterie.

Dave Holland dans ce Autumn Sleeve de Joseph Cosma par le trio de Michel Petrucciani. C'était au Kumbawa Jazz Center de Santa Cruz en Californie en 1987. Dernière rubrique de l'émission de la semaine, le titre de l'auditeur. Là, c'est Jérôme de Nesle-la-Vallée dans le 95 qui revient finalement sur notre première invitée, Ohan Kim de la saison, qui invite sur le titre When Colors Turn Grey, Mélodie Gardot.

Owen Kim et The Dirty Jazz qui invite Melody Gardot. Merci à Jérôme pour ce choix. Nous terminons l'émission comme il se doit avec la une du jour, à savoir le contrebassiste Dave Holland.

0: Au cœur du jazz, c'est terminé pour aujourd'hui. Grand merci à vous toutes et tous pour votre écoute. 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L'émission du soir a été conçue avec le concours d'Emmanuel Lacaze, Stéphanie Leroy et Mitch Boubaker de la discothèque Radio France et Stéphane Poitvin à la mise en onde. Il y aura du jazz à l'antenne ce week-end avec les légendes du jazz de Jérôme Badini. Le samedi à 18 et 23h, le concert du pianiste Cécile Taylor le 30 novembre 1966 au studio 105 de la Maison de la Radio et le Jazz Club de Nathalie Piollet le samedi à 19h avec le concert des Mammalheads. C'est enregistré le 5 septembre à Jazz à la Villette. Quant à Au Cœur du Jazz, nous nous retrouverons lundi avec en invité une légende du piano et de la Jamaïque, Monty Alexander, à 19h sur France Musique. Bon week-end.
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0: France Musique, il est 20h et nous retrouvons Clément Rochefort pour le concert du soir.
5: Merci, bonne soirée Nicolas Pomaret. On vous retrouve la semaine prochaine, dès lundi à 19h pour une nouvelle semaine d'Au Cœur du Jazz.
0: Merci.
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5: Bonsoir à tous, bienvenue au concert et bienvenue au public du studio 104 de la Maison de la Radio et de la Musique. On est ensemble avec un public qui est chaud bouillant pour vivre une soirée spéciale puisque les musiciens de l'Orchestre Philharmonique de Radio France vont accueillir la finale de la deuxième édition du concours unanime consacré aux compositrices. On va donc vivre cette finale ensemble avec le jury et le public du 104. Chez vous, vous allez pouvoir aussi vous faire une opinion sur les candidates, sur les œuvres qu'elles ont écrites et dont on va découvrir la musique ce soir. Et puis tout à l'heure, on vous dévoilera le palmarès de la soirée. Unanime, c'est un concours qui a été initié par l'Association française des orchestres avec pour vocation, entre autres, de venir nourrir le catalogue des œuvres écrites par des femmes afin de leur faire une place plus juste dans les programmations symphoniques. Cette année, 67 candidates, citoyennes ou résidentes de l'Union européenne, se sont inscrites. Un jury, un premier jury composé du timbalier solo de l'Orchestre Philharmonique de Radio France et compositeur Jean-Claude Jean-Jambre et du compositeur Yann Maresch et de la compositrice Diana Sow les ont départagés pour dégager 6 finalistes. 3 dans la catégorie orchestre de chambre et 3 dans la catégorie orchestre symphonique. Alors à l'issue de cette soirée, une œuvre sera primée dans chaque catégorie. Il y aura aussi un prix des musiciens de l'orchestre et un prix du public du Studio 104 qui est avec nous ce soir et qui va voter via un petit QR code à la fin de cette finale. Sur le plateau, il était tout naturel que notre Orchestre Philharmonique de Radio France, très engagé dans la promotion des compositrices et de la création en général, s'associe à ce concours pour créer ce soir les 6 œuvres en lice sous la direction de 2 chefs différents. Félix Benatti pour la partie orchestre de chambre et Lucie Leguet pour la partie orchestre symphonique. On va accueillir d'abord Félix Benatti qui s'est formé auprès d'Alain Altinoglu au Conservatoire supérieur de Paris dont il est sorti en 2023. C'est un jeune chef, lauréat du concours Jorma Panula en 2024. Il a fait des débuts remarqués avec l'Orchestre Philharmonique de Radio France en remplaçant au pied élevé Mikko Franck dans La Mère de Debussy, c'était il y a quelques mois. Et donc pour ouvrir cette finale, on va commencer avec la catégorie orchestre de chambre. 3 finalistes vont s'affronter, Angela Gomez Vidal, Sophie Leleu et Macarena Rosmanic. On va commencer donc avec Angela Gomez Vidal, compositrice espagnole, diplômée du Conservatoire de Valence, où elle a créé sa première œuvre symphonique en 2023 avec l'Orchestre de Valence. lauréate de plusieurs prix de composition, dont le prix du Collège d'Espagne à Paris. Elle propose ce soir la pièce Catharsis, une pièce qui porte bien son nom, puisqu'elle a été pensée comme une sorte de réponse exutoire à la violence, à l'injustice, à la guerre qui agite notre monde. Pas une réponse, mais plutôt un souffle libérateur, puisqu'Angela a travaillé sur des sons très aériens, des harmoniques. Vous savez, ce sont ces notes qui naissent de la résonance d'autres notes réelles, comme en arrière-plan ou comme au-dessus de l'orchestre, des claquements, des oscillations, des frottements avec le bois de l'archet, mais aussi des textures délicates, comme un flottement où la rage intérieure puisse se convertir en un espoir apaisé, purifié, comme la métamorphose de la chenille en papillon. Alors voici, en création mondiale, Catharsis d'Angela Gomez-Vidal avec l'Orchestre Philharmonique de Radio France, dirigé par Félix Pennati. Concours unanime, la finale, c'est parti sur France Musique.

C'était la première création de la soirée Catharsis d'Angela Gomez Vidal avec l'Orchestre Philharmonique de Radio France sous la direction de Félix Benatti. Voici maintenant la deuxième finaliste du concours unanime, catégorie Orchestre de Chambre, la Française Sophie Leleu. Un parcours atypique, d'abord chanteuse d'opéra et harpiste. Elle s'est lancée dans la composition en 2019. Depuis, elle a écrit pour de nombreux ensembles comme Court-Circuit, Multilatéral, 2E2M, Accroche-Notes ou encore l'Ensemble Intercontemporain. La Philharmonie de Paris, lui, a aussi passé une commande en 2023. Elle a été nommée lauréate du dispositif Territoire en création, lancé par l'ensemble Ars Nova. Alors ce soir, pour la finale d'Unanime, elle présente la pièce Animal, un hommage à la nature, pensée comme le portrait d'un animal ou des animaux en général, invitant notre regard à parcourir le corps de l'animal, la gueule, les oreilles, la fourrure, les membres, le cœur et l'âme. Chaque partie du corps est matérialisée par une idée sonore. Certains instruments deviennent un animal ou carrément une partie du corps de l'animal. Par exemple, des grands coups de croc avec des accents du tutti de l'orchestre pour la gueule, un dialogue entre la clarinette et la flûte pour les oreilles de l'animal qui entend un bruit, ou encore la timbale qui marque les battements du cœur après la course effrénée de l'animal dans un déluge de sons soufflés, ceux de sa course, mais aussi ceux des autres animaux qui l'entourent. Bref, contemplons ensemble cet animal de Sophie Leleu sous toutes ses coutures et reconnectons-nous à la nature avec l'Orchestre Philharmonique de Radio France, toujours dirigé par Félix Benatti.

C'était la pièce Animale de Sophie Leleu avec l'Orchestre Philharmonique de Radio France sous la baguette de Félix Benatti, toujours au studio 104 sur France Musique. Voici maintenant la troisième finaliste du concours unanime catégorie Orchestre de Chambre, Macarena Rosmanić, compositrice chilo-croate installée en Allemagne qui travaille autour du concept d'intertextualité. Elle explore les relations hybrides entre la poésie, la littérature, la musique. Elle s'est formée au Chili et à Freiburg. Elle a écrit déjà pour des ensembles comme Musique Fabrique, l'ensemble multilatéral ou encore les Thüringer Symphoniker. Elle a reçu en 2024 le premier prix du Festival de musique contemporaine Weimarer Frühjahrstag. Ce soir, elle se présente avec la pièce Como Grietas de Luz, comme des fissures de lumière, une pièce inspirée par une phrase d'un poème de Cristina Ribera Garza qui évoque la possibilité de jours heureux, ce dont précisément beaucoup de gens ont bien besoin en ce moment. C'est ce qu'explique la compositrice elle-même. Et donc, dans cet esprit de transmutation entre le texte et la musique, Macarena est partie des seuls mots du titre « Fissures » et lumière qui deviennent des variations de nuances, des ruptures de silence ou de cris, des notes qui explosent en multiphonique, des changements de tempo, etc. Voici Como Grietas de Luz de Macarena Rosmanić. Félix Benatti dirige toujours les musiciens de l'Orchestre Philharmonique de Radio France sur France Musique.

C'était la pièce Como Grietas de Luz de Macarena Rosmanic avec l'Orchestre Philharmonique de Radio France dirigé par Félix Benatti. On a donc entendu en création ce soir les trois œuvres en lice dans la catégorie Orchestre de Chambre du concours unanime. Alors avant de marquer une petite pause et afin de laisser le jury commencer sa délibération avec un petit peu d'avance sur le public, on va rendre hommage en attendant à une grande compositrice du 19e siècle, Louise Farinck, née en 1804 à Paris. Louise était une pianiste excellente. Elle a d'ailleurs été parmi les premières femmes, après Hélène de Montgeroux, à être nommée professeure au Conservatoire de Paris, où elle s'est battue pendant 8 ans pour obtenir le même salaire que ses collègues masculins. Vous voyez, rien n'a changé. Pour autant, Louise Farinck n'a pas écrit que pour le piano ou des pièces de musique de chambre. Elle s'est aussi aventurée dans le genre symphonique et pour le coup, c'était l'une des premières. Il faut dire que Louise Farinck avait eu une solide formation, notamment auprès d'Anton Reicha, qui était un ami de Beethoven, né à Prague, qui est devenu l'un des grands professeurs du Conservatoire de Paris. Voici de Louise Farinck son ouverture numéro 1. C'est sa toute première composition pour l'orchestre. Félix Benatti, toujours à la tête de notre Orchestre Philharmonique de Radio France, ici au Studio 104 sur France Musique.

0: L'ouverture numéro 1 de Louise Farinck, l'Orchestre Philharmonique de Radio France et son premier violon solo ce soir, qu'on peut saluer, Nathan Myrdol, sous la direction de Félix Benatti. Voilà. À présent, on va marquer une courte pause dans cette soirée, le temps d'installer l'Orchestre Philharmonique de Radio France, mais cette fois en version symphonique au grand complet pour accueillir dans quelques instants la deuxième partie de la finale du concours unanime catégorie Orchestre Symphonique.
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0: Merci d'être avec nous ce soir sur France Musique. Alors on va profiter de ce petit entracte pour échanger quelques mots avec Philippe Fanjas, directeur de l'Association française des orchestres, qui est à l'origine de ce concours unanime. Bonsoir Philippe.
2: Bonsoir.
0: Et puis on est aussi avec Michel Aurier, notre directeur de la musique et de la création à Radio France. Bonsoir Michel.
3: Bonsoir Clément.
0: Première question peut-être pour Philippe, unanime. Alors on parle du concours depuis tout à l'heure, mais je crois que c'est un peu plus qu'un concours, c'est aussi un programme de mentorat, c'est aussi un catalogue d'œuvres de compositrices, c'est bien ça?
2: Oui, c'est tout à fait ça. Il y a trois volets. Il y a un volet de collecte des programmations de compositrices par les différents orchestres français afin qu'on en fasse la promotion et qu'on puisse mesurer également, saison après saison, l'évolution de cette présence au sein des programmations. Il y a le concours que nous vivons en ce moment, dont nous vivons la finale en ce moment. Et puis, il y a aussi un programme de mentorat qui, lui, est paritaire, homme-femme. Deux femmes, deux hommes, pour des tout jeunes compositeurs, compositrices qui veulent découvrir l'orchestre. Et donc, on leur organise un parcours et différentes rencontres. Et l'exemple qu'on peut prendre, c'est celui qui s'est déroulé avec la Maison de la Radio aujourd'hui, avec l'Orchestre Philharmonique notamment, ou principalement. C'est-à-dire que ces compositrices, compositeurs vont rencontrer la bibliothèque, vont rencontrer le délégué général de l'orchestre, vont rencontrer la régie, vont rencontrer les services de communication, et comme ça on se pénètre de ce que c'est que la réalité de l'orchestre au-delà de la question musicale ou parallèlement à la question musicale, et c'est fondamental. C'est le métier. Absolument.
0: Ouais. Quelle est la place justement des compositrices aujourd'hui à peu près, je ne sais pas si on a un pourcentage, dans les programmes des orchestres français, de l'Association française
2: d'orchestre? Alors pour ce qui concerne la France, on était à 3% environ en 2018-2019. On est en 2020-21, c'est la dernière datation, entre guillemets, qu'on ait pu faire. On était à 4%, donc ça évolue, mais ça évolue doucement.
0: Timidement.
2: Et voilà,
0: mais dans le bon sens.
2: Bah, absolument.
0: Michel Aurier, quelle est la position de Radio France, des formations musicales, plus spécifiquement de Radio France, sur la question?
3: On en a fait une sorte de cause quand même, hein. Donc on est quand même très attentif. Alors il y a le plan des programmes qu'on délivre chaque année dans le cadre de la saison, qui est une chose, et puis l'autre plan qui est important, c'est celui des commandes. Les commandes, c'est d'une certaine façon là où on a le plus la main, parce que c'est nous qui commandons, et donc on peut arriver à veiller à être paritaire ou quasiment paritaire sur un certain nombre de choses. Par exemple, quand on fait le festival Présence chaque année, on est paritaire dans ce qu'on commande aux compositeurs et aux compositrices. Pareil pour ce qui concerne Création Mondiale, qui est l'ancienne à la Brévé, que nos éditeurs connaissent bien. Là, on y arrive aussi. Et puis après, sur ce qui relève des commandes pour grandes formations, c'est un petit peu plus compliqué parce que, en général, ça fait l'objet de co-commandes internationales, ça met beaucoup de monde autour de la table, donc là, on n'est pas seul à la décision.
0: Ça prend du temps.
3: C'est plus compliqué sur la programmation de la saison, parce que, comme vous le savez, comme on le racontait tout à l'heure, les compositrices ont été beaucoup invisibilisées, et donc forcément il y a une masse de compositeurs dominants d'une certaine façon, et donc là-dessus il faut arriver effectivement. Alors on est content quand on réussit à jouer Louise Farinck comme ce soir, ou quand on fait un disque sur Elsa Barène comme on a fait quelque temps avec l'Orchestre National de France. Ça prouve vraiment qu'on a mis ça sur le métier, quoi.
0: Parce qu'il y a un plan, je crois, il y a une sorte de manifeste à Radio France qui s'appelle Égalité 360.
3: Oui, qui dépasse complètement la question
0: des
3: qui est la nôtre, mais qui est vraiment la question des, de la place des femmes à Radio France, y compris dans les, évidemment à tous les échelons de la maison et notamment dans les instances de direction. Et puis, évidemment, ça a sa déclinaison en ce qui concerne les compositrices.
4: J'ai envie de vous demander, tiens, à tous les deux, est-ce qu'il y a une compositrice, alors qu'elle soit passée ou actuelle d'ailleurs, que vous aimez en particulier, Philippe Fanjas ?
5: Oh,
4: Donc vous aimez la musique ?
5: Ah oui, je crois que j'aime la musique, oui. Alors c'est amusant qu'on me posait cette question parce que ce matin je travaillais sur le prochain forum des orchestres. Vous savez qu'on se réunit tous régulièrement en associant des directions d'orchestre, des musiciens d'orchestre, des élus en charge des politiques culturelles, des politiques musicales sur l'ensemble du territoire national. Et je replongeais dans les actes d'un forum qu'on a organisé au Parlement européen de Strasbourg il y a quelques années et je relisais l'intervention de Kaya Sarayao. Et c'est à elle que je pense là tout de suite. D'abord parce qu'elle a disparu il y a peu de temps, ensuite parce qu'elle a réussi à se maintenir pendant une durée longue auprès de son public. Elle a été extrêmement présente et c'est formidable. Enfin parce que l'un des derniers opéras, enfin le dernier opéra que j'ai entendu d'elle, c'est évidemment Innocence, si je me souviens bien, au Festival d'Aix. Et c'était bouleversant et c'était particulièrement actuel. Donc ce qui sera intéressant, c'est que ceux qui nous succéderont dans deux ou trois générations, j'espère qu'ils n'auront pas oublié Kaya Sarayao, parce que c'est l'un des problèmes, c'est-à-dire qu'on a des femmes à toutes les époques qui apparaissent et elles disparaissent étonnamment. Elles partent dans les oubliettes et puis elles reviennent éventuellement, comme ça a été le cas de Louise Farinx par exemple ce soir.
4: Michel Aurier.
3: Oh, j'aurais dit Kaya également, mais comme
4: elle fait l'unanimité.
3: Oui, oui, oui. non, mais effectivement, elle est formidable. Non, mais dans les jeunes compositrices, il y a des gens, je pense notamment à Camille Pépin, ou la génération d'avant, Hun Sung Jin, absolument sublime. Donc il y a beaucoup de femmes compositrices dans les jeunes compositrices qui arrivent aussi. Je pense à Joséphine Stevenson par exemple qui est une ancienne élève de la maîtrise de Radio France.
4: Elle a découvert dans le cadre du festival Présence aussi face à la musique en tout cas.
3: Absolument. Donc voilà, non, je pense qu'il faut être. Il y a beaucoup de très bonnes musiques avec de très bonnes compositrices derrière et ça, c'est très réjouissant.
4: Bon, alors ça tombe bien parce que j'avais choisi de vous faire écouter un peu de la musique de Kaya Sarayao parce que, bah, évidemment, c'est une des plus grandes. Et puis en plus, c'était, on peut le dire, vraiment une amie des formations de la maison. Absolument. L'Orchestre Philharmonique de Radio France a enregistré sa musique. On va écouter un extrait de Man Variot, Ombre de la Terre, une pièce de 2013, hommage à Henri Dutilleux qui était inspiré par une ode de Percy Bysshe Shelley à John Keats. On va écouter le troisième mouvement, Fleurs, Ruines, Statues, avec Olivier Latrie à l'orgue et le Philhar de Radio France sous la direction d'Ernest Martinez Izquierdo. Merci à tous les deux, Philippe Fanjas, Michel Aurier, d'être passé nous voir sur France Musique.
5: Merci. Clément.

0: Le final, fleurs, ruines, statues de la pièce Man Variot, Ombre de la Terre de Kaya Saariao, Olivier Latry à l'orgue et l'orchestre philharmonique de Radio France sous la baguette d'Ernest Martinez Izquierdo. Ainsi se termine l'entracte ici au Studio 104. On va vivre dans quelques secondes la deuxième partie du concours unanime, concours de compositrice catégorie orchestre symphonique.
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0: Et nous sommes de retour sur le plateau du studio 104 pour vivre la deuxième partie de cette finale du concours de compositrice unanime. Alors, après la catégorie orchestre de chambre, on va accueillir maintenant trois autres compositrices finalistes en lice dans la catégorie orchestre symphonique. Pour diriger la deuxième partie de cette finale, Félix Benatti passe désormais le relais à Lucie Le Guay, nouvelle directrice musicale de la Sinfonietta de Lausanne depuis cette rentrée 26-27. C'est une chef dont la carrière explose ces dernières années, notamment depuis qu'elle a été sacrée révélation chef d'orchestre aux Victoires de la musique classique en 2023. Elle est désormais invitée par les plus grands orchestres du monde. Elle a commencé aussi une belle carrière de chef lyrique, notamment à l'Opéra Comique à Paris et à l'Opéra de Nice. Première candidate dans cette catégorie orchestre symphonique du concours unanime, Jia Ying He, compositrice chinoise installée en Allemagne. Elle est encore en formation actuellement au Conservatoire supérieur de Paris. Elle collabore avec différents orchestres de radio en Allemagne. Elle se produit aussi en tant que pianiste. Alors ce soir, elle se présente à la finale d'unanime avec la pièce Toujours, toujours, même maintenant. C'est une œuvre très personnelle au sens littéral du terme, puisque la compositrice l'a pensée comme un journal intime où elle consigne tout l'amour et le soutien qu'elle a reçu des gens qui l'aiment et qui l'entourent. Une pression forte de l'archet du violon pour un son un peu rugueux, des passages rapides et rythmiques, de légers battements graves, de la grosse caisse et des timbales, autant de couches sonores qui évoquent différentes formes d'amour. Et tout au long, un son aigu du violon qui va revenir sans cesse, reflet de la façon dont chaque instant de la vie contribue à façonner dans sa diversité la personne que l'on devient, personne qui est une et indivisible. Alors voici Toujours, toujours, même maintenant, de Jia Ying He, l'Orchestre Philharmonique de Radio France est dirigé par Lucie Le Guay.

C'était toujours, toujours, même maintenant, de Chaying He, avec l'Orchestre Philharmonique de Radio France sous la direction de Lucie Leguet. Voici maintenant la deuxième finaliste du concours unanime catégorie orchestre symphonique, Yang Song, une Chinoise installée en Allemagne, formée à Pékin, à Fribourg et à l'IRCAM à Paris. Sa musique est à la croisée des technologies, de l'électronique, du théâtre multimédia. Elle a collaboré avec l'ensemble intercontemporain, les percussions de Strasbourg, l'ensemble moderne, le quatuor Arditi, qui fait beaucoup pour la création, ou encore les Neue Vocalisten Stuttgart. On a pu entendre sa musique dans de grands festivals comme celui de Lucerne ou le Festival Manifeste à Paris. Et elle se présente ce soir avec une création, La gravité des voix. Tout est parti de sa découverte du mystère des voix bulgares. C'est un chœur de chanteuses traditionnelles bulgares dont le grain des voix lui a rappelé les voix de sa Mongolie intérieure natale, avec un point commun, celui de donner l'impression que le son n'est pas émis, mais qu'il arrive lentement du lointain. Alors tout l'enjeu était de retrouver pour elle la présence sonore de ses voix ancestrales à travers les instruments de l'orchestre. Au début, par exemple, vous allez entendre les contrebasses divisées en deux groupes qui jouent de longues notes tenues, et puis l'un des deux groupes va glisser d'un demi-ton, créant un frottement qui rappelle un petit peu la technique du chant diphonique. Et puis tous les sens rassemblent, la texture se densifie au fur et à mesure de la pièce, des sons graves se détachent des harmoniques qui flottent comme au-dessus de l'orchestre. Il y a aussi des pulsations irrégulières qui donnent à sa musique un léger déséquilibre au fil duquel le son d'ensemble s'étoffe et gagne du poids, d'où ce titre, La gravité des voix. Voici cette pièce de Yang Song. L'Orchestre Philharmonique de Radio France est toujours dirigé par Lucie Leguet, ici au Studio 104 sur France Musique.

C'était la gravité des voix de Yang Song avec l'Orchestre Philharmonique de Radio France sous la baguette de Lucie Leguet. Voici le moment d'accueillir la troisième finaliste du concours unanime catégorie orchestre symphonique. C'est la compositrice grecque Lina Tonia. Sa particularité, mêlée musique et science, notamment à travers des projets explorant des données astronomiques issues des missions spatiales de la NASA, carrément. Elle fait se rencontrer les instruments acoustiques avec d'autres arts et compose à la lumière des données de la recherche scientifique. Sa musique a été jouée par de nombreux ensembles et orchestres comme le Quatuor Arditi, le London Contemporary Orchestra, l'Orchestre Court Circuit, l'Opéra National de Grèce ou encore l'Orchestre d'État d'Athènes. Elle se présente ce soir avec la création de l'invisible sonore. Lina s'est intéressée au bao-choc de Jupiter, littéralement l'onde de choc de Jupiter. Alors c'est une frontière invisible où le vent, alors là je vais faire semblant d'être un scientifique, mais pas du tout, c'est une frontière invisible où le vent solaire entre en collision avec le champ magnétique de la planète géante formant des fréquences d'ondes différentes appelées harmoniques. Lina est donc partie des données d'une sonde spatiale qui a traversé cette région chaotique. Les fréquences extraites de cet enregistrement lui ont donné un matériau sonore, un matériau harmonique, à partir duquel elle a tenté de reproduire le phénomène cosmique. Métamorphose des timbres, jeu sur les densités de l'orchestre, tension énergétique, l'invisible sonore se propose de rendre audible ce phénomène cosmique invisible à l'œil nu. Voici la création de l'invisible sonore de Lina Tonia, l'Orchestre Philharmonique de Radio France, toujours dirigé par Lucie Leguet.

C'était L'Invisible Sonore, une pièce de Lina Tonia et l'Orchestre Philharmonique de Radio France, dirigée par Lucie Leguet. Alors voilà, on a entendu en création les trois œuvres en lice dans la catégorie Orchestre Symphonique du concours Unanime. Alors comme tout à l'heure, pour laisser un petit peu de temps au jury pour délibérer, on va retrouver une dernière fois le Philhar de Radio France dans quelques extraits de la célèbre Arlésienne de Georges Bizet. L'Arlésienne, vous savez, c'est cette femme dont tout le monde parle et qu'on ne voit jamais. C'était évidemment un petit clin d'œil à toutes ces compositrices dont on parle parfois, mais qu'on ne voit ou qu'on entend presque jamais. Raison d'être d'ailleurs de ce concours unanime, l'Arlésienne de Bizet, musique de scène écrite pour les représentations du drame d'Alphonse Daudet, tiré de ses Lettres de mon moulin. De la vingtaine de pièces écrites pour le théâtre, Bizet a tiré deux suites d'orchestre dont on va écouter quatre extraits: pastoral, menuet, adagietto et farandole, avec ce parfum de musique provençale dont le compositeur s'était inspiré. On retrouve une dernière fois ce soir l'Orchestre Philharmonique de Radio France et la chef Lucie Leguet.

Quatre extraits de l'Arlésienne de Georges Bizet, Pastoral, Menuet, Adagietto et Farandole. C'était l'Orchestre Philharmonique de Radio France et sa première violon solo pour la deuxième partie de cette soirée, Hélène Collerette, sous la direction de Lucie Leguet. Et bien voilà, on a entendu toutes les compositrices en lice pour cette finale du deuxième concours unanime. C'est l'heure maintenant pour le public du Studio 104 de sortir son téléphone portable. On scanne le QR code. C'est à vous de voter pour la compositrice que vous avez préférée ce soir. Et on se retrouve dans quelques instants pour découvrir le résultat de ce deuxième concours unanime avec le choix aussi du jury. À tout de suite, c'est à vous de jouer.

0: Eh bien voilà, le jury, les musiciens de l'Orchestre Philharmonique de Radio France et le public ont délibéré. Il est temps de découvrir le palmarès de cette deuxième édition du concours de compositrices unanimes. Alors d'abord, le prix des musiciens de l'orchestre catégorie orchestre de chambre revient à Sophie Leleu pour sa pièce « Animal ». Le prix de l'orchestre catégorie orchestre symphonique revient à Yang Song pour sa pièce « La gravité des voix ». Le prix du public du studio 104 est allé à la compositrice grecque Lina Tonia pour sa pièce « L'invisible sonore ». Et alors pour les deux grands prix unanimes, le jury qui a délibéré, était composé d'Émilie Aubert, responsable du pôle musique et création contemporaine de la SACEM, de Romy Bischoff, clarinette solo de l'orchestre de Picardie, Bernadette Dodin, coprésidente de l'ANESCAS, Laurent Fénéreau, musicologue et chercheur au CNRS, représentant de la Fondation Salabert, Lila Forcade, directrice générale de l'Orchestre National Auvergne-Rhône-Alpes, Jean-Claude Jean-Jambre, timbalier solo de l'Orchestre Philharmonique de Radio France et compositeur, Anne Leroy, harpe solo de l'Orchestre National de Lille, Pierre Lemoine, président de la Chambre syndicale des éditeurs de musique de France, Estelle Laurie, directrice de la Maison de la musique contemporaine, Yann Maresch, compositeur, Miranda Mastracci, violon de l'Orchestre de Paris, Florian Maviel, violon solo de l'Opéra Orchestre Normandie-Rouen, Vincent Monteil, délégué général de l'Orchestre Philharmonique de Nice, Diana Sow, compositrice, et Thomas Vergracht, notre collègue et ami producteur à France Musique, spécialiste de la musique d'aujourd'hui. Alors vous voyez, c'est un jury extrêmement sérieux qui a planché sur les 6 créations de ce soir. Et donc voici le grand prix unanime dans la catégorie orchestre de chambre. C'est Sophie Leleu pour sa pièce Animal, et le grand prix unanime dans la catégorie orchestre symphonique est allé à Yang Song pour sa pièce « La gravité des voix ». Et j'ai la chance d'avoir été rejoint en coulisses par les deux grandes lauréates ce soir, Sophie Leleu et Yang Song. Première question, que représente pour vous ce prix unanime ? What does the unanime prize mean to you, Sophie ?
1: C'est une forme de reconnaissance pour pour mon travail et puis je suis très touchée aussi d'avoir le prix des musiciens de l'orchestre, parce que j'ai vraiment à cœur à ce que les musiciens aient du plaisir à jouer ma musique et ça me touche beaucoup aussi. Je ne m'attendais pas à cumuler les deux prix et je suis très émue.
0: Yang Song, what does mean that prize to you?
2: I'm very appreciate for the chance that my piece to be played by Radio France Sinfonica, and I really enjoyed the rehearsal process also with the brilliant dirigeant Lucie. And for me, important is my music to be heard and to be present. So actually, the prize for me like a extra bonus, but I want to express my grateful and enjoy this night.
0: Moi, je suis déjà très très touché ce soir que ma musique ait pu être jouée par des musiciens comme l'Orchestre Philharmonique de Radio France ici. J'ai aussi beaucoup apprécié les répétitions avec cette chef Lucie Leguay. Alors évidemment, ce prix pour moi, c'est vraiment un bonus, un plus. Mais le plus important pour moi, c'est que ma musique soit jouée et qu'elle soit entendue par le public. Qu'est-ce que vous auriez envie de dire, qu'est-ce que vous pourriez dire à une jeune fille qui nous écoute peut-être et qui pourrait avoir envie, elle aussi, d'être compositrice, Sophie Leleu ?
1: De suivre sa passion, de ne pas écouter les conseils apeurés qui l'entourent, et de se plonger dans le travail pour apprendre tout ce qu'elle peut, se nourrir de la musique, aussi bien du répertoire que de la musique de création, mais d'aller aussi au musée, de s'intéresser à l'art en général, de lire, d'essayer de mettre de la qualité dans sa vie grâce à l'art, et vraiment d'avoir confiance en son rêve, voilà.
0: Confiance et curiosité. Yang Song, what would you like to say to all the young women listening to us tonight who might be thinking of becoming composers?
2: I think as a woman, as a composer, it's not the woman is not the identification for us as a composer. So we compose because we love music, we like to express with music language, we like to express the own culture background. So I think there should be more female composers to involved in the new music world. So, and also to work with a musician, and it is a great experiment.
0: Ben, moi, je dirais d'abord que, en fait, c'est pas le problème d'être une femme. Je leur dirais qu'il faut simplement aimer la musique, avoir envie de s'exprimer en musique, avoir envie aussi de traduire son bagage culturel, son bagage musical, d'avoir envie aussi de travailler avec les musiciens. Voilà ce que je dirais ce soir. Merci à toutes les deux, Sophie Leleu, Yang Song. Bravo encore pour ce prix unanime. Alors, nous aussi, on était très heureux que ce soit l'Orchestre Philharmonique de Radio France qui accompagne cette finale. Un orchestre qui n'a pas attendu ce concours pour défendre la musique des compositrices. Depuis des années, il les joue et leur passe des commandes, comme en 2008, lorsqu'il avait commandé un concerto pour violon à la compositrice américaine Augusta Reed Thomas, créé en 2009, salle Pleyel à Paris, par le violoniste Frank-Peter Zimmermann, avec l'orchestre dirigé par Andrei Boreyko. Un concerto intitulé « Juggler in Paradise »,« Jongleur au paradis », où le violon danse sur le fil de l'orchestre dans un grand mouvement rhapsodique, danse céleste avec laquelle on va se quitter ce soir.

0: C'était un extrait de Juggler in Paradise, le concerto pour violon d'Augusta Reid Thomas, avec Frank Peter Zimmermann au violon, l'Orchestre Philharmonique de Radio France sous la direction d'Andrei Boreiko. Un grand merci à toute l'équipe technique qui a permis l'enregistrement de cette soirée unanime. La prise de son était signée Delphine Baudet, avec notre musicien metteur en onde Cyprien Matteux. Au plateau, Corentin Bailly et Morgan Crézé. Merci à Luc Cadorode pour la post-production. Merci à Stéphane Touvenin pour la sono du studio 104. Merci à notre régisseuse Catherine Déréthé. Vous pouvez bien sûr retrouver cette soirée en podcast sur le site de France Musique et sur l'appli Radio France. Demain, dans le concert du soir, c'est la soirée lyrique du samedi avec Judith Chen. Au programme, l'opéra Peter Grimes de Britten à Covent Garden sous la direction de Yacoub Erroucha. Quant à moi, je vous retrouve demain après-midi au studio 105 à 16h30. Venez nous voir si le cœur vous en dit. On vous y attend avec l'ensemble Céladon autour de la musique de Scarlatti, la pianiste Salomé Jordania, l'ensemble La Rêveuse pour parler de Monsieur de Sainte-Colombe, le trio Georges Sand et le pianiste Arthur Ingwinkel. Merci à Nelly Portal qui m'a aidé à préparer cette soirée. À la réalisation, Anne-Lise Assada. Au mixage, Valérie Lavallard. Excellente fin de soirée à tous. À demain, je vous embrasse.
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0: Merci d'avoir choisi France Musique. Vous avez bien raison, il est 22h. Tout de suite, les grands entretiens.
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6: Je m'appelle Claude Bessy, je suis né en 1932. Dans le 4e arrondissement, et j'ai passé ma vie à l'opéra.

0: aujourd'hui, retour sur l'enseignement de la danse. Des cours se sont ajoutés, variant les programmes, enrichissant la pratique, mais des outils aussi se sont immiscés à l'école de danse. Par exemple, la vidéo.
1: La vidéo, moi je l'ai installée pour la bonne raison que on s'est aperçu que les élèves qu'on conseille, à qui on explique pourquoi ils ne font pas tel mouvement, ils n'arrivent pas à le comprendre, à le sentir. Donc j'ai pensé que visuellement, si eux voyaient qu'ils tournent de côté de travers, qu'ils ne sont pas montés sur les pointes, s'ils se voyaient, parce que moi la première fois que j'ai vu ma vidéo, j'ai eu peur. Hein, j'ai dit, oh, c'est pas vrai, je fais ça comme ça, mais c'est pas vrai. Donc j'ai instauré ça. On avait une salle où il y avait plusieurs vidéos et les gosses, quand il y avait un défaut qui était incompréhensible, qui ne comprenaient pas pourquoi, qui n'arrivaient pas à corriger, on les filme, ils se voient et hop, c'est arrangé. Quand même, la vidéo, c'est très important. Maintenant, c'est grave parce qu'ils ne se servent plus que de ça. Ils n'écoutent plus les professeurs, ils se regardent et ils se trouvent très bien. C'est grave. On s'en sert pour les corrections, oui, mais pas pour se satisfaire. Parce que là, maintenant, c'est ça, hein. Ah oui, oui, ils n'écoutent plus les professeurs, ils se regardent. Ah, c'est dramatique, hein. Parce que personne ne se voit. Il faut bien être conscient que personne ne se voit tel qu'il est, hein.
0: Dans les élèves, j'imagine qu'il y a plus... Ben évidemment, ben, chacun est différent. Vous qui avez été quand même assez forte tête lorsque vous-même étiez élève, est-ce que ça vous donnait une forme de tendresse particulière pour les fortes têtes ou pas du tout?
1: Non, c'est pas une tendresse, je les comprends. Leurs réactions, je les connais, je les ai eues. Donc c'est normal. Non, c'est bien. Moi, j'aime bien que les gosses réagissent et qu'il y ait des trucs, c'est facile, hein. Ils viennent dans mon bureau, on discutait, il n'y avait pas de problème, hein. J'ai rarement mis des sanctions. Je crois que j'ai mis une fois une sanction à un garçon. Et encore, il s'est bien tenu, donc je vais enlever la sanction à la fin de l'année. Mais vraiment, j'ai rarement eu de problème.
0: C'est le fait aussi de prendre le temps d'expliquer le pourquoi des choses.
1: Oui, mais ouais, moi, j'étais là tout le temps. Hein. Je veux dire que du matin au soir, même quand j'ai été opérée, machin et tout, avec ma voiture roulante, j'étais tous les jours là. Et j'ai toujours écouté les gosses et j'ai toujours parlé avec eux. Toujours. C'est pourquoi maintenant, ils m'appellent tous maman.
0: Vous avez eu, de toute façon, tellement d'élèves à l'époque où vous allez quitter...
1: Je ne vais pas citer Sylvie Guilhem.
0: Si, vous pouvez.
1: Oui, mais en fait, c'est une exception. Laurel, c'est vraiment incroyable. Elle est rentrée là pour faire de la gymnastique. On m'avait demandé de faire un cours de danse pour des jeunes qui allaient en Russie faire un examen pour la gym. Quand j'ai vu arriver Sylvie, les qualités physiques, naturelles qu'elle avait, j'ai dit à la mère, je pense qu'elle ferait peut-être une carrière de danseuse plutôt qu'une gymnaste. Je ne me suis pas trompée. Non, c'est évident, c'est unique quand même. C'est un personnage unique. On en a une comme ça tous les 100 ans, hein. Pas deux. Moi, j'en connais pas d'autres.
0: Hein. Et dans les autres danseurs qui vous ont marqué?
1: Il y a Laurent.
0: Hilaire.
1: Oui, Laurent Hilaire. Manu. Parce que Manu, il a été discret.
0: Manuel Legris.
1: Manuel Legris. Donc, Manu, on l'a pas vu à l'école. Hein. Complètement amorphe. Pas un mot. Travaillant sérieusement, mais rien. Pas de. Se faisant pas remarquer, en tout cas. Et puis, il a évolué d'une façon extraordinaire artistiquement, une fois dans le ballet, c'est développé. Et puis, il y a eu l'épisode avec Sylvie qui a été quand même très important parce qu'ils ont dansé longtemps ensemble et ça a été un très beau couple. Oui. Et je ne citerai pas tous les autres parce que il y en a trop. Tant mieux.

0: Quand vous dirigez donc cette école, vous avez dit, hein, il y a aussi les spectacles de fin d'année. Vous aviez, vous, fait un petit peu de chorégraphie tant que vous étiez encore danseuse.
1: Oui.
0: Mais avec l'école, vous allez vous y frotter davantage. Quel plaisir vous y trouvez ?
1: Non, c'est pour eux. C'est pas pour mon plaisir, c'était pour pouvoir leur faire quelque chose qu'ils puissent faire, qui soit fait pour eux.
0: Sur mesure ?
1: Sur mesure, c'est tout. Ça m'a donné envie de leur faire des ballets, des... à part ceux que je remontais. Le concerto en ré, c'est fait vraiment pour voir la progression de l'école.
0: Mais chorégraphier, est-ce que c'est quelque chose que vous avez aimé faire ? Ou finalement, c'était pas nécessité, on l'entend bien, mais est-ce qu'il y avait un plus que ça ou...
1: Non, je crois que c'est plus par nécessité. Chaque fois que j'ai commencé une chorégraphie, c'est par nécessité. Quand j'ai fait playback avec Jacques Loussier, c'était prévu pour la fête du Prince de Monaco, avec un chorégraphe, ben, c'est pas moi. Puis le chorégraphe nous a laissé tomber. Donc j'ai dit, faut le faire quand même. Donc je l'ai fait. Mais contraint et forcé, c'était pas l'idée au départ. Et la plupart du temps, ça a toujours été comme ça. Il fallait que je trouve une solution. Donc la solution, ça pouvait être que moi qui la trouve, donc moi qui le fasse. Il n'y avait pas d'autre solution. Le concerto en ré, c'était ça. Il fallait montrer toute la progression de l'école. Comment faire ? J'ai cherché, il n'y avait pas de ballet qui était fait pour... J'en ai fait un, voilà.
0: On n'est jamais mieux servi que par soi-même.
1: Oui, oui, oui. C'était surtout servir l'école, servir les enfants. C'est-à-dire. Parce que c'est quand même important d'avoir une soirée à eux qu'on prépare, qu'on fait, où ils sont distribués, où il y a plusieurs rôles et plusieurs séances. Et tout ça. Ça, c'est très important, parce qu'ils n'ont plus de contact avec la scène maintenant. Il fallait leur donner le contact avec la scène. Comment on se maquille, comment on se coiffe, comment on arrive à l'heure, une heure avant. Tout ça, c'était important. Leur apprendre tout ça. Quand ils arrivent dans le ballet, ils connaissent tout ça par cœur. Il n'y a aucun problème.
0: Il y a le fait de diriger et puis il y a le fait d'enseigner aussi. Vous avez enseigné très tôt parce que vous étiez répétitrice chez Peretti dès 46.
1: Oui.
0: Ensuite, vous avez enseigné entre 52 et 2004 à la Scola Cantorum, à l'École Normale de Musique, au CNSM, à la Scala, à Londres, absolument partout. Quel plaisir, en tout cas, vous avez eu, ou quel intérêt. On sent qu'il y a cette mémoire dont vous êtes dépositaire, donc il y a une passation, une transmission qui est nécessaire. Mais enseigner, quoi. Qu'est-ce que ça représentait pour vous ?
1: Ça représente l'aide que je peux apporter à un élève de progresser. C'est par l'enseignement. Et c'est le seul moyen que j'ai de pouvoir l'aider à se corriger et à devenir un vrai professionnel et un vrai danseur. C'est tout. Quand on enseigne, il faut aimer aider les autres. Parce que c'est tout. Hein.
0: Il faut être généreux et désintéressé.
1: Ah oui, complètement. Il faut complètement s'investir pour les éléments, en l'occurrence. C'est complètement nécessaire.
0: Et il faut aussi... Réussir, c'est toujours toute la difficulté à s'adapter si à l'élève. Trouver quelle est sa force à lui.
1: Bien sûr, mais chacun est différent. Donc, si on peut aider, de par le spectacle, de par un petit rôle, de par une chose comme ça, on voit développer... Moi, je vois quand j'ai monté les animaux modèles, Marie-Claude Pietragala, je l'ai distribué dans la mort. Et ce personnage dramatique a été fulgurant pour elle. Elle a découvert... sa personnalité, ce qu'elle est, avec ça, c'est incroyable. Tout de suite, ça a été vraiment extraordinaire. Elle avait quoi ? Même pas 15 ans.
0: Vous avez douté ?
1: Douté ? Non. Douté, je me suis trompée, sûrement. Mais douté, non.
0: Justement, des élèves, de se demander si on comprend bien. Je me dis, c'est pas toujours facile d'arriver à comprendre l'autre.
1: Oui, mais ça, c'est une chose que je sens, moi. Je sens chez les gens ce qu'il y a. Vous savez, c'est je dois être un peu un animal, parce qu'il y a des gens que je vois, je sais que ça va marcher, que je vais avoir un coin. Il y a ceux avec qui ça ne marchera pas. Et j'ai pourtant essayé de corriger cet instinct qui me dit « pas la peine, il ne fera rien avec ». J'ai pourtant essayé, hein. Mais ça ne marche pas. Donc, je suis comme un animal. Je sens que c'est bon ou c'est pas bon.
0: Vous faites confiance à votre instinct.
1: Ah oui, complètement.
0: À la fois en tant que danseuse, vous faisiez confiance à votre instinct.
1: Oui.
0: Et en même temps, vous aimez vous en remettre aussi à des chorégraphes. Vous aimez qu'on vous dirige.
1: Ça, c'est un complément alimentaire artistique. c'est nourrissant. Quand je dis, c'est pour ça que je dis que c'est alimentaire, parce que c'est nourrissant. Vous travaillez avec Kelly, ça a été nourrissant. Travailler avec Skibin, ça a été nourrissant. Chaque fois, on se nourrit d'un personnage, d'un sens artistique qui est différent, d'un travail qui est différent, d'un personnage. On prend quelque chose. Enfin, moi, j'essaye de faire comprendre ça aux élèves aussi. Il faut prendre sur le personnage.
0: Ah oui, il faut être un peu cannibale.
1: Bien sûr.
0: Mais de même qu'on peut prendre aussi de ceux qui marchent dans la rue, des autres, des oui. choses, d'être une éponge comme ça.
1: Oui. Oui, non, c'est nécessaire. C'est vivant. Vous êtes un être vivant et quelque part un peu cannibale quelque part aussi.
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1: Il y a un passage très joli qui est l'époque du concours, la pièce, le concours. Où,
2: avec Maurice, Béja- oui.
1: Voilà,
2: oui.
1: Où Béjart va vous dire « Miss Maud, c'est oui. vous oui. ». C'est la fin des années 90. Oui. Vous êtes toujours directrice de l'école de danse. J'imagine que vous ne dansiez plus tellement. Et là, vous allez vous retrouver donc, sur scène, finalement, côte à côte, avec vos élèves, qui sont devenus des étoiles, qui sont devenus des premiers danseurs. Qu'est-ce que ça a été pour vous, une espèce de cure de jouvence ?
2: Ça a été une bouffée d'air sublime. Parce que c'est vrai que jusque-là, ils m'avaient connue comme directrice. Bonjour madame, etc. Et là, avec le ballet, étant donné que j'avais des entrées, un coup à gauche, un coup à droite, machin, tout, je suis toujours en train de cavaler autour de la scène vers des entrées, ils se sont tous mis à m'aider. Non, c'est par là, Claude. Et, un, ils ont commencé à m'appeler Claude. Deux, on avait des relations artistiques, on avait des relations de corps de ballet qui a des difficultés, qui n'est pas rentré à la, où il fallait. Enfin, non, ça a été une communication complètement différente. Ça a été un, très agréable, pour moi, très agréable.
1: Ah, c'est les années qui vous tombent des épaules aussi.
2: Ah non, mais une bouffée d'air extraordinaire, extraordinaire.
1: Alors, il va y avoir un moment plus difficile, j'imagine, qui est 2002, avec ce rapport donc, établi par Social Conseil à la demande du CHS de l'Opéra, sur l'Opéra et sur le management de l'Opéra, parce que vous allez être quand même pointé du doigt par ce rapport sur des méthodes de travail, où on vous accuse de déni de la douleur, etc. Ça va être un moment, je crois, très violent. C'était il y a plus de 20 ans maintenant, mais...
2: Oui, j'ai pas compris, hein. Je sais pas ce qui a été dit, je sais pas quel était le rapport, j'ai pas été au courant. On m'a dit, bon, maintenant, ça fait 20 ans que vous êtes là, il faudrait peut-être mieux que vous partiez. J'ai compris et pas compris en même temps comment ça s'était fait ni pourquoi. J'ai appris après qu'il y avait un rapport et qu'il y avait certains professeurs qui avaient participé à ce rapport, qui vivait dans l'école depuis 20 ans grâce à moi. Voilà, c'est tout. C'est l'être humain dans toute sa splendeur et toute son horreur. C'est des petits qui n'acceptent pas d'être petits. Voilà. Donc, c'est tout. Bon, bah, c'est comme ça. Je veux dire que, en même temps, j'étais un peu fatiguée de toutes ces histoires. Et tout. Il a fallu se battre contre Nourieff, il a fallu se battre contre machin. Bon, voilà, je veux dire que c'était un peu devenu un peu difficile. Et toutes ces histoires de rapports sur les uns et sur les autres, c'est tellement laid tout ça, je veux dire, c'est vraiment n'importe quoi. Hein. Enfin bon, c'est comme ça, il faut... Voilà, j'en suis pas morte.
1: Non, bah non, la preuve vivante, c'est que vous n'en êtes pas morte. Vous allez quitter l'Opéra en 2004, il y a un grand gala en votre honneur, 62 ans passés à l'Opéra, c'est assez, c'est trop, c'est pas assez ?
2: C'est bien. Non, j'ai été très heureuse, hein. j'ai eu la chance de continuer ma carrière de danseuse en devenant directrice d'une école, mais c'est pas seulement être directrice, c'est que j'ai participé artistiquement à l'évolution de l'école. Donc c'est ça qui est le plus intéressant. Mais enfin, c'est vrai qu'il faut bien un jour que ça s'arrête.
1: Hein. Est-ce qu'on devient orpheline ? Parce que c'est quand même une sacrée famille, vous l'avez dit vous-même, à la fois quand on est à l'école de l'opéra, quand on est dans le corps de palais, ensuite quand on dirige cette école, on reste quand même toujours à l'opéra. C'est pas complètement étanche, la vie. Je veux dire, on fait pas on-off. Est-ce que là aussi...
2: Bon, je sais pas. Non, j'ai pas mal vécu cette séparation. J'ai même respiré un peu. Il y a des choses qui sont arrivées dans ma vie à cette époque-là qui ont fait que c'est passé assez bien. Non, j'ai pas... Ça n'a pas été dramatique, hein. Ça n'a pas été dramatique.

0: On est ici chez vous où il y a des tableaux, énormément de livres. Je crois que vous aviez aussi comme violon d'Ingres de collectionner beaucoup des gravures, des dessins, des sculptures. Bon,
1: j'ai vendu
0: sur la
1: toute
0: danse.
1: Ma collection il y a une dizaine d'années là, mais il m'en reste enfin, il me reste Vestris là que j'ai trouvé un jour la chance.
0: Et est-ce qu'il y a d'autres plaisirs à l'existence qui ne soient pas que danse?
1: Ah bah bien obligé, de toute façon. Là, je vous rappelle que de toute façon, il y a un moment où il faut arrêter. Donc, à part les exercices que je peux faire pour m'entretenir, comme ça, pour qu'à 90 ans, je puisse encore marcher, courir et conduire ma voiture.
0: Et c'est quoi? Donnez-nous votre secret. Vous faites quoi comme exercice aujourd'hui encore?
1: Ah, je fais des contractions statiques, vraiment, journellement, sur tout le corps. Oui. Oui, il faudrait que j'aille à la piscine, il faudrait que j'aille faire des marches, il faudrait... Et puis en fonction de tout ce que j'ai à faire et voir dans la vie et tout, ben j'ai jamais le temps.
0: Vous n'avez pas eu d'enfant, vous-même? Non. Mais je crois que vous en avez eu beaucoup à l'école.
1: Oui, j'ai pas eu besoin, ils ont bien occupé ma vie, croyez-moi. J'ai pas regretté tout ce que je leur ai donné, le mal que je me suis donné, parce que vraiment, ça les a bien élevés. Ouais.
0: Vous êtes fière de ce que vous avez fait.
1: Oui.
0: Quand on a une passion comme ça, qui est assez dévorante, hein, la passion de la danse, est-ce qu'on arrive à partager sa vie avec quelqu'un qui n'a pas la même passion? Ou est-ce que finalement...
1: Oui, mais les choses de la vie sont ce qu'elles sont, ce qui veut dire que... Moi, j'ai 14 ans, je suis tombée amoureuse de Serge Golovin. Donc, il avait 8 ans de plus que moi, et il est parti de l'opéra, donc... On a eu une période amoureuse, mais une gamine de 14 ans, enfin, je veux dire, il m'emmenait respirer, il faut que tu respires, parce que t'es toute la journée dans le machin, alors on allait au bois, il me faisait marcher, tout ce que je déteste. Mais enfin bon, j'étais amoureuse, alors c'est normal, tout ça. Et puis je l'ai retrouvé 20 ans plus tard. Marié, lui, moi marié deux, lui deux enfants, moi pas d'enfants, en instance de divorce. Et il est revenu là pour essayer de voir si sa fille, la plus grande, la plus âgée, Alexandra, pourrait rentrer à l'opéra et tout. Donc on s'est revus là, je n'ai pas l'occasion de le rencontrer ailleurs. Et en même temps, il était là, je reçois un coup de fil du Japon, où on me demande si je connais un professeur qui pourrait venir au Japon au mois de juillet, là où, en même temps d'ailleurs que nous faisions la tournée, etc. Mais ils avaient besoin d'un professeur, pour les ballets de Sasaki. Donc je lui pose la question, je lui dis, mais est-ce que tu serais libre éventuellement pour aller au Japon en mois de juillet? Il me dit, oui, en principe, je suis libre. Donc on est parti, nous, avec l'école en juillet, lui est parti en juillet également pour travailler avec le ballet de Sasaki. Mais si bien qu'on s'est retrouvés à déjeuner ensemble, à parler ensemble, à faire... Donc, on est reparti pour en 14, mais c'était fantastique parce que on avait des souvenirs, mais lointains, mais charmants. Et puis là, lui, en un temps de divorce, moi, sans affaires sérieuses. Donc, voilà, on a décidé que d'un seul coup, c'était le moment de refaire notre vie ensemble. Voilà, je me suis retrouvée avec deux enfants, deux filles. C'était plutôt agréable. Il n'y avait pas eu de problème. Ça s'est très, très bien passé. On est toujours en communication, elles habitent la Suisse, elles sont présentes, il n'y a pas de problème. Ouais.
0: Et quand vous regardez cette longue vie, c'est quoi la période où vous avez été la plus heureuse?
1: La période plus heureuse, c'est quand j'étais dans le corps de ballet, quand j'étais juste avant ma nomination, et en première danseuse, hein, dans le corps de ballet. Parce que j'aime avoir un entourage, j'aime avoir des amis, j'aime avoir des conversations, des discussions. J'aime... Et après, quand vous êtes nommé danseuse étoile, on vous met un peu à l'écart parce que vous êtes au-dessus. Et c'est un peu difficile de garder des amis. J'avais une amie fantastique qui était Claire Motte. C'était vraiment quelqu'un de super. On était vraiment comme deux sœurs. C'était génial. Deux danseuses dans la maison, deux étoiles qui auraient dû se battre. Et qui sont devenus les meilleurs amis du monde, c'est fantastique. Hein, j'ai perdu beaucoup avec la mort de Clairette, vraiment. Ah, faut pas que j'en parle parce que je vais pleurer encore.
0: Vous avez écrit beaucoup vos souvenirs. Le désir de raconter, le désir qu'on n'oublie pas.
1: Ah non, c'est pas le désir qu'on n'oublie pas, c'est le désir qu'on a le besoin de raconter tout ça. C'est pas tellement pour que... c'est pour soi-même, en fait. Hein. C'est pour se rappeler tout ça. C'est des bons moments, quand même. Il y en a des durs, mais il y en a des bons aussi. Hein.
0: Et quand on danse, c'est pour soi-même aussi.
1: Bien sûr. Oui, pour s'apercevoir qu'au finalement, c'est aussi pour qu'on vous applaudisse. Hein.

0: Papa, Wojerwy et l'Orchestre Philharmonique de Radio France interprétaient la valse, extraite de la suite de jazz numéro 2 de Shostakovich. C'est ainsi que se referme cette série des grands entretiens avec Claude Bessy. Réalisation Arnaud Chapat, prise de son Fabien Gosset, mixage Bruno Mourlan, attaché de production Marie-Christine Ferdinand, une série proposée par Judith Chen. 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
1: Le trio Sora s'invite cette semaine dans nos brèves sonores grâce à la compositrice Suzanne Giraud qui a écrit sur mesure pour ces trois musiciennes une page tout en contraste et en sensualité, caressant. Cette musique de gestes, très pulsée, parfois même dansante, s'amuse aussi avec les mots. Les frivolités, les frissons, les frisellis et les froissures l'ont traversée jour après jour. Aujourd'hui vendredi, cinquième et dernier fragment de Caressant, encore une allitération, encore une déclinaison du Caressant, Frénésie avec un S.
2: Frénésie, c'est du faux calme et c'est encore une relecture du deuxième mouvement. Mais on ne peut pas du tout le reconnaître. Il y a des sections brèves qui sont extrêmement étales, presque immobiles. Et puis, tout à coup, un instrument pique une crise et s'en va brutalement. Et de temps en temps, il y a un petit frisoli, justement, qui revient pour dire « bon, tout ça n'est pas grave ». Reprenons, alors on reprend le calme, et il y a un autre instrument, parce qu'il se passe encore une fois le relais.
3: Le grain de folie gagne les autres.
2: Oui, gagne les autres petit à petit, enfin chacun à son tour. Et c'est un petit peu le jeu de ce dernier mouvement, donc déformer le deuxième avec des accès caractériels, on va dire.

Frénésie au pluriel, le cinquième et dernier fragment de Carré Sang, un trio avec piano de la compositrice Suzanne Giraud, dans la version lumineuse du trio Sora. Alors en allemand, Frénésie se traduit par Raserei. La violoniste du trio, la viennoise Fanny Feodoroff, avait à l'esprit, en jouant ce fragment, l'image de voitures défilant à toute vitesse. Et plus largement, Fanny nous dit comment elle perçoit la musique de Carré Sang. J'aime les contrastes de gestes, d'univers et de titres qu'elle a choisis pour chaque mouvement.

0: 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La cohérence formelle nous est tout de suite apparue, et le titre caressant dit beaucoup sur la musique.
1: J'ai joué faux, ça ne s'entendait pas trop.
0: 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Sur France Musique, l'heure de retrouver Françoise Monteil avec ses belles archives. Bonsoir Françoise.
2: Bonsoir Anne, on vous retrouve dimanche à 23h.
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2: Bienvenue à tous. Au programme aujourd'hui, le second volet du portrait en concert de Sir Neville Mariner, un entretien que Mildred Clary avait enregistré avec le chef d'orchestre britannique en 1988. Violoniste de formation, Neville Mariner fut un temps premier violon de l'Orchestre symphonique de Londres. C'est là qu'il fait la connaissance de Pierre Monteux, qui lui enseigne la direction d'orchestre. Neville Mariner nous parlera de cette expérience avec le chef français et nous racontera comment s'est déroulé son passage du pupitre de violoniste à celui de chef d'orchestre. Il sera aussi question des enregistrements et du répertoire de son orchestre, l'Academy of St. Martin in the Fields, et en particulier de Mozart, dont la musique est pour Neville Mariner celle qui couvre toute la gamme des émotions. Sir Neville Mariner était l'invité de France Musique le 7 janvier 1988.

0: Antonio Vivaldi, concerto pour deux hautbois, cordes et continuo en la mineur, interprété en soliste par Celia Nicklin et Barry Davis, avec les Academy of St. Martin in the Fields, dirigé par Sir Neville Mariner. Sir Neville Mariner, est-ce que la direction d'orchestre peut s'enseigner?
1: In an afternoon, I think, really.
0: Si on peut enseigner la direction d'orchestre, oui, en un après-midi, je crois. Ce n'est pas l'aspect physique qui est difficile, surtout si l'on a été violoniste, car on a l'habitude du geste et de l'expressivité du geste. Donc on n'était pas mal à l'aise devant un groupe de musiciens. Mais vous savez, le chef principal de l'Orchestre symphonique de Londres, au moment où j'y étais, c'était Pierre Monteux. Lui, il était assez intrigué par l'Académie, ce groupe sans chef. Et un jour, après un concert, il m'a dit, « Neville, il faut te mettre debout et diriger comme un homme. » Et moi, j'ai dit, « Mais c'est vraiment pas très nécessaire avec ce petit groupe. » Et lui, il a dit, oui, mais il faut élargir votre répertoire. J'ai une école aux États-Unis, à Hancock, dans le Maine. J'aimerais que vous y veniez et que je vous enseigne comment diriger. Donc, je suis allée avec une centaine d'autres pleins d'espoir, comme moi-même, parmi lesquels, d'ailleurs, André Previn.
1: And all of them played instruments.
0: Étant donné qu'on était tous des instrumentistes, c'est nous qui constituons l'orchestre. Et puis de temps en temps, l'un de nous était choisi pour venir diriger. J'ai donc passé l'été dans ce cours où je ne me distinguais nullement, il faut bien dire. J'étais plutôt lent en ce qui concerne. L'assimilation de ce qu'on m'apprenait. Mais je crois qu'à la fin de cet été-là, j'ai tout à coup compris que si je voulais élargir le répertoire de l'Académie, j'étais enfin en mesure de le faire.
2: Was this due to what Pierre Monteux had to teach you, or was
1: it
2: just how did he teach you?
1: Well, he
0: Pierre Monteux
1: s'installait
0: dans un fauteuil très confortable au milieu de l'orchestre, à l'endroit où normalement se trouverait la première flûte solo, c'est-à-dire en face du chef. Et ou bien il vous donnait ses indications
1: as it was happening, he would shout across
0: au fur et à mesure en criant à travers l'orchestre.
1: Or you would have a sort of
0: ou bien il faisait ce que j'appelais un post-mortem après la répétition où il critiquait ce que vous aviez fait.
1: He would ask you into his room,
0: ou bien il vous invitait dans sa chambre où il n'y avait évidemment ni piano, ni orchestre, ni instrument, ni rien. Il s'installait en face de vous et il disait, bon, maintenant on va reprendre le premier mouvement de cette symphonie. Et je me mettais à diriger en face de lui, dans un silence absolu, et où le seul contact avec lui, c'était nos deux pensées qui devaient se rejoindre dans la musique, dans le tempo. Par exemple, par moment, il me disait, là, vous avez oublié le hautbois.
1: In the way he felt that a conductor's role.
0: Je crois qu'il avait le sentiment que le rôle d'un chef d'orchestre, c'était de rassurer les instruments avant tout. Que tout le travail devait être fait pendant les répétitions et qu'au concert, tout ce que vous faisiez, c'était de rappeler aux musiciens ce qui avait été fait pendant les répétitions. Si vous avez un ensemble particulièrement difficile ou des problèmes d'intonation, il faut que le musicien sache que vous pensez à lui et que vous le rassurez. Il faut savoir sentir quand il y a un musicien qui a des problèmes. D'ailleurs, on le sent, on l'absorbe, ça traverse l'orchestre. Et à ce moment-là, il faut être particulièrement attentif envers lui. C'est un don que l'on développe finalement assez rapidement. Surtout, une fois de plus, si on a été soi-même instrumentiste dans un orchestre. Vous savez, de diriger 1, 2, 3, 4, 5, ça, c'est vraiment pas difficile. C'est comme si on apprenait à danser. Mais comment transformer les gestes, leur donner une signification pour les musiciens, ça, c'est quelque chose qui se travaille. Par exemple, les instrumentistes avant doivent respirer, évidemment, avant d'émettre un son. Donc, il faut que vous les donniez le type d'indication physiquement qui leur permet de respirer tous en même temps et donc, espérons-le, de produire le son en même temps.
1: Pour aider un ensemble comme ça, vous devez donner quelques indications of what the next tempo is going to be, if it's a change in tempo, by the size of the gesture you make.
0: Et l'importance du geste donne aussi l'indication de la dynamique, piano ou forte, etc.
1: By the shape of the gesture you make, it whether the
0: la forme de votre geste aussi donne des indications de durée, de legato, de staccato.
1: But it is an acquired skill. I think
0: ce sont
1: if you
0: des
1: are
0: choses techniques
1: the sort of
0: qu'on peut acquérir.
1: Then you can acquire these skills.
0: Mais je crois que si vous êtes le genre de musicien qui peut communiquer facilement, eh bien tout le reste vient spontanément.

0: De Jean Sibelius, nous écoutions le premier mouvement de la symphonie numéro 2 en ré majeur, opus 43, interprété par l'Orchestre symphonique de Londres, dirigé par Pierre Monteux. J'ai demandé à Sir Neville Mariner si le fait de passer de l'état de violoniste à celui de chef d'orchestre a changé sa personnalité.
1: One of the disappointing things is that when you become a conductor, having been a player, you become one of them and not one of us.
0: Une des choses décevantes lorsqu'on devient un chef, alors qu'on a été un interprète, c'est qu'on change un peu de fonction et même de rapport vis-à-vis des musiciens. Quand on est soi-même interprète, il y a une sorte de solidarité entre les musiciens qui fait que l'orchestre fonctionne. Dès qu'on devient un chef, aux yeux des musiciens, on fait partie des administratifs. Et pour moi, la chose la plus difficile, c'est lorsque je reviens à mon ancien orchestre, l'Orchestre symphonique de Londres, pour diriger, au lieu d'être dans l'orchestre. C'est un curieux sentiment. Je ne peux plus être parmi eux, je suis contraint d'être à part.
1: There was a time, for instance, when I was very happy playing Mozart string quartets. And then, when I was in a symphony orchestra,
0: il fut un temps où j'étais très heureux de jouer des quatuors de Mozart. Et puis, lorsqu'on a joué les symphonies de Mozart à l'intérieur de l'orchestre symphonique, je trouvais que ça ne marchait jamais très bien.
1: The players have the wrong technical.
0: Je trouve que les interprètes n'ont pas la bonne approche à cette musique, la bonne technique. Les salles sont trop grandes, les répétitions ne se font pas dans les bonnes conditions. Et c'est pourquoi à l'intérieur de l'Académie, en ce qui concerne les symphonies de Mozart, je crois que là on est pleinement heureux et je crois que c'est même sans doute ce qu'on a fait de mieux. Maintenant aussi, on fait beaucoup d'opéra. On me posait la question traditionnelle, quel est votre compositeur préféré? Je répondrais Mozart tout simplement parce qu'il couvre toute la demande musicale, toute la gamme des émotions. Pour moi, c'est une musique complète. Si on pense aux 600 ou 700 œuvres qu'il a laissées, je crois que rien ne manque en ce qui concerne votre demande.

0: Mozart, divertimento en fa majeur, Köchel 138, interprété par l'ensemble de chambre de l'Académie St. Martin in the Fields.
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0: Sir Neville Marriner a fait un grand nombre de disques. Considère-t-il que chacun d'eux représente une sorte d'aboutissement de son travail sur une œuvre? Je crois qu'on est satisfait de ce qu'on est en train d'enregistrer jusqu'au moment où on a terminé l'enregistrement. On a l'impression qu'on a fait exactement ce qu'on voulait. Puis, dès qu'on vous fait entendre le disque, dès qu'il sort, ou la bande, la matrice, on prend conscience qu'on n'a plus les mêmes objectifs déjà.
2: And so, if you are
0: et qu'on l'aurait fait autrement. Et à ce moment-là, c'est trop tard. C'est vraiment la chose la plus difficile, c'est d'accepter chaque fois ce qu'on a fait la fois d'avant. J'ai l'impression que l'enregistrement que nous avons fait qui tient le mieux le coup avec le temps, c'est le premier opéra de Rossini que nous avons fait, le Barbier de Séville, qui a été un gros succès. Aussi, il y a toute une collection d'ouvertures de Mozart qui tient le coup, je trouve. Je n'ai pas tellement changé d'idée à ce sujet-là.
2: Strauss Metamorphose.
0: Il y a aussi les métamorphoses de Strauss que nous avons fait en une seule prise, qui est vraiment assez rare, surtout quand on pense qu'il s'agit de 23 minutes de musique.
2: But it just happened, it just clicked. You know, suddenly you
0: realized. Ça, tout à coup, il y a eu comme un miracle.
2: You held your breath until the end, and it was complete.
0: Et on a pu aller jusqu'au bout.
2: There's another even stranger performance of
0: Dvorak. Et puis il y a une autre histoire assez curieuse aussi en ce qui concerne la sérénade de Dvorak.
2: To record this.
0: Nous avons travaillé comme des fous pour enregistrer pendant des heures.
2: We just realized it was terrible.
0: Et puis nous avons compris que c'était vraiment mauvais. Nous sommes tous partis déjeuner.
2: And then recorded the whole thing in about 2 hours.
0: Nous sommes revenus. Et tout a
2: marché.
0: C'est très curieux.
2: A change of atmosphere or a change
0: il suffit
2: of
0: quelquefois simplement de changer de lieu ou d'attitude.

0: Anton Dvorak, sérénade en mi majeur, opus 22, interprété par l'Académie de St. Martin in the Fields, dirigée par Sir Neville Mariner. Et la musique contemporaine?
1: I would have to admit that I am middle of the road, that I can work.
0: En ce qui concerne la musique contemporaine, je dois avouer que je suis un peu au milieu du chemin, dans le sens où je travaille très facilement sur des œuvres, par exemple, de Michael Tippett ou de Benjamin Britten. Mais on ne peut plus considérer ça comme étant de la musique contemporaine, bien qu'étant de notre siècle. J'aime bien le côté assez rassurant de leur partition, dans la mesure où c'est écrit dans une écriture conventionnelle où tout est extrêmement précis sans être distordu. Ils ne posent pas aux musiciens des problèmes insolubles.

0: Des libertés que prenaient les musiciens avec la partition.
1: Excepting for Pierre Boulez.
0: Pierre Boulez excepté, bien sûr. Lui, il a une oreille exceptionnelle.
2: I think one does get cynical, but
0: tout ceci vous rend un petit peu cynique. Par exemple,
2: composer,
0: je me souviens d'un compositeur très célèbre qui a écrit pour l'Orchestre symphonique de Londres. Je ne dirai pas son nom.
2: And,
0: c'était pour le Festival d'Édimbourg. L'orchestre s'est mis en grève parce qu'il leur a demandé de taper l'archet contre la table de l'instrument, tout en tenant un accord avec la main gauche, pour obtenir une sorte de percussion résonante. Les musiciens ont dit non. Si on fait plusieurs répétitions, et plusieurs interprétations, nous allons ou bien casser notre archet ou bien gratter, écorcher l'instrument. Nous avons investi tout ce que nous avons dans cet instrument, plus que pour n'importe quoi d'autre, et nous ne le ferons pas. Donc il y a eu une crise, on a envoyé un télégramme, le compositeur n'était pas là. Et puis est venue la réponse, qui était la suivante: bon, prenez un morceau de bois et tapez par terre.
2: Now, you see, the musicians immediately said, well,
0: évidemment, les musiciens ont dit, qu'est-ce que ça veut dire? Pourquoi il nous a demandé alors de taper sur l'instrument? Il n'a pas trouvé une meilleure solution que ça, il ne croit pas à son
2: œuvre.
0: Mais de nous proposer cette solution complètement banale, ce qui était de taper par terre, ça vous enlève un peu. Ça vous enlève un peu de foi dans certaines œuvres contemporaines. Je me souviens aussi où la clarinette Gervaise de Payer a joué pendant tout le dernier mouvement d'une œuvre sur une clarinette en si bémol, au lieu de jouer sur la clarinette en la. Le compositeur qui dirigeait ne s'en est même pas rendu compte. Ce qui évidemment vous rend plutôt cynique en ce qui concerne ces œuvres. C'est sur ces considérations et ces anecdotes que s'achève ce portrait en concert du chef d'orchestre, Sir Neville Mariner.

Cet entretien avec Sir Neville Mariner a été enregistré par Mildred Clary et diffusé sur France Musique en janvier 1988. 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Merci à Béatrice Trichet pour la réalisation ainsi qu'aux documentalistes de l'INA pour leur collaboration.

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1: Bonjour et bienvenue, voici les essentiels du jazz en classique ou comment quelques compositeurs du XXe siècle se sont emparés des mélodies, des harmonies, des rythmes du jazz, des compositeurs comme Maurice Ravel, George Gershwin, Pauline Demitt, George Antheil, Morton Gould, Ernst Krenek, Darius Milhaud, pour les réintégrer dans leurs partitions, les retransformer, les fantasmer, ou encore comme Igor Stravinsky, dont voici un extrait du Ebony Concerto, concerto en bois d'ébène, comme celui de la clarinette de Benny Goodman.

1945, Igor Stravinsky, installé aux États-Unis, écrivait pour le clarinettiste de jazz Woody Herman ce Ebony Concerto dont on écoutait un extrait. Ebony, comme le bois d'ébène dont on fait la clarinette. On entendait brièvement dans ce mouvement la clarinette de Benny Goodman avec un orchestre de studio, le Columbia Jazz Combo, dirigé par le compositeur lui-même, Igor Stravinsky. Nous entendrons de nouveau la clarinette de Benny Goodman au cours de cette émission avec le Prelude, Fugue and Riffs de Leonard Bernstein ou encore les dérivations de Morton Gould. Igor Stravinsky, c'est un compositeur qui s'est intéressé au jazz dès le début. On fixe 1917, l'année de naissance du jazz. Auparavant, il y a eu le ragtime qui avait pu influencer un compositeur comme Claude Debussy dans, par exemple, Gollywog's Cakewalk. De nombreux compositeurs vont se pencher sur le jazz, peut-être pas en percevoir la substantifique moelle, en tout cas prendre un peu la décoration de ce jazz, qui ces rythmes chaloupés et puis ces quelques rythmes et harmonies qui permettent de distinguer le jazz des autres musiques. Les interprètes de jazz que j'admirais le plus à l'époque, disait Stravinsky, c'était Art Tatum, Charlie Parker et le guitariste Charlie Christian. Et le blues signifiait pour moi la culture africaine. Fin de citation. Ce jazz qu'on entend par exemple dans l'histoire du soldat ou dans d'autres œuvres d'Igor Stravinsky, mais je vous propose d'écouter maintenant du Maurice Ravel, puisque Ravel lui aussi s'est penché sur le rythme du jazz et du blues, et lui qui avait côtoyé George Gershwin, on y reviendra, Gershwin en écoutera sa deuxième rhapsodie, mais voici sur France Musique un extrait de la sonate pour violon et piano de Maurice Ravel, un extrait qui s'intitule tout simplement Blues et qui nous permet d'entendre ici le violon de Baiba Skridé et le piano de Lauma Skridé.

Blues, le mouvement central de la sonate pour violon et piano de Maurice Ravel par les sœurs Scridée, Baïba Scridée au violon, Laouma Scridée au piano. Une partition créée par Maurice Ravel lui-même au piano en 1927 avec au violon un certain Georges Enesco. Et c'est l'année suivante, mars 1928, qu'il traverse l'Atlantique, Maurice Ravel, pour rencontrer George Gershwin. Les deux compositeurs sympathisent à New York. Gershwin emmène Ravel dans des boîtes de jazz de Harlem. Et puis, il lui demande quelques conseils, peut-être même, pourquoi pas, quelques cours de composition. Ravel lui expliquant, mais vous perdriez votre grand style mélodique spontané si je vous donnais des cours et vous écririez du mauvais Ravel. Alors faites donc du bon Gershwin plutôt que du mauvais Ravel. Voilà le conseil qu'il lui a donné à ce George Gershwin, que la postérité a retenu pour plusieurs partitions comme la Rhapsody in Blue en 1924 ou encore l'opéra Porgy and Bess. Je propose d'écouter une partition moins connue, c'est la deuxième Rhapsody de George Gershwin. Elle date de 1931. C'est une partition qui a été conçue sur des restes d'une musique de film. George Gershwin et son frère avaient été invités à composer une musique pour le film Delicious. Et puis finalement, ils avaient constaté avec une certaine tristesse, une certaine déception, que très peu de séquences avaient été retenu dans le montage final, si bien que Gershwin se retrouvait avec une grande somme de matériel musical qu'il va rassembler pour cette seconde Rhapsody qui sera créée en 1932 par l'Orchestre Symphonique de Boston dirigé par Serge Koussevitzky. On écoute la version originale de cette partition telle que le regretté Michael Tilson Thomas l'avait dirigée de son piano à la tête de l'Orchestre Philharmonique de Los Angeles.

On aime beaucoup la Rhapsody in Blue, mais elle est très sympathique, cette deuxième Rhapsody de George Gershwin de 1931, surtout quand elle est jouée comme ça par Michael Tilson Thomas au piano, qui dirigeait l'orchestre philharmonique de Los Angeles. Donc George Gershwin, qui est évidemment un personnage incontournable dans une émission consacrée au jazz en classique, ou comment ces compositeurs classiques se sont emparés du jazz. Tout cela, bien sûr, avec d'énormes guillemets. Qu'est-ce que c'est que la musique classique au sens propre du terme? Ce serait Haydn, Mozart et le jeune Beethoven, et après, il y a le romantisme. Enfin bref, laissons toutes ces définitions de côté pour nous laisser porter par la musique, par ces musiques chaloupées du XXe siècle surtout. Ainsi, en 1922, le compositeur allemand Paul Hindemith, lui aussi, se laisse aller à des influences outre-Atlantique avec une suite pour piano opus 26, dont deux mouvements s'intitulent « Chimie » et « Ragtime ». Pensez-vous que Bach se retourne dans sa tombe, écrit-il, puisqu'il cite dans ce Ragtime un extrait du clavier bien tempéré de Jean-Sébastien Bach. Il n'y penserait même pas. Si Bach était encore vivant, il aurait peut-être inventé le chimie, ou du moins l'aurait intégré à une musique respectable.

0: Voltemperirt Ragtime, Ragtime bien tempéré, hommage donc et à Jean-Sébastien Bach et à cette musique d'outre-Atlantique. C'était ici l'Orchestre Symphonique de la Radio de Francfort, dirigé par Paavo Järvi, dans cette musique signée Paul Hindemith.
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0: Et voici celui qu'on a appelé à un moment le Bad Boy of Music, George Antheil, compositeur américain né en 1900, mort en 1959. Compositeur avant-gardiste qui lui aussi s'est inspiré du jazz dans plusieurs partitions, dont celle-ci, et là le titre est une évidence, A Jazz Symphony de 1925, partition qui fut créée dans un parfum de scandale 2 ans après au Carnegie Hall de New York. C'est une partition qui est dans l'esprit de ce temps, de ce qu'on appelle en anglais les Roaring Twenties. Les années 20, les années folles, années rugissantes, rugissantes comme cette partition de George Antheil, ici interprétée au piano par Michael Riche, l'Orchestre symphonique de la radio de Berlin, dirigé par Christophe Poppen sur France Musique.

Un peu de jazz, un peu de valse et beaucoup de folie dans cette jazz symphonie de 1925, partition de George Antheil, interprétée par le pianiste Michael Riche, l'orchestre symphonique de la radio de Berlin, dirigé par Christoph Poppen. Restons aux États-Unis avec un compositeur né 13 ans après George Antheil, en 1913. Il s'agit de Morton Gould, qui s'est fait beaucoup connaître à la radio pour ses programmes qui a touché des millions d'auditeurs américains. Et les Français qui regardaient la télévision des années 70-80 ont entendu régulièrement du Morton Gould, puisque c'était sa musique, le générique des dossiers de l'écran. Mais on va écouter une autre partition qui, elle, s'inspire également du jazz et qui a été dédiée à Benny Goodman, personnage central dans ces croisements entre jazz et classique. Benny Goodman, surnommé le King of Swing, qui avait fait rentrer le jazz au Carnegie Hall de New York en 1938, et qui jouait également et très bien Mozart, Weber, Brahms, les partitions classiques, et qui a inspiré de très nombreux autres compositeurs qui ont écrit pour Benny Goodman, comme Béla Bartok, comme Aaron Copland, comme Leonard Bernstein, on l'écoutera à la fin de l'émission, comme Pauli Debit, ou encore donc comme ce Morton Gould, dont voici les dérivations. Benny Goodman avec l'orchestre de studio Columbia Jazz Combo, sous la direction du compositeur.

0: Warm-up, Contrapuntal Blues, Rag et à l'instant Ride Out dans l'intégralité de ces quatre mouvements. Vous venez d'entendre sur France Musique Derivation de Morton Gould avec son dédicataire Benny Goodman à la clarinette accompagné par le Columbia Jazz Combo sous la direction du compositeur Morton Gould.
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0: Le 10 février prochain, nous pourrons commémorer le centenaire de la création d'un opéra qui a provoqué plusieurs scandales. Il s'agit de Johnny Spielt auf, en français Johnny mène la danse, du compositeur Ernst Krenek. Création le 10 février 1927, donc à Leipzig, sur un livret du compositeur Ernst Krenek, qui met en scène notamment un saxophoniste de jazz noir américain. Pour les nazis arrivant au pouvoir 6 ans plus tard, cette partition fera partie de la musique dite dégénérée, à bannir des théâtres et des radios. L'affiche du spectacle de Johnny Spielt auf, servant même de couverture à un catalogue sur l'exposition des Entartete Musik, de la musique donc dite dégénérée. Et c'est dans les années 90 qu'on s'est penché de nouveau sur cette œuvre de Ernst Krenek. En voici un enregistrement justement réalisé à Leipzig, lieu de la création, avec le chœur et l'orchestre du Gewandhaus de Leipzig, dirigé par Lothar Zagrosek.

Un extrait de Johnny spielt auf der Skrenek avec la soprano Alessandra Mark et le ténor Christer Sandhill, l'orchestre du Gewandhaus de Leipzig dirigé par Lothar Zagrosek. Toujours dans ces années folles, les années 1920, en 1923, c'est la création à Paris de La création du monde. Voilà la partition de Darius Milhaud qui a été conçue sur un livret de Blaise Cendrars avec des décors de Fernand Léger, tous étant influencés par ce qu'on appelait alors l'art nègre qui avait enflammé les années folles. Le jazz de Darius Milhaud, vous avez pu l'entendre notamment à Londres en 1920 et surtout à New York en 1922, et le temps de restituer son esprit dans cette partition dont l'action débute au moment du chaos, alors que trois divinités se consultent. La vie végétale et la vie animale naissent peu à peu d'une masse centrale, puis l'homme et la femme apparaissent. Ils exécutent ensemble une danse du désir, entourés de sorciers. Ils s'unissent dans un baiser symbolisant, selon les termes de Blaise Cendrars, le printemps.

Un extrait de la création du monde de Darius Milhaud avec la Philharmonie du Sud des Pays-Bas dirigée par Duncan Ward. Il nous reste quelques instants dans cette émission consacrée au classique et au jazz, bien sûr. Il y aurait tant d'autres partitions à entendre, mais puisque c'est un peu le fil rouge de cette émission, nous allons retrouver Benny Goodman qui a inspiré tant de compositeurs et notamment Leonard Bernstein avec ce Prelude, Fugue and Riffs. Prélude, fugue et riffs, donc allusion au monde du jazz, sous la direction de Lenny lui-même. Et on retrouve cet orchestre de studio, le Columbia Jazz Combo, avec évidemment la clarinette de M. Benny Goodman.

0: Et la clarinette de Benny Goodman jusqu'au bout, c'était Prelude, Fugue and Riffs de Leonard Bernstein qui dirigeait ici le Columbia Jazz Combo et donc le clarinettiste Benny Goodman.
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0: Bonjour Lionel Esparza.
2: Bonjour François-Xavier Chemchak. C'est bien du jazz pour partir en week-end.
0: Et oui, lundi, nous serons, toute la semaine d'ailleurs, avec un prodige du baroque. Semaine entière consacrée à Leonardo Garcia Alarcón, s'il
2: génial.
0: Vous plaît.
2: Ah, super. Bon week-end.
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6: Bonsoir à tous, bonsoir à toutes. Bienvenue, c'est Banzai. Ce soir, on en a gros sur le cœur. 16 tonnes précisément sur le cœur.
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C'était Oscar Brown Jr. dans Banzai. Oscar, au mieux de sa forme dans cette période prolifique du début des années 60, il était parti pour devenir avocat, mais il écrit, il compose. Un de ses morceaux est repéré par Mahalia Jackson et c'est comme ça que sa carrière dans la musique se lance. Il est recruté par Max Roach pour le grand disque We Insist Freedom No Suit. Il signe sous son nom chez Columbia. Tout ça, ça se passe vraiment à la même période, hein, au début des années 60, et très vite notre Oscar Brown Jr. y devient l'une des figures de la lutte pour les droits civiques, l'une des figures de la soul militante. On l'entendait, nous, précisément en 62 dans ce 16 Tones. Le thème a déjà 20 ans mais il sonne particulièrement bien dans la voix de notre chanteur engagé. 16 Tones, 16 tonnes donc, c'est le titre de morceau. C'est le quotidien d'un mineur, l'épuisement, le travail harassant, les combats et les ennuis, chante-t-il, sont mon deuxième prénom. Je charge 16 tonnes de charbon et qu'est-ce que je gagne ? Je gagne une journée de plus, plus vieux et plus endetté. Voilà la substance de ce morceau. En écho, je vous propose qu'on écoute le célèbre Work Song, une composition instrumentale de Nat Adderley, le trompettiste, un morceau que notre Oscar Brown Jr. va chanter lui aussi, en ajoutant des paroles à peu près du même acabit. Nat enregistre le morceau, et ben, toujours à cette même période du début des années 60. Son frère Cannonball Adderley au saxophone le réenregistre quelques semaines plus tard. Et ensuite, tous les deux, ils font tourner ce work song sur les scènes du monde entier. Les voilà, voilà le sextet de Cannonball Adderley avec Nat au cornet. Les voilà en Belgique, à Comblain-la-Tour, en 1962, dans un work song lancé à un tempo très très soutenu. Il y a dans le groupe, à côté de Josawi Nul, tout jeune, au piano, Sam Jones et Louis Hayes pour la rythmique, et un certain Youssef Latif au saxophone ténor. Work Song.

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C'était Sun Ra et son orchestre dans Banzai. Sun Ra qui a eu une période doo-wop et rhythm and blues avant de décoller vers les étoiles. On est en 1962. Sun Ra est toujours du côté de Chicago pour cet enregistrement. Plus pour longtemps, il s'apprête à emmener toute la troupe du côté de New York. On l'entendait dans Tell Her to Come Home, un single dans lequel il invitait Little Mac. C'est Little Mac qui est au micro, c'est pas du tout Sun Ra. Un single qui se retrouve dans cette compilation passionnante sortie il y a déjà une bonne dizaine d'années chez Strut, la compilation Single Volume 1, Definitive 45 Tour Collection, une période qui couvre l'année 1952 jusqu'au début des années 60. C'est une période passionnante pour Sun Ra. Le pianiste vient de monter l'orchestra, il est encore à Chicago, il publie plein de morceaux sur son propre label, le label El Saturn. Il y a déjà cette vibration cosmique dans ces morceaux du début, mais il y a vraiment beaucoup d'inspiration, plus blues, plus doo-wop, avec une pointe de bebop et une pointe de free, déjà, qui va s'affirmer au fil du temps, même si Sun Ra ne délaissera jamais complètement la mélodie. Tout ça nous donne quand même un peu envie d'aller voir les étoiles. Dès qu'on parle de Sun Ra, on lève la tête. Voilà Alpha Cassiopeiae, c'est le nom de l'étoile la plus brillante de la constellation de la Cassiopée. C'est aussi le nom de cette formation française, un duo lyonnais formé par le batteur Maxime Frein avec le pianiste et claviériste Nicolas Perron. Ils ont sorti leur premier disque en 2026, Shadows. Sur la pochette, on les voit flotter tous les deux dans l'espace en combinaison de travail. Derrière eux, une planète, une petite planète qu'ils se sont approprié pour créer ce jazz électro assez hypnotisant avec des boucles qui incitent à la rêverie et qui allègent la gravité. On les écoute dans Nadir.

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C'était Scarbo Scule Corps dans Banzai. Scarbo Scule Corps, traduction littérale du norvégien, la fanfare scolaire de Scarbo. C'est qui Scarbo? C'est quoi cette école? C'est quoi cette fanfare? C'est quoi ce son boisé? Ce jazz un peu folk, acoustique, électronique, ces mélodies étranges? Et ben voilà pourquoi on aime cette musique. On a plein de questions quand on l'écoute. Scarbo, c'est Øyvind Scarbo, c'est un batteur norvégien donc, qui décide de monter son groupe à la fin des années 2010. Jusque-là, il pilotait un trio, le trio 1982, c'est le nom du trio. Ils sortent plusieurs disques ensemble, ils tournent beaucoup, et quand le trio s'arrête un peu brutalement, Øyvind fait le point et il décide de changer de route en créant cet ensemble non identifié. Il y a 7 musiciens, 3 soufflants, une guitare, une basse, un clavier, et lui, notre Øyvind, qui alterne la batterie, les percussions, le vibraphone, le banjo. Le premier album de Scarbo Scule Corps sort en 2019 sur le label Ubro. Il y en a eu d'autres depuis, et dans ce premier disque on retrouve ce gliploss qu'on savoure autant qu'on savoure la pochette du disque, puisqu'on y voit nos 7 instrumentistes prendre la pose très sérieux en costume bleu dans le gymnase de cette école imaginaire où tout est possible, même dire qu'on est une fanfare alors qu'on, dans les faits, on n'est pas vraiment une fanfare. Ce disque, c'est une sortie Ubro, ce label norvégien spécialisé dans ce jazz un peu barré, les notes fraîches venues du nord, fourmillant de créativité avec toujours un décalage, toujours une originalité. Dans leur catalogue un peu plus récent, il y a aussi ce disque Spring Flood, un album de 2026 signé par la chanteuse suédoise Mariam Valentin, avec à ses côtés les Norvégiens du Vestnork Jazz Ensemble. Elle a composé, Mariam, le répertoire dans un hôtel à Basel en Suisse. Elle avait vu sur le Rhin et elle s'est senti bien.

Le printemps est là. Souvenez-vous, il y a quelques minutes, le printemps, il était célébré par la Suédoise Mariam Valentin dans cet album Spring Flood. Et il est célébré à nouveau à l'instant par le pianiste français Jean-Pierre Comeau, avec à ses côtés André Ceccarelli à la batterie et Thomas Bramery à la contrebasse, dans cet album qui date déjà un peu, qui date du début des années 2000, qui s'appelle Storia, album dans lequel le pianiste se plongeait, nous plongeait, dans ses racines italiennes. On les entendait tous les trois dans ce Primavera. Voilà un autre morceau aussi doux que le printemps, du bon swing, du bon jazz. C'est l'orchestre du tromboniste Tommy Dorsey en 1937. Ça fait loin, mais c'est toujours aussi frais. Ça s'appelle Spring Song.

C'est Banzai et le printemps nous inspire depuis quelques minutes. On entendait « Younger than Springtime », plus jeune que le printemps, composition de Rodgers and Hammerstein pour la comédie musicale South Pacific qui date de la fin des années 40. On l'entendait, cette composition, sous les doigts agiles d'Oscar Peterson avec son trio Nils Henning-Ørsted Peterson à la basse et Louis Hayes à la batterie en concert à Zurich en 1971. On n'était pas dans la salle, on aurait bien aimé, mais le disque projeté à fond dans les enceintes du studio, ça fait à peu près le même effet. On met maintenant le cap vers l'Orient pour y trouver, là encore, le printemps. Voilà Madeleine et Salomon, ce duo français formé par Alexandre Saada au piano et Clotilde Ruot au micro. Ils sortaient tous les deux en 2022 les deuxièmes aventures de ce projet né en 2016. L'album s'appelle Eastern Spring, un disque qui regarde à l'est, vers l'Orient, avec des morceaux d'Istanbul, du Maroc, d'Israël et cette petite merveille égyptienne, une reprise d'un thème qui s'appelle Mafachlea, dont la bande originale, la VO, est signée par un groupe égyptien des années 70 qui s'appelle Al-Masrin, l'histoire d'une femme qui attend son homme au Caire. Je vous conseille aussi la version originale. Il l'attend, elle attend, ils avaient rendez-vous à 5h, mais il vient pas. Est-ce qu'il est coincé dans les bouchons? Est-ce qu'il est pris dans cette rue bruyante, cette foule de piétons? On ne sait pas. C'est là le drame. C'est là l'histoire, c'est là la puissance de ce Mafachlea par Madeleine et Salomon.

0: C'est Avishai Cohen à la contrebasse, Avishai qui accompagne le pianiste Omri Moore dans cet enregistrement de 2018 qui s'appelle Tears, les larmes. Si vous aussi, vous voulez sentir les larmes qui coulent doucement sur vos joues, je vous conseille d'aller applaudir Omri Moore en concert. Et ça tombe bien, il passe par la France, il passe par l'Écuge à Paris le 28 janvier prochain. Et ces références de ce morceau-là, en attendant, vous pouvez les trouver sur la page Banzai, sur le site et l'application Radio France, soigneusement compilée par Emmanuel Lacasse, que je remercie. Merci aussi à José Bernays ce soir de l'autre côté de la console. Et merci à la discothèque de Radio France. Je vous souhaite un bon soirée, un bon vent et rendez-vous très vite pour de nouvelles aventures dans Banzai.
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